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0: 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So.
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0: Le Cinco de Mayo, le 5 de mai aujourd'hui. Ça, c'est important, cette journée-là, parce qu'on peut se permettre d'aller sur une terrasse, s'il fait beau, de se prendre un petit drink à l'honneur ou en l'honneur des Mexicains qu'on célèbre aujourd'hui. Alors, c'est une journée importante et on va vous parler un petit peu plus tard au cours de l'émission de la grosse tendance en ce qui a trait à la bouffe mexicaine. Ça a l'air que c'est les flautas. Les flautas qui sont très tendance. On va en reparler tantôt. D'ailleurs, je suis très déçue de voir que tu n'as pas mis ton sombrero ce matin.
1: C'est difficile de mettre quelque chose qu'on n'a pas, hein?
0: T'as pas ça, toi, dans ton bac à costume.
1: J'ai pas ça à la maison, non. Un chapeau de cowboy, oui, pas de sombrero.
0: Ah, c'est vrai, t'animes maintenant la playlist country.
1: Oui.
0: Alors, c'est-tu vrai que tu dors avec ton chapeau de cowboy?
1: C'est vrai, avec mon lasso et mon cheval également.
0: Ah, il dort avec son... Ah, fait que tu dors debout, toi?
1: Je dors debout, comme dans petite vie.
0: Comme les chevaux! Ben, bravo!
1: Merci.
0: Félicitations, je sais pas comment tu fais pour te reposer, là, parce que c'est pas reposant.
1: J'ai pas l'air reposé non plus. Tu me vois écerne ce matin, là.
0: La nuit a pas été facile pour le cowboy de Unique FM. Qu'est-ce qui retient notre attention ce matin avant de parler de la météo? Mark Sutcliffe, le maire d'Ottawa, qui veut s'attaquer à l'itinérance, particulièrement chez les jeunes.
1: Et ce, par le biais de la mise sur pied d'un groupe qui prendra place sous forme de table de concertation. Donc, c'est un peu une sorte de table ronde qu'on va mettre sur pied pour se pencher justement sur la problématique de l'itinérance chez les plus jeunes. On s'en reparle tantôt.
0: Sinon, Alliance de la fonction publique, là, on est choqués. On dit qu'il y a certaines des offres qui sont inacceptables.
1: Oui, on dit même que c'est insultant pour les employés en question. On parle d'offres salariales qui ont été présentées à des employés dont les conventions collectives doivent être carrément renégocier. On s'en reparle un peu plus tard.
0: Oui, et Bon Cop, Bad Cop, la série qui arrive officiellement sur... c'est-tu Crave ou Amazon?
1: Non, c'est Crave.
0: Ça arrive le 7, donc

0: pouvoir respirer bien, bien fort. Sinon, on va parler de famille ce matin à l'émission avec notre amie Julie Benoît. On va parler ce matin de silicouple. Alors, si c'est la première fois que vous entendez ce mot-là, vous allez vouloir écouter sa chronique pour savoir qu'est-ce que c'est très exactement. Et elle va peut-être nous dire un petit mot, notre amie Marie-Claude Pichette, un petit mot sur les tenues du Met Gala hier. Mais on va continuer de parler des tendances du printemps avec elle. À 8h40 ce matin. Bon, les jeans ballons sont à la mode cette année. J'ai relevé le défi de Marie-Claude Pichette d'aller m'en acheter une paire, de la porter.
1: Je le sais, c'est moi qui te prends en photo.
0: Ben oui, alors vous allez voir ça sur la page Facebook, la page Instagram de Unique FM. Alors, ça passe? Où ça casse ce matin, on vous invite à aller commenter sur nos pages Facebook ou Instagram, puis par le fait même, venez donc nous aimer, parce qu'on a besoin d'amis,
1: ben oui.
0: On a besoin d'amour et on a besoin de soleil. Est-ce qu'on va en avoir aujourd'hui? La réponse, c'est...
1: Oui!
0: La réponse, c'est non.
1: Ah, okay.
0: Donc, c'est surtout des nuages qu'on prévoit. Les averses devraient commencer au cours de la matinée. On en prévoit cet après-midi avec des averses également, même un risque d'orage. Et le maximum prévu pour aujourd'hui est de 20 degrés, 14 degrés ce matin à Ottawa. Et Catherine Sans Regret en musique, voici « M'enfuir ». ».

0: C'est le Cinco de Mayo. Qu'est-ce que ça veut dire très exactement? Ben, ça veut dire c'est le 5 mai. Mais qu'est-ce que ça veut dire plus précisément? C'est pas la fête des Mexicains, mais c'est comme une fête. C'est quelque chose qu'on célèbre quand même, ben, le 5 mai.
1: De dire que c'est pas la fête des Mexicains, ça l'est dans un certain sens, et je m'explique. Donc, le Cinco de Mayo qu'on célèbre aujourd'hui, le mardi 5 mai 2026.
0: J'aimerais ça que tu mettes plus d'intensité quand tu dis Cinco de Mayo. Tu peux-tu recommencer puis dire, tu sais, avec ton accent espagnol, quelque chose?
1: Hey, toi, là.
0: Vas-y.
1: Tu fais exprès parce que tu vois que j'en arrache avec mon nez. Les Cinco de Mayo.
0: Les Cinco de Mayo.
1: Bon, je vais recommencer. Donc, les Cinco de Mayo.
0: Ouais.
1: Ah, j'aille ça. Ça rend donc hommage

0: dans un certain sens, à la bataille de Puebla. Désolé si je le prononce pas comme du monde, mais
1: non, c'est bon, Puebla.
0: Puebla, c'est ça. C'est le nom de la bataille que ça commémore. Cette bataille-là qui s'est déroulée en mai 1862. Bataille lors de laquelle le gouvernement républicain mexicain l'a largement emporté contre les forces du gouvernement conservateur mexicain qui, à l'époque, dominait. Il y avait également le Second Empire français qui combattait aux côtés du gouvernement conservateur mexicain dans la bataille de Puebla. Et contre toute attente, c'est le gouvernement républicain mexicain qui l'ont apporté. Donc,
1: Olé,
0: c'est ça. Oh, mais-en, oui, donc, olé, là, tu sais.
1: Alors, c'est ce qu'on célèbre aujourd'hui. On célèbre avec de la bouffe mexicaine. Et oubliez les tacos aujourd'hui. Ça a l'air que la grosse mode, présentement, c'est les flautas. Alors, ça s'écrit F-L-A-U-T-A-S.
0: Mais c'est quoi, ça?
1: C'est des espèces de tacos, mais roulés et légèrement frits. Dans l'huile, et ça s'appelle flautas du nom flûte. Alors, c'est vaguement inspiré de flûte.
0: D'une flûte, oui.
1: D'une flûte à cause de la taille des flautas. En Amérique du Nord, on dit aussi les taquitos.
0: C'est un peu le même principe que les burritos, c'est juste beaucoup plus mince.
1: T'as raison, ça ressemble aux burritos, sauf que c'est comme si c'était un burritos, mais frit. Par la suite, frit dans l'huile. Vous pouvez le faire d'ailleurs au air fryer si le cœur vous en dit pour un peu moins de friture. Puis ça a l'air que les flautas, ça a été la grosse tendance sur les médias sociaux.
0: Oh,
1: beaucoup de publications sur TikTok. Tout le monde aime les flautas. Ça, c'est notre slogan du jour en ce Cinco de Mayo.
0: Tout le monde aime les flautas.
1: Tout le monde aime les flautas. Alors, je voyais en fin de semaine qu'on partageait même une recette. Juste pour vous donner une petite idée, là, prenez une espèce de tortilla. Là. Vous mettez du poulet qui a été cuit, qui a été effiloché. Vous ajoutez des oignons, de la salsa, mais de la salsa mexicaine, là, pas nécessairement la tostitos. Alors, ce qu'on suggère, c'est la salsa de la marque Costeña, qu'on voit dans les épiceries, d'ailleurs. Alors, vous ajoutez la salsa, un petit peu de laitue, de la crème sûre, à peu près tout ce qu'il y a dans les recettes habituellement
0: des jalapenos, des choses comme ça.
1: Ben, les jalapenos, j'ai pas vu ça, mais il y a du fromage feta aussi émietté. Puis là, vous faites frire dans un petit peu d'huile, là. Vous faites pas frire ça comme si c'était un rouleau impérial.
0: Ouais, ouais.
1: Mais vous faites frire ça un petit peu dans l'huile ou au air fryer. Mais si ça vous tente d'essayer quelque chose de nouveau pour célébrer le Cinco de Mayo, tout le monde aime les flautas.
0: Et laisse-moi deviner, c'est ce que tu as promis à ta famille de faire comme repas ce soir?
1: Pourquoi pas? C'est le genre de bouffe que ça serait très gagnant.
0: Oui,
1: chez nous, crème sûre, salsa, légumineuses. Tu peux ajouter des légumineuses.
0: Ça prend des protéines, par exemple.
1: À prendre des prods, sinon une portion de whey après votre repas. Le whey étant la poudre de protéines dont mes enfants raffolent.
0: Ou t'en verses dedans.
1: Oui.
0: Moi, je l'ai déjà essayé, moi, verser ça sur mes œufs.
1: Oui, bien, sauf que la nôtre est au chocolat puis à vanille. Fait que dans les flautas, je suis pas certaine que c'est la bonne décision.
0: Ben oui,
1: mon
0: mais
1: ami.
0: Là, tu peux pas le savoir tant que tu l'auras pas essayé.
1: Alors, flautas, très tendance, qu'on appelle aussi taquitos en Amérique du Nord. Liliane De Francesco, Cinco de Mayo. On est dans l'espagnol aujourd'hui. Voici It's OK à Unique FM. Bon début de journée.

0: On vient de réécouter la bande-annonce de Bon Cop, Bad Cop.
1: Oh mon Dieu, le coup de poing que Mona de Grenoble pète à Patrick Huard au début, c'est du bonbon.
0: Il me fait rire. Oh, elle me fait rire.
1: Il revole.
0: C'est la Mona. Qu'est-ce que les critiques en ont pensé? On va en reparler tantôt de Bon Cop, Bad Cop.
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0: Hey, y a-tu fait beau hier? T'sais, on vous avait parlé du soleil en fin de journée. Quand c'est apparu, c'était pas mal plus tôt que la fin de journée. Puis ça a monté quand même jusqu'à 20 degrés. Alors, ça sentait l'été. Encore très doux aujourd'hui, même maximum. Mais un peu plus nuageux. Il y a des possibilités d'averses au cours de l'après-midi. Plus frais à partir de demain, mercredi. Alors, on en profite littéralement aujourd'hui. Il fait 14 ce matin à Ottawa. Puis il y a comme un petit vent de matin d'été, là, c'est pas désagréable.
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1: À cette heure-ci, c'est fluide du côté ontarien, tout est beau. Là où ça coince, déjà à cette heure-ci, je dois vous avouer que je trouve ça particulièrement surprenant, c'est lorsqu'on arrive sur le pont McDonald-Cartier en direction d'Ottawa, ça coince quand même sur plusieurs kilomètres. Donc, soyez, en fait, armez-vous de patience. Sinon, sur la 50, bon, on est à partir du boulevard de la Vérendrye en direction d'Ottawa, à peu près jusqu'à la hauteur du pont des Draveurs. Donc, ça vous donne une idée. On voit que c'est un mardi matin et qu'on est déjà bien installé. Welcome back, les hauts fonctionnaires, comme ils disent.
0: Ah, c'est vrai, son retour...
1: Il l'était pas mal déjà, on s'entend. Ouais. Là,
0: mais là, son retour combien de...
1: C'est 5 jours,
0: semaine. Ah oui, 5 jours déjà. Hein?
1: Et le 6 juillet, ça sera 4 jours pour nos autres amis de la fonction publique fédérale. 613-745-9450, si vous avez quoi que ce soit à nous signaler.
0: Voici la chicane et chalala à Unique FM.

0: en première page.
1: Merci, Boum Desjardins, la chicane avec Chalala à Unique FM. Renaud Lavoie de TVA Sport, on regarde un peu ce qui fait la une des journaux ce matin, était absent du travail. Vous l'avez peut-être remarqué, les gens se posaient des questions. Puis là, on en sait un petit peu plus. Il y a eu des problèmes de santé. Après Benoît Gagnon qui a fait une déclaration la semaine dernière sur ses médias sociaux pour dire qu'il avait fait 9 AVC.
2: Ben là, c'est 2 pour Renaud Lavoie.
1: Oui, 2 AVC, la peur de sa vie, titre-t-on ce matin dans le Journal de Montréal. C'est-tu arrivé pendant son travail?
2: Pas d'après ce qu'on a pu en déduire, puisque plusieurs l'auront remarqué, Renaud Lavoie n'était pas présent lors des derniers matchs des Canadiens de Montréal diffusés à TVA Sport. Plusieurs d'entre nous, nous nous demandions pourquoi il n'était pas là. On a la réponse.
1: On a la réponse. Alors, le hockey, tout à coup, est devenu secondaire. Alors, il a subi 2 AVC la journée de vendredi, mais il y avait un match du Canadien. Il a dit « Bonjour, je tiens d'abord à vous remercier pour vos mots d'encouragement dans les derniers jours. Vous avez aucune idée de leur effet. Je tiens à vous écrire aujourd'hui parce que vous avez le droit de savoir ce qui s'est passé vendredi et ce qui explique mon absence médiatique. Non, mais c'est fou. Il est allé s'entraîner, puis après une trentaine de minutes, il a senti un pop dans le côté droit de sa tête, puis après ça, il était étourdi, puis il a compris qu'il y avait comme un problème. Alors, il a consulté, puis on s'est rendu compte qu'il avait fait 2 AVC. Alors, il a lancé un message comme quoi il fallait être très à l'écoute de notre corps, puis quand on a des problèmes de santé, de consulter. Quoique, c'est pas toujours facile. D'ailleurs, ça fait la une de l'autre côté de la presse de ce matin. Quitter les urgences sans voir de médecin, c'est devenu un fléau. Alors, devant le temps d'attente, de plus en plus de gens quittent les urgences sans avoir vu un médecin. Des centaines de milliers de patients qui ont jeté l'éponge. On en parle ce matin en première page de la presse.
2: Hey, Renaud Lavoie, c'est quelqu'un qui se repose pas beaucoup. Hein? C'est quelqu'un qui est toujours dans le beat. C'est toujours celui qui nous apprend les dernières nouvelles du côté de TVA Sport, notamment dans le monde de la Ligue nationale de hockey. Donc, quand il dit qu'il faut être à l'écoute de son corps, si c'est plate à dire, mais si ça peut faire en sorte qu'il soit un peu plus.
1: Tout à fait. Alors, c'est comme une artère. Il y a eu un caillot dans une artère, dans le cou, je pense, puis c'est ce qui a causé les AVC.
2: Au moins, ça n'a pas eu l'air de lui laisser de séquelles importantes. Donc...
1: Ben, un peu comme dans le cas de Benoît Gagnon, qui avait encore des problèmes d'élocution parce qu'il avait il a été opéré, mais il dit que ça devrait se résorber. Alors ça, c'est...
2: La bonne nouvelle.
1: Ça, c'est être chanceux dans sa malchance, comme on dit. Première page du droit de ce matin, on parle d'un nouveau campus en location au cégep de l'Outaouais.
2: Ouais, ben en fait, j'ai le goût de dire un possible nouveau campus, puisque c'est un projet qui ne fait pas nécessairement l'unanimité du côté de tous et chacun. Donc, on va peut-être louer des espaces dans le secteur du plateau à Gatineau, du côté du cégep de l'Outaouais. On parle d'un tout nouveau campus qui pourrait accueillir jusqu'à 600 étudiants. Et pourquoi est-ce qu'on étudie cette possibilité-là d'aller vers la mise sur pied d'un troisième campus du côté du cégep de l'Outaouais? Eh bien, c'est parce que l'hiver dernier, je vous rappelle que le cégep a enregistré sa plus forte augmentation de nouvelles demandes d'admission en 60 ans d'histoire. C'est pas rien. Donc là, on est conscient du côté de la direction du cégep qu'il faut agir, il faut agrandir. Cependant, plusieurs posent la question, est-ce que d'instaurer un nouveau campus à cet endroit-là ou d'instaurer un nouveau campus tout court, c'est vraiment la bonne solution? Parce que là, parallèlement à cette volonté-là de prendre de l'expansion, il y a la demande d'ajout pour avoir un étage supplémentaire au campus Félix Leclerc qui a été refusé pour une quatrième fois de la part du gouvernement de la CAQ. Donc là, ça pousse justement la direction à se tourner vers d'autres solutions. Mais j'ai le goût de dire que ça fera jamais l'unanimité, hein, peu importe ce qu'on va proposer. Donc on verra ce vers quoi la direction du Cégep de l'Outaouais va se pencher.
1: Et pour revenir à l'histoire de Renaud Lavoie, là, il y a eu des premiers symptômes, puis après ça, il a commencé à être engourdi dans la main gauche. Il y a eu des problèmes de diction. Alors, c'est une déchirure de l'artère carotide du côté droit du cou. C'était ça son problème, mais ça aurait pu... tu sais, si les caillots de sang s'étaient retrouvés dans... puis là, il y en a eu, là, des caillots de sang qui se sont retrouvés dans son cerveau, mais s'il avait été un petit peu plus gros, là, ça aurait pu être fatal pour
2: est-ce
1: lui.
2: Est-ce qu'on sait sa convalescence va être de combien de temps?
1: Tu veux savoir quand est-ce qu'il va revenir?
2: Je pense qu'on le sait
1: pour
2: pas,
1: les
2: hein?
1: matchs du Canadien.
2: On le sait pas encore.
1: Je le vois pas, mais on lui souhaite un prompt rétablissement.
2: Ben oui.
1: Il a fini son message en disant « On se dit à bientôt et go Habs, go! »
2: Bon, ben, okay.
1: Alors, la série qui commence officiellement demain, on vous le rappelle. Le Canadien qui est resté comme une journée de plus à Tampa Bay.
2: Ben oui,
1: puis je pense
2: toi.
1: Que c'est aujourd'hui qu'ils vont voler vers Buffalo pour le match de demain soir.
2: Attends, comment tu l'as dit?
1: Buffalo!
2: Parfait, merci. C'est bon.
1: C'est bon. Maintenant, on sait comment bien dire le mot Buffalo. Whitney Houston, tirée de la trame sonore qui s'est le plus vendue avec celle de Titanic puis la voix de Céline. Mais il reste toujours Whitney Houston avec I Will Always Love You à Unique.

0: On va parler d'âge aujourd'hui. C'est quoi le meilleur âge pour avoir un enfant? Parce que Cameron Diaz est devenue maman à l'âge de 53 ans. Ça vous tente de nous répondre? 613-745-9450. Parlant d'âge, Whitney Houston est morte à 48 ans.
1: On l'a su.
0: Et aujourd'hui, Adele a 38 ans. Et d'ailleurs, ce sera notre duel musical ce matin. Des bonnes tunes d'Adele.
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0: 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Il est 6h32 minutes. Voici vos informations. Ce mardi, on est le 5 mai, le Cinco de Mayo aujourd'hui.
4: Peut-être avec un plus gros accent espagnol.
0: El Cinco de Mayo.
4: C'est mieux.
0: Mark Sutcliffe veut s'attaquer à l'itinérance, particulièrement chez les jeunes.
4: Et ça date pas d'hier qu'il veut s'attaquer à cette problématique-là. Ça avait fait partie de ses premières promesses électorales. Donc, le maire Mark Sutcliffe qui l'a annoncé, on va mettre sur pied un groupe qui prendra vie sous forme de table de concertation pour s'attaquer justement à la problématique de l'itinérance chez les plus jeunes à Ottawa. Le groupe qui réunira un total de 28 personnalités influentes de la ville d'Ottawa, personnalités qui seront issues de toutes sortes de domaines, comme la politique, les services d'urgence, le communautaire également. Et parmi les gros noms qui vont se retrouver autour de la table, Marie-Claude, on retrouve notamment le PDG du bureau des services à la jeunesse à Ottawa, Nina Gorka. On retrouve également notre députée à nous, ici dans Ottawa-Vanier, Mona Fortier, qui est députée libérale fédérale. Le groupe qui va donc se réunir à tous les trois mois pour se pencher sur la problématique, pour débattre, pour réfléchir, pour implanter de nouvelles idées. Et bon, cette mise sur pied-là, c'est bien évidemment le but de faire disparaître le phénomène de l'itinérance chez les jeunes en dedans de 4 ans. Donc, on se donne jusqu'à 2030 pour éradiquer complètement ce phénomène. À noter que dans son plus récent budget, l'administration Sutcliffe a prévu un total de 400 000 $ pour s'attaquer à la problématique. Donc, il est fort à parier qu'une partie de ce montant-là va justement aller à ce nouveau groupe-là pour que ça fonctionne bien. Et selon les derniers chiffres dévoilés par la ville en septembre dernier, ce sont 165 jeunes qui vivent actuellement en situation d'itinérance dans la capitale, quoique ça commence à dater, là, ça date tout de même de septembre, ces derniers chiffres-là.
0: Mais quand même, ça donne une bonne idée. Puis exactement, je voyais que chez 50% des itinérants, on était déjà dans la rue à l'âge critique de 16 ans.
4: Mais encore une fois, le maire Sutcliffe l'a précisé hier en conférence de presse, et je termine là-dessus rapidement. Quand on dit dans la rue, c'est large. Là. Ça peut être des jeunes qui vivent dans des refuges ou qui vivent dans plusieurs endroits en même temps.
0: Sinon, on parle de l'Alliance de la fonction publique. On est complètement dépassé par les offres patronales, par les offres. On dit que la plupart d'entre elles sont inacceptables.
4: Insultantes et inacceptables. C'est ainsi que la direction de l'Alliance de la fonction publique du Canada a qualifié les offres salariales qui ont été présentées par le gouvernement Carney à ses différents membres, dont les conventions collectives arrivent bientôt à échéance et qui doivent donc être bientôt renégociées. Donc, d'après le syndicat, les offres qui ont été présentées aux employés en question s'élevaient respectivement à 0,5% en 2026, 2027 et 2028. Et ça, Marie-Claude, là, autrement dit...
0: Voyons, ça va-tu,
4: ça
0: toi?
4: Équivaut... Non, c'est parce que j'ai ri en disant... Oui, oui, okay. C'est parce qu'ils ne seront pas contents. Ça équivaut à moins de 1% par année. Et ce qu'on avait réclamé du côté de la partie syndicale, c'était des augmentations salariales. C'est ce qu'on avait réclamé en décembre. On parlait d'augmentation salariale de 4,75% par année. Fait qu'on voit qu'on est loin du compte quand même.
0: Et dans le monde du sport, la série commence officiellement demain entre le Canadien de Montréal et les Sabres de Buffalo pour la charge d'Ottawa, le prochain match.
4: Bon, pour la charge d'Ottawa, c'est vendredi, alors qu'on accueille Toronto à la maison. Cependant, je veux attirer votre attention sur l'Atlético d'Ottawa, puisqu'on joue aujourd'hui. Je vous rappelle qu'on s'est fait carrément balayer vendredi dernier par Toronto, justement, mais on a la chance de se reprendre ce soir, alors que Toronto est à la maison ce soir à la place TD à 19h30. Et je m'excuse pour la charge, j'ai dit Toronto, c'est Boston, je me mélange toujours entre les deux. C'est Boston qui revient à la maison. Je vous rappelle que la série est dans l'impasse 1-1 entre la charge et Boston.
0: Et dans quelques minutes, on va vous parler du match d'ouverture des Titans d'Ottawa. C'est vendredi que ça se passe, puis ça va être un événement bien spécial.
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0: Azizam, ça c'est une toune d'été qui nous fait penser au soleil et à la chaleur. Ed Sheeran à Unique FM. Alors, cinquième saison des Titans d'Ottawa, ça commence officiellement cette semaine et on vient de battre un record qui est vieux de 30 ans.
1: C'est
0: on
1: malade.
0: Est à guichet fermé pour le match d'ouverture de vendredi soir au stade d'Ottawa. Sais-tu combien il s'est vendu de billets? 10 278. Alors, c'est 28 de plus que le précédent record qui datait de 1997.
1: Oh, mais les matchs d'ouverture des Titans, c'est toujours rempli.
0: C'est parce qu'il y a des cadeaux. C'est parce qu'il y a des cadeaux. Quand c'est pas le sac banane pour le match de la charge d'Ottawa, quand c'est pas une photo d'un joueur célèbre pour le premier match de l'Atlético d'Ottawa.
1: Les chemises officielles.
0: Hey, non, mais c'est un beau cadeau. Oui. Alors, les 5 000 premières personnes qui vont se pointer au match vendredi vont recevoir le chandail de baseball officiel de l'équipe. Là. C'est quand
1: beau,
0: même
1: ouais.
0: C'est une grosse promotion. C'est une des raisons pour lesquelles les billets se sont vendus aussi rapidement. Puis c'est drôle parce qu'il y a quoi, à peu près une semaine et demie, j'écoutais mes enfants parler. Puis là, ils parlaient du fait qu'ils voulaient aller à Montréal pour voir le match du Canadien. Puis ils parlaient du prix des billets pour aller voir un match de hockey. Puis là, j'entendais mon fils en profonde rébellion qui disait « Il n'y a plus de billets de disponibles pour le peuple. » Je trouvais ça fort un peu.
1: Il a raison.
0: Mais quelque part, oui, il a raison. C'est rendu inabordable d'aller voir un match de hockey alors que d'aller voir un match des Titans d'Ottawa, ça, c'est abordable. Alors, tu sais, une belle soirée familiale avec les enfants pendant la période estivale. Tu es dans un stade. Tu sais, le stade d'Ottawa, c'est quand même beau, là. Tu sais, puis ça coûte 15 $. Alors, il y a des billets là, qui commencent à 15 $ pour aller voir un bon match de baseball. On parle de baseball de qualité. Puis, il y a un des vétérans de l'équipe qui disait « Les gens réalisent pas que Ottawa, c'est le meilleur endroit pour jouer. Alors, venez nous voir jouer. » Et c'est ce que les gens vont faire vendredi. Quoique, il y a un match quand même d'ici à vendredi.
1: Oui, bien, en fait, il y en a plus qu'un.
0: Ah, il y en a plus qu'un.
1: Il y en a plus qu'un. Là, en ce moment, on est dans ce qu'on appelle les matchs préparatoires, les matchs d'exhibition en termes de mauvaise traduction. Et non, c'est ça. Donc, on joue à l'étranger jusqu'à vendredi. Ce qui est intéressant, Marie-Claude, c'est que nous, on n'attend pas au premier match à domicile pour diffuser les matchs. On commence dès demain. C'est encore une fois la voix officielle des Titans sur nos ondes, Michael Lafleur, qui prend la relève avec les Titans cette année. Et donc, demain, on est à Québec pour y affronter les fameux Capitales de Québec, tandis que vendredi, on reçoit Québec à la maison, on reçoit les Capitales au Stade d'Ottawa à compter de 19 h. Le Stade d'Ottawa, qui, je vous le rappelle, est tout simplement magnifique. Es-tu déjà allé?
0: Ben oui, je suis déjà allée. C'est un bel endroit. Puis, tu sais, je le dis, là, les enfants, tu sais, l'ambiance, manger des hot dogs, puis, tu sais,
1: la nourriture est très bonne. Ouais.
0: Recevoir ton chandail des Titans d'Ottawa, c'est vraiment très intéressant. Alors, on va pouvoir refaire la scène de Elvis Graton, là, à place de dire Linda, tu mettrais-tu la partie contre les Padres? Ben là, ça va être hey, Linda, tu mettrais-tu Unique FM qu'on écoute le match contre les Capitales de Québec? Alors, bonne saison aux Titans d'Ottawa. Stay with me, voici Domino Zagata à Unique FM. Bon début de journée, il fait 14, on est bien ce matin, mais t'es un petit peu venteux. Quand même.

0: On vous souhaite un bon début de journée. On parlait de Renaud Lavoie. C'est quand même triste. Tu me disais qu'il est originaire de Gatineau.
1: Oui, il a grandi précisément dans le secteur Hall.
0: Ah! J'étais pas au courant. Alors, a subi deux AVC. Ça fait la une du Journal de Montréal de ce matin.
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0: Détail météo. Il va-tu faire aussi beau qu'hier? La réponse, c'est non. Un petit peu plus nuageux, quoique c'est très doux encore une fois aujourd'hui. Puis c'est comme la dernière journée de douceur là, avant le retour du temps plus frais. Parce que demain, mercredi, on prévoit un maximum de 11 degrés. Là, c'est pas très chaud. Là, c'est encore plus froid que ce qu'on a connu en fin de semaine. Alors aujourd'hui, 20 sous les nuages, des averses au cours de l'après-midi, risque d'orage. Il fait 14 degrés ce matin. À Ottawa.
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1: Windsway direction est. On est à partir de la promenade Moody jusqu'à Woodruff, à Orléans maintenant. Ça coince à partir du boulevard d'Orléans jusqu'à un peu passé la hauteur du boulevard Jeanne d'Arc Nord. Si on se transporte maintenant du côté québécois, c'est vraiment sur la 50 où c'est le plus problématique. On est à la hauteur du chemin des Terres en direction d'Ottawa jusqu'à l'entrée avec le pont McDonald-Cartier. Donc, ça vous donne une bonne idée. Ça refoule vraiment sur presque toute la longueur de ce côté-là. Vous êtes témoin de quoi que ce soit de l'ensemble sur l'ensemble du réseau routier. Voilà, 613-745-9450.
0: Dans quelques minutes, on vous parle de bon cop, bad cop. Ça arrive officiellement sur Crave à partir de jeudi. C'est-tu bon? C'est-tu pas bon? On va vous le dire. Ben, c'est pas nous autres qui va vous le dire parce que nous autres, on l'a pas vu.
1: On ne rapporte que les faits et les critiques.
0: Oui, c'est ça, mais il y a des gens qui l'ont vu et qui nous disent de quoi il en retourne ce matin dans les quotidiens. L'écho du matin se poursuit avec Bleu Jeans Bleu. Voici Scotch et Poche à Unique FM.

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5: OK. Alors, Bon Cop, Bad Cop, deux films que vous avez adorés et une série qui atterrit sur Crave à partir de jeudi. Est-ce que c'est bon? Est-ce que c'est-tu pas bon? Le verdict des critiques, parce qu'ils ont vu les deux premiers épisodes de la série de 6 épisodes. Donc, à partir de jeudi, en ligne, 4 épisodes. Sur un total à raison d'un épisode par semaine jusqu'à la finale qui ouvre une porte à une suite potentielle tout en bouclant les affaires courantes. Alors, tu sais, ça, c'est la stratégie, la nouvelle stratégie. Ouais. On dépose certains épisodes, puis par la suite, on laisse languir les gens avec un épisode par semaine. Alors, la critique d'Hugo Dumas ce matin, à la recherche du gag perdu. Alors déjà, avec le titre, vous en venez peut-être à la conclusion que c'est peut-être pas aussi bon que les films, et vous avez raison. Alors, il dit, Hugo Dumas, ce matin, qu'il y a des explosions à la Hollywood, mm-hmm. Il y a du feu, il y a des scènes de poursuites automobiles, il y a des cascades, mais il manque un ingrédient dans Bon Cop, Bad Cop, et c'est les gags efficaces. Alors, on dit que c'est pas aussi drôle de ce qu'on retrouvait dans les deux films Bon Cop, Bad Cop. Puis en plus, ça a l'air qu'une des choses qui dérange, c'est que c'est plus le même acteur qui jouait le rôle de l'acolyte de Patrick Huard dans la série. Alors, Combe Fior,
6: ouais, c'est lui.
5: Devait jouer initialement dans la série, puis il s'est désisté à la dernière minute.
6: Ben, c'était pour les tournages de Yellowstone qui a dû se désister. C'est un conflit d'horaire.
5: Ah, je comprends, mais Patrick Huard se fait avoir de commentaires en ce qui a trait au désistement de son collègue de Bon Cop, Bad Cop.
6: Oh, il l'a pas bien pris.
5: Non, ça n'a pas eu l'air évident pour la suite du tournage.
6: Bon, Richard Therrien, lui, ouais. Dans le Soleil, je vous dirais...
5: Mi-figue, mi-raisin.
6: Non, beaucoup plus neutre. Il va pas vraiment d'une critique, je vous dirais qu'il va plus d'une analyse. Lui, ce qu'il dit, c'est un peu comme Hugo Dumas, sur le plan action, sur le plan vraiment des relations entre les personnages en tant que tels, c'est réussi. Là où c'est un peu moins réussi, c'est au niveau de certains éléments qu'on retrouvait justement dans les deux premiers films. Tu sais, c'est difficile de s'imaginer Martin Ward dans la peau de quelqu'un d'autre que Combe Fior.
5: C'est ben, le contraire.
6: Le contraire, oui, c'est ça. Mais c'est difficile d'imaginer quelqu'un d'autre interpréter, oui, Martin Ward que Combe Fior, même si on nous dit que Henry, j'ai de la misère à prononcer son nom de famille, Quesney, voilà, livre la marchandise. Bon, sur le plan des scènes d'action, ça, c'est réussi. On nous dit également que ce qui est positif, c'est qu'on n'est pas obligé d'avoir nécessairement regardé les deux films au complet pour être capable de comprendre la série.
5: Ah ben non, là, on est ailleurs. C'est ça. On est dans des enquêtes, puis tout le tralala. Alors, vous vous ferez...
6: Désolé, l'indicatif est parti. Ça arrive une fois de temps en temps.
5: Alors, vous vous ferez votre propre idée sur Bon Cop, Bad Cop, alors que ça arrive officiellement sur Crave à partir de jeudi. Et on est fort sur les plateformes, hein, par les temps qui courent.
6: Oh mon Dieu!
5: Là, je ne sais pas si tu as vécu le changement, mais maintenant, quand vous écoutez des trucs en différé, mm-hmm, en rattrapage sur le site de nouveau.ca, là, maintenant, vous êtes redirigé vers Crave, qui devient l'espèce de plateforme unique pour, oui, les visionnements. Alors, vous allez devoir vous créer un compte puis tout le tralala. Merci. Même si les émissions sont offertes tout à fait gratuitement, j'ai vécu la patente pour écouter des épisodes de Survivor Québec. Puis, tu sais, c'est du chiard, là. Tu sais, il faut que tu te crées un compte patati patata.
6: Là, si jamais, par mégarde, t'en as créé un avant,
5: ah
6: là,
5: oui, ah ben, c'est exactement ce qui m'est arrivé. Ben, ouais. J'avais déjà utilisé mon mon adresse de courriel. Vous savez comment c'est. Hein? Vous allez devoir vous créer un compte. Non, mais c'est pas. J'essayais d'écouter Survivor en direct. Ouais. C'est pour ça que je dis que c'était du chiard, parce que j'ai gossé là-dessus comme pendant 10 minutes. Fait que j'ai manqué 10 minutes du début de l'émission du dimanche soir de Survivor. J'aurais dû m'y prendre d'avance. Alors, raison pour laquelle je vous avise ce matin. Si ça vous arrive régulièrement d'écouter des émissions en rattrapage sur le site de Nouveau, vous allez être redirigé vers la plateforme Crave. Alors, bon cop, bad cop qui arrive officiellement jeudi.
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5: Il est 7h01, voici vos informations. Alors Jonathan, on parle de Mark Sutcliffe, d'abord et avant tout, qui veut s'attaquer à l'itinérance particulièrement chez les jeunes.
6: Voilà. Mark Sutcliffe qui a annoncé la mise sur pied d'un groupe qui prendra vie sous forme de table de concertation. Donc, on parle d'une table ronde qui, justement, va s'attaquer au phénomène de l'itinérance chez les plus jeunes, phénomène qui est malheureusement en croissance. Le groupe en question, qui réunira un total de 28 personnalités importantes de la ville d'Ottawa. On parle de personnalités issues de toutes sortes de domaines comme la politique, les services d'urgence, même du communautaire. Et parmi les gros noms qui vont se retrouver autour de la table, on retrouve notamment la députée fédérale libérale d'Ottawa-Vanier, Mona Fortier, pour qui s'attaquer au phénomène de l'itinérance chez les plus jeunes a toujours été une priorité. À chaque fois qu'elle vient en entrevue sur nos ondes, elle le réitère, notamment au collègue Michel Picard, c'est son principal cheval de bataille. Donc, pour revenir au groupe et pour fermer la parenthèse, le groupe qui va donc se réunir à tous les trois mois pour se pencher sur le phénomène. Et bon, on parle d'une mise sur pied qui est surtout dans le but de complètement éradiquer cette problématique-là, mais on veut l'éradiquer d'ici 2030. Donc, on se donne 4 ans. Pour régler la problématique. À noter que dans son plus récent budget, la ville d'Ottawa avait tout de même présenté un total de 400 000 $

0: Gouverneur général, est-ce qu'elle va parler la française?
1: Eh bien, selon plusieurs informations qui nous ont été rapportées de toutes parts par différents médias, dont Radio-Canada, oui, elle devrait être francophone, et je dis « elle » car ce devrait être une femme, d'après ce qu'on nous dit.
0: Oui.
1: Donc, on sait qu'il y a quelques années, Justin Trudeau avait nommé Julie Payette. Par la suite, c'est Mary Simon, unilingue, uniquement anglophone, qui avait été nominée. Maintenant, on nous dit que c'est au tour d'une femme francophone. Le premier ministre...
0: OK, pas une femme parlant français,
1: non, une femme francophone parlant anglais. On amène vraiment nuance. Mark Carney qui va donc annoncer qui sera la nouvelle gouverneure générale du Canada ce matin, 10h30.
0: Et on en parlait tout à l'heure dans le monde du sport, des Titans d'Ottawa qui ont quelques matchs cette semaine, mais surtout le match d'ouverture, le match ici au stade d'Ottawa qui est à guichet fermé vendredi.
1: Et on reçoit tout de même une équipe de taille qui n'est pas à négliger, qui nous en a fait suer au cours des dernières années. Les Capitales de Québec qui seront là donc au stade d'Ottawa vendredi. 19h, Atlético d'Ottawa au soccer. On reçoit l'Inter Toronto ce soir, 19h30, au stade ETD. Et en terminant, je sais que tu voulais qu'on revienne là-dessus, MC.
0: Oui.
1: Renaud Lavoie.
0: Ben oui, parce que ça fait la première page du Journal de Montréal de ce matin. Puis les gens se demandent pourquoi il n'était pas là à TVA Sport pour le match du Canadien vendredi.
1: Deux accidents cardiovasculaires qui l'ont frappé de plein fouet. Il était en train de s'entraîner vendredi en début de journée lorsqu'il a eu une drôle de sensation à l'arrière de la tête. Il est allé consulter d'urgence et on lui a dit que ce qu'il venait de vivre, c'était malheureusement deux accidents cardiovasculaires. On ne sait pas encore quand est-ce qu'il sera de retour dans ses fonctions actuelles à TVA Sport. Une chose qui est certaine, Marc-Claude, c'est que le natif de Hull va prendre soin de lui et je pense que c'est une bonne idée qu'il le fasse.
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0: Et c'est le 5 mai, le Cinco de Mayo. On célèbre le Mexique en s'offrant soit un tacos, soit un burritos, soit un quesadillas ou soit un flautas.
1: Ben voyons, c'est ce que tu manges ce soir.
0: Je le sais, mais là, je sais plus si c'est flautas ou flautos.
1: Flautas.
0: Oui, c'est flautas. Alors, voilà. C'est des espèces de tortillas roulées frites légèrement dans l'huile qu'on appelle également ici en Amérique les taquitos.
1: Oh, on en a oublié. As-tu parlé des fajitas?
0: Les fajitas, también.
1: Tu l'as nommé tantôt?
0: Non.
1: OK, ben là, je te le nomme.
0: Si, muy bien.
1: De quoi?
0: Muy bien.
1: Ça veut dire quoi, muy bien?
0: Ben, très bien.
1: Ah, OK.
0: Très bien, Jonathan.
1: Ça, c'est vrai, tu parles espagnol. Toi.
0: À quel âge devrait-on avoir nos enfants? Quel est l'âge idéal pour avoir un enfant? On va parler de ça au cours des prochaines minutes. Je trouve ça intéressant, puis ça concerne entre autres Cameron Diaz, qui est maintenant âgé de 53 ans. Et on va parler de l'âge d'Adèle à notre duel musical parce que c'est sa fête aujourd'hui. Bonne fête! Bonne fête, Adèle. Et on va parler d'ici la fin de l'heure de recensement parce que les élections s'en viennent, mais de recensement chez nos animaux de compagnie. Alors, c'est une autre histoire dont on vous reparle tantôt. En musique, voici Miley Cyrus et Flowers. Les premières tulipes sont sorties et le festival des tulipes commence officiellement vendredi.
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0: Flowers.

0: tu me demandais, elle l'a-tu porté, elle ben... l'a-tu pas porté? Ben, dans la nouvelle, on dit Cameron Diaz a donné naissance à son troisième enfant. Elle est âgée de 53 ans.
1: OK, elle n'est pas devenue mère pour la première fois à
0: 53. Non, c'est son... Puis eux autres, ils ont eu un long processus. Ça fait 10 ans qu'elle est avec son chum.
1: Ouais.
0: Ça a été un long processus. Ils ont eu de la difficulté à avoir des enfants. Ouais. Elle avait même fait appel à une mère porteuse. Je ne sais pas si c'est pour son premier ou son deuxième enfant. Mais ils se sont dit très heureux, comblés, bénis d'annoncer la nouvelle. On adore la vie de famille, etc., etc. Mais le 53 ans, moi, ça m'a un peu frappé. Il faut dire qu'aujourd'hui, 50 ans, c'est peut-être le 40 d'il y a 50 ans, mais ben, quand même, non, c'est pas vieux, mais en même temps, recommencer tout ça, ben recommencer dans son cas, ses autres enfants sont peut-être plus jeunes, mais devenir parent à l'âge de 50 ans, c'est parce que tu penses à la suite aussi. Tu te dis, quand mes enfants, tu sais, il suffit que j'ai des problèmes de santé, que mes enfants, tu sais, soient éreintants, aient des problèmes eux-mêmes de santé. Tu sais, il faut penser un peu aux conséquences de décisions-là.
1: D'autant plus troublant, et on le voit notamment, on parlait de Benoît Gagnon et Renaud Lavoie, c'est qu'on a beau être extrêmement en forme, comme ces deux hommes-là, on ne sait jamais ce qui nous pend au bout du nez.
0: Non.
1: Et c'est ça qui est dangereux quand t'attends de plus en plus pour avoir un enfant. C'est...
0: Et j'ajouterais même, Jonathan, la mèche. La mèche.
1: La mèche, faisait avoir la mèche courte, toi?
0: Oh! Ouais. Tu sais, en vieillissant, là, ta mèche, elle rapetisse. Oh, alors, est-ce
1: je l'ai vu avec mon père qui m'a eu à 43 ans. Là. Quand j'ai le temps de tracer mes baies, là,
0: ouais.
1: Il était pas patient, le monsieur.
0: Ah,
1: une,
0: okay.
1: Une coupe de jurons qui se faisait aller.
0: Moi, c'est la première affaire qui m'est venue en tête. Je me suis dit, hey boy, moi, là, présentement, avoir un autre enfant, je suis pas certaine que ça se passerait comme ça s'est passé il y a 20 ans.
1: La cigogne n'a pas passera pas, là.
0: Ben, en même temps, elle pourrait encore passer parce que j'ai été oubliée par une puissance supérieure en ce qui a trait à la ménopause. Mais on rentrera pas dans ce sujet-là.
1: On ferme la parenthèse.
0: Mais c'est oui ou c'est non devenir parent à 53 ans? On vous pose la question ce matin. Ça vous tente de commenter 613-745-9450. Et dans quelques minutes, on va vous parler de l'âge idéal pour avoir un enfant. C'est-tu 20 ans? C'est-tu 30 ans? C'est-tu 40 ans?

0: Alors, 53 ans, Cameron Diaz est devenue maman pour une troisième fois. Selon vous, quel est l'âge idéal pour devenir parent, pour avoir un enfant? On vous pose la question ce matin. Si je te la pose à toi, qu'est-ce que tu répondrais?
1: Il y a une partie de moi qui a envie de dire qu'il n'y a pas vraiment d'âge idéal, mais dans le fond de moi-même, moi personnellement, j'aimerais ça avoir mes enfants dans un monde idéal, fin vingtaine, début trentaine. Donc, entre 28 et 31 ans.
0: Ben, t'es pas mal dans l'âge idéal qui serait 30 ans, d'après ce que disent les études. Alors, les facteurs qui vont contribuer à retarder la venue d'un premier enfant ou d'une famille au grand complet, les problèmes d'argent, les carrières, les préférences personnelles des gens.
1: Exactement.
0: Alors, début de la vingtaine, évidemment, c'est la période où les gens sont le plus féconds, où les gens sont les plus fertiles. Au début de la trentaine, c'est pour ça qu'on appelle ça l'horloge biologique. Là, à partir de 30 ans, ça commence à baisser. C'est certain que d'avoir des enfants avant 20 ans, c'est peut-être pas l'idéal,
1: peut-être pas
0: même
1: l'idéal,
0: si on est fertile. Entre 20 et 24 ans, les chiffres disent que si vous essayez d'avoir un enfant dans ces eaux-là, là, entre 20 et 24, vous avez 85 % de chances de tomber enceinte dans l'année suivante. Alors, c'est des chiffres quand même qui parlent d'eux-mêmes. À partir de 30 ans, ça commence à baisser.
1: Tu me posais la question par rapport à l'âge moyen des mères, donc l'âge à laquelle les mères du côté québécois et sur le territoire canado-francophone accueillaient leur premier enfant. On nous dit que c'est 30 ans, la moyenne d'âge.
0: Oui, puis il fut un temps où c'était plus dans la vingtaine. T'sais, on regarde nos parents. Moi, ma mère a eu son premier enfant à 21 ans. On avait les enfants très jeunes. Ça a changé, puis ça a changé quasiment d'une dizaine d'années avec le temps, parce que quand on regarde ça aujourd'hui, les gens attendent au début de la trentaine, particulièrement pour des questions financières.
1: Ben oui, surtout dans l'économie dans laquelle on est plongé actuellement.
0: Oui, puis j'ai hâte de voir, t'sais, avec le coût des maisons, la difficulté pour accéder à la propriété. Est-ce que la génération de nos enfants va attendre jusqu'à 35 ans pour avoir des enfants? Ça se peut fort bien. L'avenir nous le dira. Quel est, selon vous, l'âge idéal pour avoir des enfants? Textez-nous. Votre opinion est importante pour nous.
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0: Détail météo. Il a fait chaud hier, mais c'était venteux en fin de journée.
1: Ah, quand même pas mal,
0: J'écoutais mon auvent. Tu sais, mon auvent me parle
1: c'est quoi
0: à l'extérieur.
1: Ça, au
0: vent? Un auvent. Tu sais, c'est quoi un auvent, là? Tu ouvres ça, là? C'est comme une espèce de toile qui fait un toit qui n'est pas permanent, là. Tu peux l'ouvrir, tu peux le fermer. Un auvent.
1: Moi, je connais le coq.
0: En tout cas, ça part au vent. La girouette?
1: Oui, la girouette.
0: La girouette.
1: C'est le même principe, dans le fond?
0: Non. Un auvent, c'est comme pour te protéger du soleil l'été, là. C'est pas un appareil pour le vent. C'est juste comme un protecteur là, que tu mets dehors. Mais c'est parce que ça s'ouvre, ça se ferme. Puis quand il vente, je vais te dire que le mien, il revole. Il se ferme automatiquement quand les vents sont trop forts. À partir du moment où mon auvent se ferme, là, je me dis toujours « OK! »
1: OK, oui. Moi, c'est parce que nous autres, on n'appelle pas ça comme ça.
0: Ah, t'appelles ça comment?
1: Je le dirai pas.
0: C'est personnel?
1: C'est parce que c'est... Disons qu'on a connu des mauvaises expériences avec lui, fait qu'on lui donne un surnom.
0: Ah, OK, un surnom pour ton auvent.
1: Surnom, ouais.
0: OK, c'est mystérieux tout ça. Moi, j'aimerais ça aller au fond des choses, ouais, mais je vois que tu ne veux pas y aller.
1: Ben, non, un jour.
0: Mais notre auvent, oui, se ferme quand il vente trop fort. C'est parce que moi, je suis dans le couloir là, où il y a eu la tornade là, ouais. avec l'école secondaire Mont-Bleu, ouais. là, dans le secteur de Hull. Alors, je suis tout le temps un peu ses nerfs. Moi, je surveille toujours mon auvent. J'étais-tu en train de faire la météo, moi, là, quand je parlais? Du haut vent. Donc, c'est des nuages quand même venteux, des vents qui peuvent aller jusqu'à quand même 40 km/h, maximum de 20 degrés. Donc, ça reste doux pour aujourd'hui, minimum de 5. C'est pas chaud là, pour la nuit prochaine parce que demain, beaucoup plus frais, maximum de 11 degrés, fait 14 ce matin à Ottawa.
1: 94.5. Oui, on est toujours en direction est et c'est compliqué à partir de Moody jusqu'à Woodruff. Alors, il n'y a pas de changement de ce côté-là. C'est encore.
0: Tu sais, un auvent, tu as une manivelle là, pour l'ouvrir puis le fermer. Ah, là, oui. Le mien, il marche tout seul. Là, mais
1: il faut dire que nous autres, on a un auvent, mais on a également un parasol.
0: Ah oui, ben un parasol, ça aussi, ça peut aussi, partir très, au vent. Bon, là. Ouais.
1: Mais non, essaye pas, tu l'auras pas le surnom. Tu l'auras pas. Essaye pas, tu l'auras pas. Bon.
0: Le traître.
1: Si je ne confonds pas l'objet en question avec autre chose, évidemment. Bon, OK, trêve de bavardage, revenons à notre circule. Queensway, direction ouest maintenant. On est à partir de Saint-Laurent et ça refoule vraiment jusqu'à la rue Nicolas. On est même un peu passé cette hauteur. Bon, par rapport à, si je me transporte maintenant dans le secteur d'Orléans, c'est toujours compliqué. On est à partir de la rue Champlain et ça refoule. On est en direction ouest jusqu'au boulevard Jeanne d'Arc. On est même un peu passé. Je vous dirais qu'on est quasiment arrivé à la hauteur de la promenade Sir-Georges-Étienne-Cartier. On est encore une fois, en fait, on est sur la 174, on est en direction ouest de ce côté-là. Bon, maintenant, si je me transporte du côté québécois, je vais débuter par la 148, puisque c'est toujours compliqué à cette heure-ci, dans cette portion-là, mais c'est plus compliqué particulièrement aujourd'hui. On est à partir de la promenade de Gatineau, on est en direction est, et ça refoule pratiquement jusqu'à la hauteur du 3e carrefour giratoire avec le boulevard Saint-Joseph. Et en terminant 50, on est en direction d'Ottawa. On est à partir du chemin des Terres jusqu'à la hauteur du pont des Draveurs et sur le pont McDonald-Cartier. C'est compliqué pour accéder à Ottawa.
0: Parlant de haut vent, elle a le vent dans les voiles. Billy Dupage, révélation de l'année au dernier gala de la SOCAN. C'était en fin de semaine. La voici avec Ici à Unique FM. Bon début de journée avec nous. 14 degrés ce matin à Ottawa. C'est si doux.

0: Hey, parlons de nos animaux de compagnie, vos chiens, vos chats, même vos cochons miniatures. Le recensement s'en vient. Attention pour les gens de la ville de Gatineau. C'est drôle parce que j'ai reçu deux messages de la SPCA. En fait, j'ai eu deux appels manqués sur mon téléphone cellulaire. Puis je me demandais c'était qui. Puis là, à un moment donné, j'avais un message même. Puis pourtant, j'ai bien averti tout le monde. Vous ne laissez pas de message dans ma boîte vocale.
1: Parce que tu les rappelleras pas.
0: Ben pas juste ça. C'est parce que ça me tape. C'est nerf. Faut que tu ailles écouter le message, puis tu l'effaces, puis tu sais, c'est compliqué. Les gens laissent plus des messages sur des boîtes vocales. Mais là, j'en avais un, puis c'était de la SPCA qui me demandait si Maggie avait renouvelé sa médaille pour l'année qui s'en vient. Puis je me disais, ben, elle est morte, Maggie. Faut-tu le dire à la SPCA quand notre chien meurt ou...
1: D'après ce que j'ai pu voir, à la fois du côté ontarien que du côté québécois, donc dans la région, c'est pas obligatoire.
0: Okay.
1: Ça, c'est d'après ce que j'ai lu. Si jamais vous avez preuve du contraire, faites-le nous savoir, s'il vous plaît.
0: Alors, moi, ce que je comprends de tout ça, là, c'est qu'à partir de très, très bientôt, là, parce qu'on se prépare pour les élections, il va y avoir un recensement aussi pour nous autres, là, on va commencer le recensement pour les animaux de compagnie très, très bientôt. Et d'après ce que je peux comprendre, c'est que vous allez recevoir un appel de la SPCA pour confirmer la présence d'un animal chez vous. Alors, ça va être la façon, j'imagine que moi, je vais recevoir un appel, puis là, je vais dire « Ah non, je n'ai plus d'animal de compagnie ». J'imagine qu'eux autres, ils veulent compiler, savoir il y a combien de chiens, combien de chats sur un territoire donné.
1: Ben,
0: tout à fait. Puis c'est un peu ça aussi, l'objectif d'avoir une médaille pour animal. D'ailleurs, c'est obligatoire.
1: Oui.
0: Puis ça coûte combien déjà, t'en souviens-tu? C'était une trentaine de dollars plus les frais.
1: À l'époque de mon patou, c'était 50.
0: Bon, là, c'est ça, à peu près.
1: Assez,
0: puis habituellement, on renouvelle ça en début d'année. Ça se fait quand même assez
1: facilement. Et si tu le renouvelles pas, puisque ça c'est déjà arrivé qu'on a oublié, là, on était quelques jours
0: comme
1: en
0: tout
1: retard,
0: le monde,
1: là, il te le rappelle.
0: Oui,
1: donc,
0: il te le rappelle, puis ton chien, ton chat a un numéro.
1: Ouais.
0: Alors, recensement, pas juste pour nous autres, mais pour nos animaux de compagnie. Très, très bientôt. Simple Plan, I don't want to go to bed. Ça tombe bien, la journée commence. Alors, bon début de journée avec l'équipe d'Unique FM. Vous êtes dans l'écho du matin jusqu'à 9h.

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3: Il est 7h33 minutes. Voici vos informations. TGV, TGV, TGV.
4: Ah, mon Dieu.
3: On connaît maintenant le nom. Le nom de chacun des terrains qui va être affecté. Non, non,
4: quand même pas.
3: Je fais des blagues, mais on sait maintenant quels sont les terrains qui vont être affectés par le tracé du TGV.
4: Radio-Canada qui nous l'a appris plus tôt ce matin. La société Alto, qui est responsable du projet de train à grande vitesse, qui l'a fermé pour une première fois depuis qu'elle a pris possession du projet. Le chemin du tracé du projet de TGV entre Montréal et Ottawa, qui traversera près de 1700 propriétés. Et dans ces 1700 propriétés-là, Marie-Claude, on nous dit qu'au moins 500 terres agricoles seraient touchées. Donc, on parle de 30 à 40 d'agriculteurs, ce qui équivaut à justement à peu près 500 agriculteurs. Donc là, on a posé la question à la direction d'Alto, à savoir là combien de gens vont devoir être expropriés en raison de l'implantation de ce chemin-là. On nous dit qu'on va devoir acquérir partiellement environ 1700 propriétés justement entre Montréal et Ottawa.
3: C'est énorme.
4: C'est
3: quand même
4: énorme. Donc près de 1700 qui vont être affectés et 1700 qu'on va devoir acquérir, c'est pas rien. Évidemment, là, il y a de la grogne, il y a de l'incompréhension, il y a de la colère, notamment du côté de l'Union des cultivateurs franco-ontariens, qui, en fait, selon qui, on n'a pas eu l'information, on l'a appris ce matin en même temps que tout le monde ou dans les derniers jours.
3: Incroyable, il y a des gens qui apprennent peut-être ça là, là. Ouais.
4: Carrément.
3: Ouais. Ah oui. Puis la semaine passée, on a beaucoup parlé aussi de l'emplacement de la gare de ce TGV. Ouais. Ça aussi, ça a fait beaucoup jaser. D'ailleurs, je lisais une lettre d'opinion en fin de semaine dans Le Droit et la personne disait, ben voyons, un TGV qui n'arrête pas en plein centre-ville d'Ottawa, ça a pas de bon sens. Alors, tu sais, vous allez voir que c'est un projet qui va continuer de susciter beaucoup de réactions.
4: Mais en même temps, on l'a dit, là, on n'ira pas au centre-ville, là. C'est clair. Là. C'est vraiment sur le chemin Tremblay où ça va être une priorité, je pense.
3: Alors, il y a beaucoup de projets dans la région et on peut parler du projet de nouveau pavillon sur le plateau, nouveau pavillon du cégep de l'Outaouais. Est-ce que ça va se faire? Ça, c'est une très bonne question.
4: C'est une très bonne question et personne n'a la réponse en ce moment. Donc, on va peut-être aller de l'avant avec des nouveaux espaces pour le cégep de l'Outaouais dans le plateau. Si jamais on va de l'avant avec ce projet-là, on parlerait donc d'un troisième campus pour le cégep en question et on pourrait y accueillir jusqu'à 600 étudiants. On parle d'un projet qui ne fait pas l'unanimité. On sait qu'on veut prendre de l'expansion du côté du cégep de l'Outaouais, mais plusieurs disent que ce n'est pas nécessairement la bonne façon de s'étendre. D'implanter un troisième campus parce que là, le point de certain, c'est qu'on a déjà de la misère à entretenir nos deux principaux campus. Si en plus, il faut qu'on en rajoute un troisième.
3: Mais en même temps, on a des problèmes de surpopulation là, au cégep de l'Outaouais.
4: Tu fais bien, ben écoute, tu fais bien de me lancer là-dessus. J'allais y arriver. L'hiver dernier, le cégep de l'Outaouais a tout de même enregistré sa plus forte augmentation de nouvelles demandes d'admission en 60 ans. Et là, justement, de l'autre côté, on réplique aux gens qui sont contre l'idée d'implanter un troisième campus dans le plateau en disant qu'on n'a comme plus vraiment le choix de penser à d'autres façon de s'étendre, étant donné que
3: là... Moi, je trouve que c'est une bonne idée. Puis en plus, on est collé sur le secteur Elmer.
4: C'est parce que là, notre demande d'ajout pour avoir un autre étage au campus Félix Leclerc a quand même été refusée pour la quatrième fois. Alors, on verra ce qui va en ressortir éventuellement. Et au soccer, l'Atlético, on reçoit Toronto ce soir à la Place TD, 19h30. L'Atlético d'Ottawa qui s'est carrément fait balayer par l'Inter Toronto, pas plus tard que vendredi, par la marque de 4-1.
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0: C'était le Met Gala hier à New York. On attend toujours ça avec impatience d'année en année parce que c'est des tenues extravagantes qui nous sont proposées. Hey, sais-tu à ce gala-là, sais-tu à ce gala-là, que Lady Gaga avait porté une robe de viande?
1: Je me souviens de ça, ça lui
0: dégoulinait dans l'entrecuisse. Ah, c'était quelque chose. Oui, non, c'était pas reposant.
1: Non, en fait, c'était en septembre 2010, lorsque Lady Gaga avait porté sa fameuse robe de viande, on se trouvait plus précisément au MTV Video Music Awards. Et elle portait sa robe toute faite en viande.
0: Oui,
1: et,
0: puis ça s'était fini par un barbecue, un garden party chez Lady Gaga.
1: Exactement.
0: Hier, moi, le mode du voilier qu'on retrouvait sur la tête de Madonna hier soir pour le Met Gala, c'était assez impressionnant. Sabrina Carpenter. Elle était très, très chic. Nicole Kidman était là. Kim Kardashian avec une espèce de robe en plastique. Ben, je sais pas si c'était véritablement en plastique ou si c'était en espèce de tissu luisant, mais c'était moulé directement sur son corps. Fallait pas qu'elle prenne un huitième de livre la veille du gala, parce que je pense qu'elle y aurait pété sur le corps. Mais c'est vraiment impressionnant. Beyoncé, avec des cheveux qui vont à peu près jusqu'aux chevilles. C'est la mode, là, des rallonges de cheveux,
1: oui.
0: Hein? Nicole Kidman est arrivée aussi au gala avec des grands cheveux longs. Est-ce que quelqu'un là-dedans portait des jeans ballon?
1: Très bonne question.
0: Oui, très bonne question. Eh bien, je pense que non, parce que c'est un événement un petit peu plus chic.
1: Ouais.
0: Mais les jeans ballon sont à la mode cette année. Les filles, il faut toujours écouter les conseils de Marie-Claude Pichette. C'est la meilleure. C'est une styliste de mode et elle sera avec nous encore une fois ce matin pour nous parler des tendances du printemps. Mais la semaine dernière, ce qu'on a appris, c'est que les picots angine de poitrine.
1: Ça, c'est à la cote.
0: Ça, c'est très à la mode. Les rayures pas à l'horizontale, les rayures à la verticale sont à la mode. Les petites ballerines aussi dans les pieds reviennent à la mode et les jeans ballon. Alors, j'ai relevé le défi de Marie-Claude qui m'avait dit « Tu devrais porter ça, toi, Marie-Claude. Je pense que ça te ferait bien. » Alors, je suis allée m'acheter. Moi, j'y fais confiance, hein, les yeux fermés.
1: Écoute, quand tu as habillé Mélanie Jolie pendant des années, tu sais ce que tu fais, là.
0: Exact. Alors, tout de suite après l'émission, la semaine passée, je suis allée m'acheter des jeans ballon. J'ai envoyé une photo à Marie-Claude Pichette. Sa réaction en direct à la radio, vous le saurez tantôt, ce qu'elle a pensé de mon look jeans ballon. Puis si ça vous tente de voir le look en question, vous allez faire un tour sur la page, soit la page Facebook ou la page Instagram d'Unique FM. D'ailleurs, on est à la recherche d'amis. On fait du recrutement.
1: Ben oui!
0: Ben, c'est parce que tantôt, on parlait du recensement de nos animaux de compagnie. On parlait aussi du recensement en vue des élections de cet automne, mais on pourrait parler de recensement d'amis aussi sur la page Facebook d'Unique FM. Vous allez nous trouver à J'aime Unique
1: c'est
0: FM.
1: C'est ça, là, parce qu'il y en a certains qui peuvent taper Unique FM, et étant donné qu'on sait, nos amis de Meta et Facebook ont bloqué les nouvelles, nous n'avons plus accès à cette page.
0: Voilà, alors la page s'appelle maintenant J'aime Unique FM. Venez donc cliquer sur le petit cœur, on serait très, très contents. Dans quelques minutes, on va parler de ce qui retient notre attention dans l'actualité. On va parler, entre autres, de Renaud Lavoie, qui fait la une du Journal de Montréal de ce matin. Il a fait deux AVC.
1: Ben
0: puis là,
1: oui.
0: Mélangez-vous pas, là, c'est pas la même histoire que Benoît Gagnon la semaine dernière, qui racontait avoir fait 9 AVC dans une courte période de temps.
1: Puis on parle de deux gars qui sont en forme et qui sont encore relativement jeunes.
0: D'ailleurs, lui, ça y est arrivé au moment de s'entraîner.
1: Ben oui.
0: Je pense qu'il était au Centre Bell au moment de son entraînement. La première personne qui a appelé, d'ailleurs, c'est Chantal Maccabé, qui s'occupe des communications pour le Canadien de Montréal, pour dire « J'ai un malaise, il filait pas, il avait la main engourdie, il avait des problèmes de diction. » Alors ça, s'est soldé par deux AVC. Il sera absent. Il a fait une publication, donc pas de retour à TVA Sport pour l'instant, mais il a quand même fini sa publication en disant quoi? En disant
1: à bientôt.
0: Go, abs, go! Kane Brown, Marshmallow, Miles on It.

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1: Bon Cop, Bad Cop arrive sur Crave à partir de jeudi. Qu'est-ce qu'on en pense? Ben pas nous autres personnellement, mais Hugo Dumas a l'air de trouver que ça manque de gags. Il y a beaucoup d'effets, il y a de l'action, tout ça, mais c'est pas aussi drôle que les films.
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1: Détail météo. Bon, il fait beau, je veux dire, il fait chaud, comme ça a été le cas hier, mais il fera pas aussi beau qu'hier. Alors, c'est surtout des nuages pour aujourd'hui, des averses qui devraient commencer cet après-midi, maximum de 20 degrés, beaucoup plus froid à partir de demain, alors qu'on prévoit un maximum de 11 degrés. Il fait 14 ce matin à Ottawa.
4: 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Queensway direction Est, on est à partir de Moody et encore une fois, on est jusqu'à Green Bank, donc on n'est plus nécessairement jusqu'à la hauteur de Woodruff. C'est un peu moins pire de ce côté-là si on le prend tel quel. Bon, toujours en direction Est, on recoince à partir de l'avenue Carling et ça refoule vraiment jusqu'à, je vous dirais, à mi-chemin, mais lorsqu'on approche de l'intersection avec la 73 au niveau du Queensway, là, ça coince de ce côté-là. Bon, en direction ouest maintenant, toujours compliqué, notamment dans le secteur d'Orléans, je regardais ça, là, on est à partir du boulevard, en fait, encore une fois, de la rue Champlain, et ça refoule presque juste à la promenade de Cyr-Georges-Étienne-Cartier de ce côté-là. Si je me transporte du côté québécois maintenant, 148 toujours lourd à partir du boulevard Saint-Raymond, on est en direction est jusqu'à la hauteur du troisième carrefour giratoire avec le boulevard Saint-Joseph. Mais la bonne nouvelle, c'est que sur la 50, ça s'est dégagé sur presque la totalité du tronçon où c'était bloqué. Mais on a toujours des problèmes en direction d'Ottawa à la hauteur du pont des Draveurs. Vous êtes témoin de quoi que ce soit sur l'ensemble du réseau, 613-745-9450.
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0: Hey, nos suggestions pour la fête des mères, c'est parce que là, je te demandais si tu faisais quelque chose pour ta mère. J'imagine que oui, parce que tu es un gars de famille. Alors, j'imagine que chaque année, tu fais quelque chose de spécial.
1: On met le paquet. Écoute, quand je sors pas ma mère au restaurant, c'est toujours plusieurs cadeaux, mais également, on fait des activités. C'est important, ça. Oui, c'est une journée pour gâter notre maman qu'on aime, mais c'est une journée également pour passer du temps avec elle, là. C'est bien beau de donner des fleurs puis du chocolat, mais ça prend une présence.
0: Mais sérieusement, à la fête des mères, moi, j'aime ça recevoir des fleurs. Et mes enfants ont commencé à faire quelque chose depuis quelques années, si ça peut inspirer des gens. Mais chaque année, ils me donnent des plantes pour mettre dehors.
1: Oh, c'est bon.
0: Ou des légumes. Il y a une année, il m'avait acheté un plant d'aubergine.
1: Oui.
0: Une année, il m'avait acheté un plant de piment fort. Puis, tu sais, quand tu as des piments forts pendant l'été, ben là, tu te dis, hey, c'est mes piments forts de la fête des mères.
1: Mais ça.
0: Et depuis ce temps-là, puis l'année passée, je pense qu'il cherchait une idée de cadeau. Puis j'ai dit, hey, moi, j'aime ça recevoir, tu sais, des plantes, des légumes. Faites comme l'année passée, aller chez Canadian Tire.
1: Et c'est ce qu'ils ont fait?
0: Oui. Puis je trouve que c'est une bonne idée. Mais d'ici la fin de la semaine, là, je vais vous faire mes suggestions de maman. Alors moi, personnellement, comme mère, ce que j'aime puis ce que j'aime pas recevoir pour la fête des mères.
1: Tu peux-tu nous teaser en nous disant une chose que t'aimes pas?
0: Les déjeuners au lit. Tu vois, j'ai déjà une réponse à te donner.
1: Ah oui, hein?
0: S'il y a quelque chose... Hey, moi, manger à moitié couché dans mon lit... À moitié réveillé, faire des miettes partout dans le lit, pas nécessairement avoir faim, mais vouloir faire plaisir aux gens qui t'apportent un petit déjeuner au lit. Ils savent-tu si je suis réveillée ou ils savent pas que je suis réveillée? Quoi que t'es entends faire du bruit dans la cuisine, depuis à peu près une demi-heure, ça fait du bading-badang. Mais oui, je comprends la bonne intention, puis c'est mignon comme tout, mais moi, personnellement, là, puis tu vois bien que j'ai beaucoup de choses à dire.
1: Ça, c'est sans parler des dégâts que ça peut causer.
0: Bon, alors, moi, j'irai pas là, mais on va vous faire des suggestions de choses qu'on aime recevoir pour la fête des mères. Ça va se passer d'ici la fin de la semaine, mais on voulait vous en parler aujourd'hui juste pour pas nous oublier. C'est bon de faire des petits rappels ça. On vous rappelle que dimanche, c'est la fête des mères, puis on est importante dans vos vies. On a envie qu'il se passe quelque chose de spécial. Le message est-tu passé?
1: Le message est lancé.
0: Bon, j'ai oublié de dire à ma gang de m'écouter à cette heure-ci, mais je recommencerai plus tard. Marie-Claude Morin à Unique FM.

0: 8h pile, voici vos informations à Unique FM avec Jonathan. On parle d'abord de Mark Sutcliffe, qui veut venir en aide aux itinérants et particulièrement aux itinérants qui n'ont pas nécessairement l'âge majeur.
1: Lui qui a annoncé la mise sur pied d'un groupe qui prendra vie sous forme de table de concertation. Donc, c'est une espèce de table ronde, autrement dit. Le groupe en question qui va réunir un total de 28 personnalités importantes de la ville d'Ottawa. Et parmi les gros noms qui vont être autour de la table, on retrouve notamment Mona Fortier, députée fédérale d'Ottawa-Vanier. Et bon, cette mise sur pied-là, ça se fait bien évidemment dans le but d'éradiquer complètement le phénomène de l'itinérance chez les jeunes à Ottawa d'ici 4 ans. Donc, on se donne jusqu'à 2030. À noter que dans son plus récent budget, l'administration Sutcliffe a prévu un total de 400 000 $ pour s'attaquer à la problématique. Donc, il est fort à parier qu'une bonne partie de ce montant-là va aller à cette table et à ce groupe de concertation-là. Et selon les derniers chiffres qu'on nous avait dévoilés, du côté de la ville d'Ottawa en septembre dernier, 165 jeunes vivent actuellement en situation d'itinérance dans la capitale.
0: Bon, alors expropriation pour le futur TGV, ça va faire jaser ce matin, particulièrement chez les agriculteurs de l'Est ontarien.
1: Ça fait déjà pas mal jaser, je te dirais. Alto, qui je vous rappelle, est la société qui est responsable du projet de train à grande vitesse, qui l'a affirmé à Radio-Canada plus tôt cette semaine. On va... j'allais dire qu'on va exproprier, c'est parce que je cherche une façon de le formuler différemment. Alto l'a affirmé pour une première fois, le chemin du tracé du projet de TGV entre Montréal et Ottawa va traverser près de 1700 propriétés. Et dans ces 1700 propriétés-là, on nous dit qu'au moins 500 terres agricoles seraient touchées. Donc, c'est pour ça que j'hésitais à parler d'expropriation, parce que en termes d'expropriation en tant que telle, c'est pas encore évident. On ne sait pas encore...
0: Mais
1: exactement.
0: Ça se pourrait-tu que les gens gardent leur terrain et que le TGV passe sur le terrain?
1: C'est
0: genre?
1: Ça qu'on ne sait pas encore. Ce qu'on nous dit, c'est que c'est sûr qu'il va y avoir des expropriations et c'est sûr que ça va tourner autour de milliers. Là, ça va être plus que 1000. Mais le nombre en tant que tel, on ne sait pas exactement où on se situe de ce côté-là. L'Union des cultivateurs de l'Est ontarien qui est en furie, qui est également dans l'incompréhension, on nous dit du côté de l'Union qu'on n'a pas été consulté. Donc, on verra ce qui va ressortir de tout ça.
0: Sinon, dans le monde du sport, parce qu'on va parler à Nicolas Saint-Pierre tantôt, j'imagine qu'il va nous parler du match d'ouverture des Titans d'Ottawa. Il voulait déjà nous en parler hier. C'est à guichet fermé vendredi au stade d'Ottawa.
1: Oui, on reçoit quand même les Capitales de Québec, donc vendredi 19h, le match qui, je vous le rappelle, sera diffusé sur nos ondes avec la voix officielle que vous entendez d'ailleurs dans le vestiaire à tous les soirs.
0: Oui, c'est Michael qui fait la description des matchs des Titans d'Ottawa. C'est un vrai passionné, lui, de sport.
1: Ah, lui,
0: sport,
1: le baseball, hein? Il a joué au baseball pendant presque 20 ans.
0: Ah, oui.
1: Fait que ça vous dit tout. Et en terminant, Atlético d'Ottawa, on reçoit Toronto. Pardonnez-moi, mon chat dans la gorge est revenu. On reçoit Toronto ce soir au stade TD, 19h30. On espère pas se faire balayer comme vendredi passé par la marque de 4-1 face à Toronto, ma chère MC. Et tu disais que l'ambiance au Titan d'Ottawa est extraordinaire, mais je peux vous garantir que c'est la même chose du côté de l'Atlético.
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0: Bon début de journée, c'est le 5 mai, le Cinco de Mayo. On mange des tacos, on mange des fajitas, on mange des burritos, on mange quoi d'autre?
1: Ben là, l'affaire que tu vas manger ce soir...
0: Ah,
1: là,
0: les flautas!
1: Les flautas, voilà.
0: Oui, flautas qui vient du mot flûte, ça veut dire très exactement...

notre nouveau chum ou notre nouvelle blonde. Aujourd'hui, on va parler du sélicouple. Qu'est-ce que ça veut dire exactement? La réponse avec Julie dans quelques minutes. Un petit peu plus tard, Nicolas Saint-Pierre pour parler sport. Marie-Claude Pichette pour parler tendance du printemps. Et tendance musicale, vous avez vu que ça a changé depuis quelques jours. Et en voici la preuve. American Girls, voici Harry Styles. 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

0: Dynamique FM, on parle de la famille.
1: Oui, puis on parle du couple en même temps. Là, vous allez voir ce matin, là, c'est un mélange des deux. Julie, Benoît, comment ça va?
2: Ça va bien, merci toi.
1: Parle-moi de l'humeur de tes enfants hier, alors qu'il faisait tellement beau et chaud au cours de l'après-midi. Est-ce que tu commences à voir la différence dans leur comportement?
2: Absolument.
1: Ah oui, hein?
2: Oui. Ça fait du bien, des petits soleils partout dans nos cœurs.
1: Ben oui, ça fait du bien, c'est vrai, ça fait du bien pour la vie de famille. Puis tu envoies les enfants jouer dehors, ça fait du bien pour les parents aussi. Tu sais ce que je faisais quand les enfants étaient plus jeunes, Julie? Je me confesse, je fais une confession ce matin à l'émission. je leur disais, allez jouer dehors, tu sais, il fait beau. T'sais, je disais toujours ça comme ça, allez jouer dehors, il fait beau. Puis quand ils sortaient, je barrais à la porte patio. Comme ça, c'était un minimum. J'avais un minimum requis. Tu sais, quand tu dis un minimum requis, là, c'était oui. Tu rentres pas avant 20 minutes. Puis là, des fois, il me parlait à travers la porte, puis je

0: Je leur disais, là, je pointais ma montre, puis je disais, tu restes là au moins 15 minutes, minimum. Alors, c'était mon petit truc que je vous partage, c'est un truc de parent, mais il n'y a aucune étude scientifique qui vient ouais, appuyer mon comportement. On parlait la semaine passée, Julie, de, tu sais, quand annoncer à ses enfants qu'on a un nouveau chum, qu'on a ouais. une nouvelle blonde, puis ça nous a amené sur le terrain du silicouple, et on n'a pas eu le temps vraiment d'aborder ça, mais je trouvais ça intéressant, le silicouple, ou en anglais, ce qu'on appelle le « being together apart », finalement, c'est d'habiter chacun chez soi.
1: Oui, c'est ça. C'est de choisir l'amour, mais pas la fusion. Ah, oui. Donc, on garde chacun nos espaces de vie, on garde nos routines, nos activités, puis on se retrouve à des moments précis. Donc, c'est une nouvelle tendance depuis plusieurs années, puis très populaire auprès des 40 ans et plus.
0: Ah ouais. Oui, qui ont déjà des enfants qui sont un petit peu plus grands, là.
1: Ou pas, tu sais, il y a des gens à la quarantaine qui ont quand même des enfants jeunes aussi, mais ce qui arrive, c'est qu'on arrive à un certain point dans notre vie où on a investi, hein, on a notre maison, on a notre voiture, on a notre routine de vie. On a déjà nos enfants d'une relation précédente et on veut pas nécessairement avoir une famille recomposée à temps plein. On veut pas nécessairement refaire sa vie complètement avec quelqu'un d'autre, s'acheter une maison, tu sais, avoir des... Donc, tu sais, le silicouple, c'est un parfait compromis pour les gens qui disent, tu sais quoi, moi, je veux être en couple avec toi. On partage des beaux moments, mais on retrouve nos espaces. Puis ça a des avantages pour les enfants parce que un des défis avec les familles recomposées, c'est que souvent, l'enfant va perdre sa place ou il va avoir l'impression de perdre sa place. Et on va fusionner deux familles sous un même toit, ça l'amène son lot de défis. Donc, il y a des situations où ça se passe bien, mais il y a aussi des situations où ça se passe pas bien. Donc, ouais. Le fait de dire on garde chacun nos espaces, on peut faire des activités avec nos enfants une fois de temps en temps, mais la cellule du couple ne prend pas toute la place comme elle la prendrait comme dans un couple plus traditionnel, là, familles recomposées là, à temps plein.
0: Oui. Ouais. Est-ce qu'on fait ça juste pour un temps ou on fait ça pour toujours? Parce qu'on peut se dire aussi, ben, on va faire ça pendant un an ou deux, voir comment évolue la relation avec les enfants, puis après ça, on pensera peut-être à habiter ensemble. Qu'est-ce que tu penses de ça, toi?
1: Mais moi, je pense que c'est une question de confort personnel. Il n'y a pas de règle hein, par rapport au couple.
0: Ouais.
1: Je pense qu'on vit beaucoup de pression dans la société de « Ah, OK, on est en couple, il faut présenter nos enfants, il faut vivre ensemble, il faut avoir des projets communs. » Mais en fait, pourquoi avoir cette pression-là? Pourquoi pas juste dire « Hey, on aime ça être ensemble, mais on aime aussi avoir nos espaces respectifs. J'aime avoir mon temps toute seule avec mes enfants. T'aimes avoir ton temps toute seule avec tes enfants. Est-ce qu'on peut se rencontrer dans le milieu? » Puis pas nécessairement vivre ensemble jamais. Il y en a qui vivent ça depuis 15 ans, 20 ans. Il y en a oui. qui font ça 5 ans, 8 ans. Moi, j'ai des collègues, ça fait 14 ans qu'ils vivent ça. Ils viennent tout juste de déménager ensemble. Ils ont attendu que leur enfant était dans la vingtaine et ils avaient quitté la maison. Donc, je pense que ça dépend vraiment de chacun des couples, mais...
0: Est-ce que ça vient pas briser un peu, tu sais, l'intimité que tu développes, par exemple, avec un nouveau chum, avec une nouvelle blonde?
1: Pourquoi?
0: Je sais pas. Parce que tu couches pas avec ou parce que tu habites pas avec, je lance ça comme ça.
1: Bien, je pense que ça dépend des gens, hein, ça ouais. dépend des besoins, mais les gens qui sont là-dedans vivent une intimité différente. Donc, tu peux quand même dormir avec ton chum une fois de temps en temps quand tu n'as pas les enfants,
0: ouais.
1: parce qu'on fait une sortie, parce qu'on fait un petit voyage ensemble. Mais c'est que ça prend pas toute la place. Mais ouais. c'est une question de confort. Il y a des gens qui sont bien là-dedans, puis d'autres qui ne sont pas, mais on sait qu'au niveau de la famille puis au niveau des enfants, ça a des bienfaits.
0: C'est une question de priorité aussi, j'imagine. Si tu veux
1: ouais.
0: Que tes enfants restent ton centre d'intérêt principal, tu as peut-être intérêt à opter pour le silicouple aussi, là.
1: Ouais, puis je pense aussi qu'il faut arrêter de se sentir obligé d'être ouais. comme tout le monde. Je pense qu'il faut réfléchir à qu'est-ce qu'on a besoin, mais surtout à qu'est-ce que nos enfants ont besoin,
0: ouais.
1: Dépendant de la séparation, dépendant de comment ils sont au niveau de leur développement, comment ils sont au niveau émotivement, comment ils accueillent la nouvelle personne.
0: Ouais.
1: Donc, on veut pas chambouler leur vie. T'sais, les enfants qui ont vécu une séparation, là, c'est rough. C'est rough ouais. dans leur vie. Donc, on veut pas rechambouler leur vie, amener quelqu'un de nouveau, on déménage tout le monde ensemble, oups, ça marche pas, on se sépare. Ça, c'est un autre deuil pour l'enfant à vivre. Alors, je pense que c'est une question de penser aux besoins de notre enfant puis de voir qu'est-ce qui est mieux pour eux.
0: C'est juste que ça fait deux hypothèques à payer, Julie.
1: Oui, mais en même temps, quand tu vends ta maison, tu as tout ton profit à toi toute seule.
0: Ça, c'est vrai. Merci beaucoup, Julie Benoît. On se reparle la semaine prochaine.
1: À bientôt.
0: Salut, Julie Benoît, notre conseillère famille enseignante à la Cité qu'on adore et qui revient comme ça tous les mardis matins à compter de 8h10. Arpin Lépine s'en vient maintenant. Là, c'est comme là.
2: Ben,
0: là.
2: C'est là, là, oui.
0: Aïe, je trippe sur cette toune-là ah, ces temps-ci.
2: Bon. J'ai on comme se transporte un... à Saint-Félix.
0: Oui, puis j'ai comme un petit coup de cœur. Arpin Lépine à une

0: Mais je comprends pourquoi je l'aime, cette chanson-là. Je trouve que ça ressemble au Cowboy fringant.
1: Oui.
0: Ça ressemble même à la fin du show. Là,
1: ben,
0: la...
1: C'est un peu le même style.
0: Oui! Puis il y a quelque chose dans les sonorités, dans les accords aussi, qui ressemble beaucoup. Ça, c'est comme quand tu entends du Jeff posé, tu trouves que ça ressemble au Cowboy fringant. C'est la même personne!
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5: Détail météo.
1: Hey, je... t'en sors des bonnes à micro fermé.
0: Ben non, toi. Mais c'est parce que je regarde ce qui s'en vient. Je vois Taylor Swift, Opelite. Puis là, je dis à Jonathan, ben voyons, il y a Ophelia, il y a Opelite, puis bientôt, il va y avoir Opelite.
1: Ouais.
0: Elle n'est pas si bonne que ben, ça, finalement. C'était une blague à micro fermé.
1: Elle passe de travers, c'est ça.
0: Elle aurait dû rester à micro fermé. On est sous les nuages aujourd'hui, le maximum, toujours très doux de 20 degrés. Profitons-en parce que demain, il annonce 11 degrés seulement. Et des averses à partir de cet après-midi. Ce matin, il fait 14.
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1: Toujours compliqué sur le Queensway, on est en direction est. On est carrément à la hauteur de Moody, encore une fois. C'est souvent à partir de là que ça coince à cette heure-ci. Et on se transporte vraiment un peu passé la hauteur de Woodruff. Donc, on est c'est redevenu très compliqué de ce côté-là. Bon, toujours en direction est, on est à partir de Maitland. Et ça refoule jusqu'à... Je vous dirais qu'on est à mi-chemin entre... désolé, j'ai des petits problèmes avec ma carte en ce moment. On est à partir en mi-chemin entre Parkdale, voilà. Et l'autre principale artère qui est touchée étant bien évidemment Bronson. Bon, OK. Assez parlé de direction est, direction ouest maintenant. On est à partir de Nicolas et ça refoule. Sur une distance peut-être un peu moindre là, de ce côté-là, c'est peut-être un peu plus facile, mais ça refoule tout de même jusqu'à... mon Dieu, pas désolé. Tu sais, Marie-Claude, quand la carte ne suit pas, là, mais c'est ça. Là, quand
0: tu veux-tu qu'on te crinque?
1: Non, non, c'est beau. On refoule jusqu'à Bronson de ce côté-là. Peut-être que du côté québécois, la carte sera se montrer quelque plus coopérative, étant donné qu'on a un incident sur la 148 en direction est. On est à partir de la promenade Gatineau et ça refoule jusqu'au troisième carrefour giratoire avec le boulevard Saint-Joseph. Je ne l'ai pas mentionné tout à l'heure sur la 50. C'est fluide, mais les deux bretelles d'accès dans les deux directions pour accéder à Saint-Louis, elles sont toujours fermées.

0: Pour tout savoir côté sport dans la région de la capitale nationale, dans l'écho du matin, voici Nicolas Saint-Pierre.
1: Le grand sportif devant l'éternel, j'y demandais, parce que j'y ai dit qu'il faisait preuve de souplesse dans la vie, Nicolas Saint-Pierre. J'y demandais s'il faisait encore la split, puis il m'a dit que seulement à 3 heures du matin, c'est ça?
2: Ouais, à 3 heures du matin, là, ça dépend là, à quel endroit. Je suis aussi souple qu'un 2x4, fait que pas sûr que...
1: J'adore ça. Parle-nous un peu des Titans d'Ottawa. On disait tantôt qu'ils ont battu un record pour la vente de billets pour le match d'ouverture de vendredi. Essaye donc de me vendre l'idée d'aller voir un match des Titans, par exemple, avec mes enfants, là.
2: Moi, m'a dit tout de suite, là, j'ai été impressionné parce que hier, il y avait le point de presse pour lancer officiellement cette nouvelle saison qui débute ce vendredi. Mais j'ai été impressionné par les installations. Le stade d'Ottawa, c'est devenu un incontournable. Moi, je suis arrivé ici en 93, l'année d'ouverture de ce stade-là, avec l'arrivée des Lynx. Puis, je me suis jamais vraiment arrêté à l'endroit. Hier, je me suis arrêté pour regarder justement le terrain en superbes conditions. Il est grand, le stade, mais il est tellement accueillant. Manger un hot dog avec une petite prête, avec un beau soleil dans le champ gauche pour garder de la balle, c'est magnifique. Il n'y a pas meilleure façon de passer du temps ensemble, en famille. Puis le sport du baseball, tant qu'à moi, est le sport le plus idéal, peut-être avec le soccer, pour justement prendre le temps de savourer ta compagnie.
1: À cause du rythme.
2: Ben, c'est exactement ça. Ça se passe pas de la même façon que les autres sports où c'est du up and down, un peu comme le hockey. Mais moi, vous dire, là, si vous avez la chance d'aller passer un peu de temps puis découvrir peut-être le produit de la Frontier League, on va vous dire une affaire, vous allez tomber en amour. Ça fait 5 ans que le club est ici, puis je pense que cette année, juste par l'achalandage des médias qui étaient là pour justement là accueillir les représentants des Titans, ça nous démontre qu'on semble passer à une autre étape. Puis la salle comble qu'on va avoir vendredi et dimanche lors de la fête des mères nous indique qu'on est rendu ailleurs. On savait que le marché d'Ottawa est un marché de baseball. Ottawa-Gatineau, on s'entend. Mais là, on vient d'envoyer un message clair que « Watch out, here we come ». Fait qu'on affronte quand même les capitales de Québec, les champions à titre. Ça va être une superbe fin de semaine. Wow. Vous voulez investir un petit peu d'argent, beau bon, pas cher, allez-y. 15$ les billets pour une famille de 4, c'est vraiment abordable. Ouais. Vous allez avoir un très beau produit.
1: Oui, puis ça va vous permettre de découvrir un peu, tu sais, l'ambiance entourant. Puis en plus, si vous arrivez dans les 5000 premiers, vous avez un cadeau, là. Puis je pense que l'an passé, ça avait comme pas mal suscité l'intérêt. C'est sûr que ça vient mousser la vente des billets parce que là, on donne le chandail. Ça doit leur coûter une fortune, ça, faire ça.
2: Ben. On peut pas faire d'omelette sans casser des œufs. Ouais. Alors, tu vois encore une fois que les propriétaires sont là pour l'investissement, sont là pour le long terme. Et je pense qu'encore une fois, c'est une belle façon de remercier évidemment les partisans. Si ça vous tente de vivre une expérience baseball un petit peu plus sexy, je vous inviterais peut-être à regarder le troisième étage. Il y a des loges de 60 et 40 personnes à louer. Encore une fois, c'est des prix très abordables et vous voulez passer du temps en chum, un beau petit party, pourquoi pas? Je vous dis, là, vous allez aimer ça, les Titans d'Ottawa.
1: Oui, puis en plus, on diffuse les matchs, on est la radio officielle des Titans d'Ottawa avec ton collègue dans le vestiaire, Michael Lafleur, puis il fait bien ça. C'est un vrai passionné de baseball, là, lui.
2: Oui, mais fais attention, hein, quand il commence à décrire les matchs à partir de vendredi, là, c'est Mike Flower, son nom.
1: Ah, OK. Ça c'est qui, ça?
2: Mike Flower. Michael Lafleur, Mike Flower.
1: Ah! Moi, je suis tellement niaiseuse
3: presque
1: pour ces affaires-là.
3: Il est trop de bonheur.
1: Ben non, mais c'est parce que moi, je suis comme...
3: Elle n'est pas réveillée. Là.
1: Non, mais ça me faisait penser à Retour vers le futur. Là, comment est-ce qu'il s'appelait le film? Là,
2: Marty McFly.
1: Ça m'a fait penser à ça. Rapidement, c'est de quoi dont on voulait parler?
2: John Chayka.
1: Ouais.
2: Le gars le moins populaire de la planète entière en ce moment. Mais le gars le moins populaire a été nommé dans le poste le plus populaire de toute la planète hockey, directeur général des Maple Leafs de Toronto, Keith Pelley hier. Je vous invite à aller voir le point de presse où On dit souvent que dans un marché canadien de hockey, c'est vraiment intransigeant, puis c'est dur, puis de la pression et tout ça. S'il y en a qui nous disent qu'à Ottawa, on est un petit peu plus pointilleux, puis on est dur comme média, je vous invite à aller voir les questions de Wayne Simmonds du
1: Ouais.
2: Toronto Sun,
1: Puis, ou aller
2: qui
1: à
2: devant
1: Montréal.
2: Chaika, hein,
1: Ou aller à
2: devant
1: Montréal.
2: Chaika qui est là. Oui, aller à Montréal aussi. Mais Steve Simmonds dit qu'il a parlé à plein d'intervenants bien placés dans la Ligue nationale de hockey, une vingtaine. Seulement un est en faveur de cette nomination-là, puis il en remet, il dit des commentaires et des qualificatifs que j'ai entendus pour décrire Chaika, vendeur de chars, con artiste, un voleur, un menteur.
1: Oh.
2: Écoutez, là, il est passé par tout ça et lui, il est là devant sa femme et ses enfants. Ça commence très mal. J'ai hâte de voir où est-ce que ça va aller, mais ça s'annonce comme étant très, très long et très ardu. Il n'y a personne qui est d'accord avec cette nomination-là. Keith Pelly, qui est le président de MLSI, vient de jouer tout simplement sa carrière. Voyons s'il aura tort ou raison. Les prochains mois seront intéressants à voir.
1: Ouais, tout à fait. Puis ce soir, Atlético d'Ottawa sont
2: Oui.
1: sur le terrain.
2: Contre Toronto FC, ça sera pas facile. C'est contre, évidemment, la formation de la MLS. C'est pour la première tranche du championnat canadien. L'Atlético, évidemment, qui ne va pas très bien. 1-1-3 à ses 5 premiers matchs. Difficulté à l'offensive, difficulté à la défensive. Je comprends que c'est un championnat parallèle, mais en ce moment, l'équipe doit se retrouver au moins à la hauteur qu'elle était l'an dernier. Plusieurs changements. Alors, c'est un gros défi, puis on va le mettre comme un match baromètre ce soir pour la troupe de Diego Meya. Pas facile à Toronto ce soir.
1: Merci beaucoup, Nicolas Saint-Pierre, qu'on retrouve 16h30 aujourd'hui dans le vestiaire. Puis tu diras salut à Mike Flower.
2: C'est
1: Michael
2: temps de faire ça.
1: Lafleur, la voix des Titans d'Ottawa. Salut, salut Nicolas
2: Salut, bonne journée.
1: Saint-Pierre. Bye. Dans le vestiaire, toujours 16h30, puis c'est toujours précédé de Michel Picard.
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1: Avec toujours une foule d'invités, puis j'aime ça le regarder, Michel Picard, avec ses grosses lunettes, là. Il est impressionnant.
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1: Il est 8h33, voici les informations. On commence, parlons d'abord du TGV parce que
3: Oui.
1: c'est une grosse nouvelle ça ce matin. Là, on parle des expropriations possibles pour la construction du TGV.
3: Mathieu Bergier de Radio-Canada qui nous l'apprenait plus tôt ce matin. La société Alto, qui est responsable du projet de train à grande vitesse, qui l'a fermé pour une toute première fois depuis qu'elle est responsable du projet, depuis qu'elle est à la tête du projet de TGV. Le chemin du tracé du projet de TGV entre Montréal et Ottawa, qui traversera près de 1700 propriétés. Et dans ces 1700 propriétés-là, on nous dit qu'au moins 500 terres agricoles seraient touchées. Il va y avoir une grande quantité d'expropriation également. Combien, ça, pour l'instant, on ne le sait pas. Mais en attendant, la plupart des cultivateurs touchés dans l'Est ontarien, qui se disent en furie, sont également dans l'incompréhension totale, étant donné que Alto ne nous a pas avertis du côté de l'Union des cultivateurs franco-ontariens. Autrement dit, on n'a pas fini d'en entendre parler, ma chère MC.
1: Oui, puis la ville d'Ottawa qui veut s'attaquer à l'itinérance, particulièrement l'itinérance chez les jeunes.
3: Encore une fois, Radio-Canada qui nous l'a appris hier en fin de journée. Mark Sutcliffe qui a annoncé la mise sur pied d'un groupe qui prendra vie sous forme de table de concertation. Donc, on parle d'une espèce de table ronde. Le groupe en question qui réunira plusieurs personnalités importantes d'Ottawa. On pense notamment à Mona Fortier qui prendra part au groupe. Le groupe en question va se réunir à tous les 3 mois pour se pencher sur la problématique qu'on cherche justement à éradiquer, qui est la problématique des jeunes itinérants dans la capitale. On se donne jusqu'à 2030 pour complètement éliminer, complètement éradiquer, comme le dit si bien le maire, entre guillemets, la problématique. À noter que dans son plus récent budget, l'administration Sutcliffe a prévu un total de 400 000 $ pour s'attaquer à la problématique. Et en septembre dernier, on nous disait, Marie-Claude, qu'il y avait 165 jeunes qui étaient en situation d'itinérance à Ottawa.
1: Et Mark Carney va annoncer aujourd'hui le nom de la prochaine gouverneure générale francophone.
3: Ben oui, parce qu'on nous dit que ça va être une femme francophone, mais qui sera également capable de s'exprimer en français. On sait que c'est un problème là, sur le plan linguistique, notamment du côté de Mary Simon, qui, elle, avait été nommée par... c'était par Mark Carney qu'elle avait été nommée il y a quelques années à peine, et elle était unilingue.
1: Par Justin Trudeau, non?
3: Oui, c'est vrai. Elle avait remplacé Julie Payette. Tu as tout à fait raison.
1: Dans quelques minutes, voilà. On parle avec Marie-Claude Pichette, styliste de mode. Ça passe ou ça casse mes jeans ballons? La réponse à venir après Deux Frères. Voici notre petit refrain à Unique FM.

0: Bon, on est en train de parler de nos enfants. Mais deux MC ensemble, là, c'est pas reposant. Marie-Claude Pichette, styliste de mode. Hey, je suis tellement énervée de te parler ce matin parce que j'ai fait le test. Tu m'avais lancé un défi la semaine dernière de m'acheter des jeans de ballon. Je l'ai fait, je t'ai envoyé une photo. Tu m'as pas dit encore ce que t'en pensais, mais habituellement, toi, t'es assez tranchante, hein? Tu vas dire...
1: Je trouve exit les skinny, Marie-Claude. Je trouve que ça te va bien. Je suis fière de toi. Mission accomplie. Woo! En plus, tu as choisi ton ballon à la cheville.
0: Oui.
1: Donc, avec des sandales, ça va être super beau. Ça n'écrasera pas ta silhouette. Let's go! Ça part, le style estival 2026.
0: Bon, hey, j'aime ça parce que quand je suis arrivée à la maison avec mes jeans ballon, ma fille m'a regardée avec un air de dégoût, puis elle m'a dit « Ils sont ben trop courts, tes jeans! »
1: Ouais, OK. Peut-être que tu aurais pu les prendre plus longs parce que les ados, les jeunes, les portent vraiment au plancher. Mais je pense que toi, tu aurais moins aimé l'effet sur ta silhouette. Bon, on a le choix des deux. On peut embrasser les deux tendances, soit à la cheville, soit au plancher.
0: On a commencé la semaine passer à parler de tendances du printemps. Puis comme on parle beaucoup trop, on a été obligé de faire une part 2 qui est ce matin. Mais la semaine dernière, on a appris que les ballerines revenaient à mode, les picots à la angine de poitrine, les rayures à la verticale, entre autres, les jeans ballons, évidemment, la raison pour laquelle on parle de ça ce matin. Quoi d'autre?
1: Ben écoute, pour ta fille de 18 ans, peut-être que toi et moi, on va moins embrasser cette tendance-là, mais si tu vas te promener dans les magasins, tu vas voir que l'esthétique des années 90 revient, là, c'est ultra présent.
0: Ah oui!
1: Donc, on pense à Britney Spears, hein? Donc, les capris reviennent très près du genou, les tailles basses, les boutons style... uniforme militaire, un peu le double boutonnage avec la patte à l'épaule.
0: Oui, je vois le genre. Là.
1: Les gros pendentifs. Alors, tout ça, on a porté ça, nous, ados.
0: Oui, fait qu'on ne va pas reporter ça, là.
1: Bien, on sourcille un peu, mais peut-être que éventuellement on va pouvoir embrasser une à une petite taille basse. Moi, comme moi, j'ai commencé à descendre ma taille de mes jeans un peu.
0: Oui, parce qu'on a eu des tailles hautes là, pendant plusieurs années là, quand même. Et là, je vais te lancer sur un terrain très glissant parce que je sais que ça a scrappé des vies, mais j'ai vu que les petits sourcils minces, là, ça revient à mode, cette affaire-là. Là.
1: T'as vu ça, toi? Tu t'informes des tendances beauté?
0: Moi, j'ai vu ça passer sur le magazine Clin d'œil. Puis je me suis rappelé le nombre de filles qui ont scrappé leurs sourcils avec ça et qui ont été obligées même de se faire faire des espèces de tatouages là, pour remplacer les sourcils. Ça a l'air que ça revient à mode.
1: Ben, en tout cas, moi, je rêve encore de beaux sourcils fournis. Ouais,
0: merci.
1: Donc, on verra pour les sourcils.
0: Ouais. Puis quoi d'autre, là, pour le printemps?
1: Disons qu'on quitte les années 90, on s'en va dans les années 70 parce que le crochet est très à la mode. Donc, la maille dans son ensemble, là, les tricots, les chandails en maille de coton.
0: OK.
1: Mais plus précisément, encore plus le crochet. Donc, des chapeaux en crochet, des sacs en crochet, des hauts en crochet.
0: OK, des affaires tricotées, là.
1: Ouais, comme si on avait fait ça nous-mêmes. As-tu vu ça?
0: Non, mais je me réjouis pour toutes les grands-mères qui nous écoutent et qui tricotent. Vous allez avoir des beaux projets à faire ce printemps.
1: Ben moi, ça a été un de mes achats, un haut en crochet. Alors, je te l'enverrai en photo, puis tu me diras ce que t'en penses.
0: C'est
1: tu me diras si ta fille aime ça.
0: Ah non, c'est certain que non, là, elle n'est pas dans une bonne passe. Je pense pas qu'elle aime grand-chose. Surtout pas si ça vient de sa mère. C'est une parenthèse.
1: Une parenthèse.
0: Sinon...
1: As-tu vu passer la couleur de l'année, Marie-Claude?
0: Non, j'ai pas vu ça. La couleur de l'année ou la couleur de l'été?
1: La couleur de l'année, c'est le blanc cloud. C'est Pantone qui
0: ça grossit, ça grossit le blanc.
1: Ben arrête.
0: Mais c'est-tu vrai, cette affaire-là?
1: Ben, le blanc, Ben, c'est vrai cette affaire-là. Je reviendrai te parler de ça une autre
0: Ouais,
1: fois.
0: ah, je trouve
1: Ouais,
0: ça
1: ouais.
0: intéressant. T'sais, on ose-tu le blanc? Y a-tu un âge pour porter du blanc, un âge pour pas porter du blanc? Oui, on reviendra là-dessus.
1: On reviendra, c'est une bonne question. Mais cet été, on le porte de la tête aux pieds, en commençant par le jeans. Donc, le jeans blanc a
0: Oh!
1: été tendance très longtemps. On l'a oublié depuis quelques années, mais là, ça revient. Donc, même mon ado s'est offert un jeans blanc
0: OK.
1: et on va le porter avec un t-shirt blanc, une veste blanche et on ose les différentes teintes, les différentes nuances de blanc. Ça fonctionne, ivoire blanc, beige ivoire, tout ça, c'est très bon.
0: OK. Et
1: Est-ce que tu as le goût que je... Ouais,
0: dans les pieds, là, tu nous as parlé des ballerines, puis je t'ai dit qu'on n'aimait pas les ballerines. Ben, que personnellement, moi, j'aimais pas les ballerines. La gougoune, as-tu encore la cote cette année? Ça se démode pas ou.
1: oui, écoute, la gougoune revient en force dans le cadre des années 90.
0: OK.
1: Fait qu'on voit beaucoup de tongs, là, tu sais, la ganse entre les orteils.
0: Ouais.
1: On a porté ça aussi beaucoup. Donc, ça revient soit en caoutchouc ou soit en mode talon haut, là, le petit talon kitten dont je t'ai parlé la semaine passée. Donc, le tongue talon haut, ça va être très présent cet été. Mais,
0: On a presque plus de temps, fait que vas-y rapidement avec un
1: let's
0: dernier
1: go! Let's go!
0: élément.
1: Je vais te donner mon second défi.
0: Ah, oui, OK.
1: J'ai le goût que tu t'achètes une botte de cowboy.
0: Ah, non, j'en ai déjà eu.
1: Bon, ben, let's go, montre-moi ça.
0: Hey, j'en ai
1: Porte-le
0: déjà
1: avec
0: eu.
1: des shorts en denim,
0: Ah, oh, ouais.
1: t-shirt blanc ou chemise oversize.
0: OK.
1: Ça va être ton genre, tu vas être belle. Je te
0: Ouais.
1: mets au défi.
0: Mais c'est vrai, j'en ai déjà eu, puis j'avais fait rire les gens autour de nous parce que t'sais, je parlais toujours de mes bottes de cowboy, puis c'est la première fois que je m'en achetais. Mais là, le country est à la mode,
1: Oui.
0: vraiment, là, puis à
1: Oui,
0: Unique
1: c'est très
0: FM,
1: dans l'esprit.
0: on en joue beaucoup. Alors, OK, je vais essayer de. Ben là, c'est pas donné des bottes de cowboy, mais.
1: Mais prends tes anciennes. Bon,
0: Non, je les ai plus, pauvre Marie-Claude. Moi,
1: ben, je vais
0: chez nous.
1: courir les friperies.
0: OK, c'est bon, friperie, puis défi bottes de cow-boy pour la semaine prochaine.
1: Yes!
0: Hey, je t'embrasse. Ben là,
1: Moi aussi.
0: je pense que je viens de te booker pour la semaine prochaine, mais tu le sais pas encore, là, mais c'est pas grave.
1: On s'en parle.
0: On s'en reparle, salut! Marie-Claude
1: Bye.
0: Pichette est styliste de mode, puis tu sais, je veux dire, tu peux y poser n'importe quelle question, a toujours une
2: Absolument.
0: réponse
2: Absolument.
0: intelligente à vous
2: En même temps,
0: proposer.
2: quand tu t'es occupé du style vestimentaire de Mélanie Joly pendant quoi, des années, mais
0: Ouais,
2: qu'est-ce que
0: c'est
2: tu
0: quand
2: veux
0: même pas
2: là,
0: rien. C'est une
2: mon Dieu,
0: star,
2: ben mets-en.
0: Marie-Claude Pichette, que vous pouvez suivre d'ailleurs sur les médias sociaux. Puis pour voir mes jeans ballons, allez faire un tour sur la page
2: On va le
0: Facebook.
2: poster, moi.
0: Oui, d'Unique FM. Voici Jolie. Tu parlais de Mélanie Jolie. Ça, c'est un autre Jolie?
2: Ils ne sont pas parents, par exemple.
0: Ah,
2: Pas une
0: c'est
2: goutte, non.
0: pas, non.
2: Non, pas en
0: Mais
2: tout,
0: c'est un
2: non.
0: gars de la région,
2: C'est un gars
0: lui.
2: de la région. En fait, c'est un gars plus précisément qui vient d'Hawkesbury. Mais oui, là, il est basé dans la région de la capitale nationale.
0: Ça tourne encore à Unique FM.

0: Notre duel musical aujourd'hui, on l'avait oublié, puis il faut pas l'oublier parce qu'elle s'appelle Adèle et qu'elle célèbre aujourd'hui ses 38 ans. Puis l'âge est important pour Adèle parce que son premier album s'appelait 19, elle avait 19 ans. Son deuxième album s'appelait 21, elle avait 21 ans. Par la suite, 25, par la suite, 30. Et là, elle est rendue à 38 ans. Elle serait due pour un nouvel album, d'ailleurs. Donc, notre duel musical. Qu'est-ce que tu as choisi, toi, comme toune?
1: Ben écoute, oh mon Dieu, là, j'ai l'air fou. Rappelle-moi donc ton choix à toi, ça va m'éclairer.
0: Ben toi, tu as pris Someone Like You.
1: C'est ça, Someone Like You. Écoute, je l'ai pris pour des raisons purement personnelles. Là, c'est la première chanson que j'ai appris par cœur. Étant tout petit, j'avais l'album à la maison sur lequel se trouvait ce succès-là. C'est sorti au début des années 2010.
0: Ça a été une de ses plus grosses tunes.
1: C'était La Folie Furieuse.
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1: Ça nous rappelle des beaux souvenirs. Là, j'écoutais ça dans l'auto, justement, quand j'allais. Je faisais des longs trajets en voiture avec ma maman. Ça me touche beaucoup.
0: Et de mon côté, j'ai choisi... Ben, en fait, je voulais choisir la toune qui a été le premier grand succès de Adele, c'est-à-dire Chasing Pavements. Mais c'est pas la vraie de vraie toune qui a propulsé la carrière de Adele. C'est plus Rolling in the Deep. Alors, à vous de voter. Ce sera votre cadeau d'anniversaire pour l'anniversaire de Adele, 38 ans aujourd'hui. Rolling in the Deep ou Someone Like You, vous nous textez 613-745-9450.
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0: Les détails météo, aussi chaud qu'hier, j'allais dire, aussi
1: moins... Tu bégayes, là.
0: Non, mais attends, j'essaye de faire une phrase. Aussi chaud qu'hier et plus chaud que demain.
1: Voilà, ça mérite d'être clair.
0: Alors, aujourd'hui, c'est doux, mais sous les nuages, donc ça ressemble pas à hier et ça ressemble pas à demain parce que demain, c'est le retour des températures plus froides avec un maximum de 11 degrés, mais aujourd'hui, encore 20 comme maximum des averses au cours de l'après-midi. Ce matin, on est rendu à 16 degrés.
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1: Queensway direction est, ça coince toujours à partir de Moody. Et vraiment, là, on est tout juste avant d'arriver à, en fait, encore une fois, au chemin Green Bank. Après ça, ça coince lorsqu'on passe Green Bank. Et là, je vous dirais que ça refoule sur plusieurs kilomètres. On est jusqu'à Woodruff, encore une fois. Bon, j'attire votre attention sur ce qui se trame plus précisément en direction ouest, puisqu'on est un peu avant d'arriver à la promenade de l'aviation et ça refoule vraiment jusqu'à la rue Nicolas. On peut parler de ralentissement plutôt habituel en direction ouest. Sinon, sur la 50 du côté québécois, c'est dégagé dans les deux directions.
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0: Oh, notre vote a été très serré, mais la toune gagnante. Bonne fête, Adèle, aujourd'hui. Rolling in the Deep.

0: Bonne fête, donc, Adèle. C'est ce qui conclut l'écho du matin. Merci d'avoir été là pour réentendre tous nos collaborateurs, nos entrevues. Vous allez faire un tour sur uniquefm.ca. Ta playlist s'en vient?
1: Je m'installe dans quelques secondes à peine. La playlist country est restée là.
0: Bye tout le monde. À demain.
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1: Aïe, aïe, aïe, on sait, je m'habitue pas, hein, à ce nouveau thème-là. Je suis content de le retrouver, mais on dirait que je m'habitue tout simplement pas. Vous savez, dans Uniquement Franco, qui était l'émission que j'animais auparavant, lors de la même case horaire, à la même heure, autrement dit, à proprement parler, c'était très rock, c'était très... La preuve, Marie-Claude Morin, qui co-anime, en fait, qui anime l'écho du matin, qui est mon acolyte, elle dansait sur le thème d'Uniquement Franco. Ça peut même vous le confirmer, MC. C'est vrai que tu dansais?
0: Toujours le cha-cha de préférence.
1: Ben non, mais c'était pas du cha-cha, c'était du gros rock. Qu'est-ce que tu dis là?
0: Fais des blagues.
1: Ah, va tout. Bon, merci, tu vois. En bon français, tu viens de scraper ma belle intro.
0: C'est toi qui m'as interpellé. Moi, j'ai pas demandé à parler dans ton émission, là.
1: Ah, pas demandé à faire de la radio. Elle est comme Obélix, elle est tombée dedans. C'est juste qu'elle est sportive. Bienvenue dans la playlist country, tout le monde. Je vous rappelle le numéro pour les demandes spéciales, le 613-745-9450, téléphone, messagerie texte, puisque oui, la messagerie texte est désormais fonctionnelle et en opération. Le meilleur du country, à la fois du côté francophone que du côté anglophone, c'est ce que je continue de vous offrir jusqu'à midi. Et quand on parle de country, mais plus précisément de ce qu'on appelle du new country, c'est son visage qui nous vient instinctivement en tête. Voici Francis de Grandpré, un de ses plus grands succès jusqu'à maintenant, Se laisser aller à Unique.

Étant petit, étant jeune, j'étais quand même relativement facilement intimidé, notamment quand je voyais des personnalités publiques qui étaient extrêmement musclées, et ça, c'en était un, justement, qui m'avait pas mal intimidé quand j'avais vu la grosseur de ses bras à l'époque. C'est pas de sa faute, là, il avait pas fait exprès pour m'intimider, mais je l'avais vu dans mon téléviseur ou sur mon iPad, je me souviens plus, et j'avais vu la grosseur de ses bras, disons que je m'étais dit « Whoop-a-lay! » Look, Brian, à Unique.

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1: Moche pas mal comme météo. Ouais, là, je pense qu'on peut la qualifier de moche. Hier, je l'avais qualifié de coussi-coussa. Là, je vais être encore plus drastique. Je vais aller encore plus loin pour ramasser Mère Nature. Très, très moche. Des nuages, un peu de pluie, c'est ce qu'on a présentement, ce qui nous attend pour le restant de la journée. Des nuages, le tout avec un 40% de probabilité d'averse au moment où on se parle, les taux cet après-midi. On va avoir également encore de la pluie qui est prévue pour cet après-midi avec un risque d'orage, maximum de 20, tout de même confortable. Ce soir et cette nuit, des averses, minimum de plus 5. Et demain, pour le noyau de la semaine, déjà, ça n'a pas de bon sens, ça passe vite. Des averses qui vont cesser en mi-journée. Par la suite, les nuages vont s'installer. Maximum de 11 demain à Ottawa. Donc oui, Mère Nature n'a pas été à son meilleur, mais elle aurait pu être encore plus méchante. Voilà, c'est ce que je voulais dire. La musique de René Martel, c'est mon histoire à unique.

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1: Et là, pensez-y comme il faut. Là. Dans quelle émission est-ce que les plus grands et les plus beaux malaises de la télévision canado-francophone auraient pu survenir? Non, c'est pas OD, c'est pas Occupation Double, c'est pas L'amour est dans le pré, c'est même pas dans Les pierres à feu quand il double en québécois. On s'en reparle dans une quinzaine de minutes, restez là. Lui, en attendant les malaises, il connaît pas ça. Tout ce qu'il connaît, c'est du succès depuis ses débuts. Voici Heurt Leblanc, quand j'étais petit garçon.

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1: Qu'est-ce qui vous écœure, vous, dans la vie? Autrement dit, est-ce qu'il y a une habitude que les autres ont tendance à faire qui vous dégoûte carrément? On a tous comme ça nos petits dédains, là, nos petits caprices. Moi, par exemple, depuis que je suis tout petit, quand je vois des gens en face de moi se sucer ou se lécher les doigts, pardonnez-moi, ça m'écœure au plus haut point. Vous avez même pas idée. Évidemment, si jamais on se rencontre et que vous le faites devant moi, je vous jugerai pas, là. Je vous juge, tu sais, ça m'écœure pas à ce point-là, mais disons que c'est pas l'idéal quand je vois quelqu'un faire ça devant moi et ça va mal parce qu'à peu près tout le monde dans ma famille depuis que je suis tout petit fait ça et moi ça m'a toujours écœuré au plus haut point. Est-ce qu'il y a une habitude chez les autres qui vous dégoûte, qui vous écœure autrement dit? 613-745-9450, téléphone, messagerie, texte. Je vous rappelle que vous pouvez composer ce même numéro pour les demandes spéciales, en autant que vos demandes spéciales tombent dans le country ou dans le new country, que ce soit du côté francophone, du côté anglo également. Il n'y a pas de problème. Lui, on l'avait reçu en entrevue justement à l'époque de la première version de la playlist country. Un gars fort sympathique. Voici Daniel Bertrand, ce papillon blanc à unique.

0: quand j'ai dit à un de mes amis que je m'en venais à Paris, il m'a dit « Ah, oh, les Parisiens, ils connaissent tout, ils ont des grandes gueules. » Et là, je me dis, c'est drôle qu'on se dise ça instinctivement. Et c'est pas dans le sketch, mais je veux le compter. Hier, premier Parisien que j'ai rencontré, c'est le chauffeur de taxi. Et je rentre, je lui dis, je m'en vais à tel hôtel, rue Rivoli. Il dit, ah, vous êtes Canadien? Je dis, oui, Québécois. Ah, il dit, j'adore le Québec. Il dit, j'adore le Québec parce que les Québécois, ils sont gentils.
1: C'est vrai qu'ils sont gentils, les Québécois, comme dirait Martin Matt, sont gentils. Les Franco-Ontariens et les Canado-Francophones aussi sont gentils, en passant à Martin Matt. Ah, les beaux malaises. Ça a tellement été bon comme série. Ça nous a fait rire, ça nous a fait pleurer. Ça nous a fait réfléchir malgré toute l'absurdité qui entourait le show. Mais il y a dû tellement avoir de gros et puis de beaux malaises durant les tournages des différents épisodes, des différentes saisons au fil des années. D'ailleurs, Martin Matt a récemment confié aux 7 jours qu'il y a une scène en particulier qui avait été assez malaisante. En fait, c'était une scène qui devait tourner avec Émilie Bière, qui, elle, jouait la petite Florence, qui était la fille de Martin Matt à l'époque. Et c'était à l'époque où elle devait avoir 8, 9, 10 ans. Elle était vraiment pas vieille, là. Elle était presque toute petite. Et dans cette scène-là, il était censé jouer... en fait, leur personnage était censé faire assemblant de répéter une scène où ils étaient amoureux. Donc, Martin et Émilie jouaient Martin et Florence qui, eux, devaient faire semblant de répéter pour une pièce où les deux étaient amoureux. C'était pour, il me semble que c'était pour une pièce de théâtre dans laquelle la petite Florence jouait, là. Et dès qu'il est arrivé sur le plateau et qu'il savait qu'il fallait qu'il aille jouer la scène, quand il est arrivé devant Émilie et que les caméras étaient prêtes, que tout le monde était prêt à tourner, lui, la première chose qu'il a dit à Émilie Bière, c'est « Ouf, Émilie, il a pris son petit accent, il a dit « Ouf, Émilie, c'est comme spécial, tu sais, t'es comme jeune un petit peu pour qu'on fasse cette scène-là. » Disons qu'il était pas trop à l'aise, elle non plus d'ailleurs, mais ils ont réussi à la tourner. Évidemment, fallait pas qu'ils s'embrassent ou quoi que ce soit, mais tu sais, c'était des longues déclarations d'amour à la Molière. C'était à l'époque où Martin Matt faisait pas mal de niaiseries sur le plateau également. Donc ça a dû être assez drôle. Ils ont réussi à la tourner quand même, par exemple. Voici Vince Lemire, un jour ou l'autre à Unique. Merci d'être là. Vous êtes dans la playlist Country de Nick FM jusqu'à midi. Bon mardi avant midi, la gang.

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0: Et je pensais pas qu'elle nous aurait révélé ça de cette façon-là ce matin, mais elle l'a fait. Elle était pas gênée non plus, mais qu'est-ce que vous voulez, c'est ça dans les cours du matin, hein? On n'a pas nécessairement de filtre, on en est fiers à part de ça. Eh oui, croyez-le ou non, MC nous l'a avoué, la cigogne pourrait encore passer chez MC. Ça arrivera pas, là, mais... Faites-vous-en pas, là, mais elle nous l'a quand même avoué, la façon dont elle nous l'a avoué. Je vous dirais que c'est surtout ça qui est particulier. Tout ça alors qu'on parlait de l'actrice Cameron Diaz, qui a 53 ans, est redevenue maman pour la troisième fois.
1: Moi, c'est la première affaire qui m'est venue en tête. Je me suis dit, hey boy, moi, là, présentement, avoir un autre enfant, là, je suis pas certaine que ça se passerait comme ça s'est passé il y a 20 ans.
0: La cigogne ne passera pas, là.
1: Bien, en même temps, elle pourrait encore passer parce que j'ai été oubliée par une puissance supérieure en ce qui a trait à la ménopause. Mais on rentrera pas dans ce sujet-là.
0: On a bien fait de la fermer, la parenthèse, avant que ça devienne trop intime comme sujet. Ça n'a pas de bon sens. Aïe, aïe, aïe. L'écho du matin, je vous rappelle que c'est diffusé de 6h à 9h du lundi au vendredi. On est là à tous les matins. Là-dessus, voici Daniel Gauguin. Finalement, la fin de semaine à Unique.

La musique de Daniel Gauguin au 94.5 Unique FM. Mais j'aime ça quand vous nous demandez, en fait, puisque je suis loin d'être tout seul à travailler pour cette émission-là, d'aller piger dans des grands classiques du country américain de la fin des années 70. Ça fait du bien, c'était une belle époque pour le country. La musique de Johnny Paycheck, Take This Job and Shove It, ça m'a été demandé par Maurice du Cap-Breton. Merci pour votre demande, Maurice. C'est ce qu'on écoute à Unique. 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
1: On va glisser quelques mots sur le Festival des Tulipes qui débute pas plus tard que d'ici quelques jours à peine. Ça commence ce vendredi au Parc des Commissaires, ici même à Ottawa. À tous les ans, c'est un événement qui est hyper agréable. C'est toujours aussi populaire. Ça fait au-dessus de 25 ans que ça existe dans la région de la capitale nationale, puis ils n'ont jamais arrêté de le faire. Le festival qui commence donc ce vendredi et qui se termine le 18 mai. Donc, pas le lundi qui s'en vient, mais l'autre d'après. Donc, ça dure quand même presque deux semaines, quelque chose quand même. On parle de 300 000 tulipes, plus de 300 000 en fait, qui vont être au rendez-vous pour cette année, encore une fois et encore une fois. Il y a toutes sortes d'activités pour toute la famille qui seront organisées. Pour plus de détails, ottawafestivals.ca, c'est l'endroit où aller pour obtenir plus d'informations par rapport au Festival des tulipes. D'ailleurs, dans l'édition de cette année, on va célébrer l'amitié qui unit le Canada et les Pays-Bas. Donc, c'est vraiment ça la thématique qui est mise à l'honneur pour cette édition 2026 du Festival des tulipes. En musique, ce qui s'en vient, on va avoir du Pascal Bessette, Laurence Saint-Martin, ça nous rend fou et que c'est bon, ça. Pourtant, ça fait quand même quelques années qu'elle nous l'avait offert, celle-là, hein, mais c'est quand même très, très bon. Mais pour l'instant, voici Tim Hicks avec Loud à Unique.

celle qui sera dans la playlist country de Unique FM lundi prochain à 10h50 précis, hein, qu'est-ce que vous voulez, c'est comme ça. Laurent Saint-Martin qui sera avec nous, donc dans la playlist country lundi prochain, 10h50, manquez pas ça. Laurence qui s'apprête d'ailleurs à lancer son 4e album en carrière, nouvel album intitulé Ailleurs, et je vous le dis là, pour avoir eu la chance d'écouter plusieurs des chansons qui vont se retrouver sur cet album-là, il y a du bon stock, c'est probablement son meilleur album jusqu'à maintenant, selon plusieurs. Là-dessus, retour en 2009 avec une des plus populaires de notre chum Pascal Bessette. Voici Les Pots Cassés à Unique.

0: 43 ans aujourd'hui pour celle qui s'est fait connaître lors de la toute première saison de Starac. Elle était toute jeune à l'époque où elle avait participé à Star Academy en 2003. Annie Villeneuve, qui fête ses 43 ans aujourd'hui, est parmi les plus gros succès qu'Annie Villeneuve nous a offert au fil des années. On retrouve notamment Un ange qui passe, qu'elle nous avait offert en tout début de carrière. Être moi, qu'elle nous a offert il y a 2-3 ans. Moi, c'était il y a 3 ans. C'était sur un de ses tout derniers albums et c'est un extrait de Être moi qu'on entendait. Sinon, on a également Tombé à l'eau, qui est probablement son plus grand succès jusqu'à maintenant, selon la plupart de ses fans. On a également Ce soir, Le sais-tu, Chanson pour mon grand-père, Plus jamais, S'il fallait, qu'elle avait fait en duo avec sa sœur Suzy Villeneuve. Annie Villeneuve, qui a toujours été impliquée dans un paquet de projets. Annie, tellement sympathique.
1: Quand j'ai eu un enfant, je me disais pas, oh, ma famille va être là. Je me disais, mes amis vont être là, tu sais. Et c'est complètement le contraire que c'est passé. Moi, j'ai un groupe d'amis. On est comme les derniers à avoir fait un enfant. Et là, moi, j'étais quand même content d'être le dernier parce que je me disais, c'est fou parce que là, je vais avoir tous les conseils, je vais avoir tous les faits postérieurs là, je vais avoir toutes les espèces de, je sais pas comment dire ça, de mentorat qui vient avec et beaucoup de linge gratis. Mm-hmm. Puis, il n'y a rien eu de ça.
0: Et croyez-le ou non, c'est dur à croire, mais il est exactement du même âge qu'Annie Villeneuve. Je dis que c'est dur à croire parce que lui, on l'a connu beaucoup plus tard. Annie Villeneuve s'est fait connaître en 2003. Faut dire qu'elle était plus jeune que moi là, quand elle s'est fait connaître. Elle n'avait même pas 20 ans, fait que ça vous donne une bonne idée. Lui, il a 43 ans aujourd'hui. On l'a surtout connu pour ses rôles à la télévision. Michael Gouin, qu'on a d'abord et avant tout pu voir dans des tout petits rôles, notamment dans Trauma, dans La Galère, dans Nous avons les images. Il était également dans L'auberge du chien noir, dans 19-2. Mais c'est surtout, je vous dirais, là, à la fin des années 2010, où les gros rôles sont arrivés pour lui. On l'a vu dans SNL Québec, dans Mon ex à moi. Il était également dans Hubert et Fanny. Il avait tout un rôle là-dedans. Il jouait comme le chum qui se faisait tromper, qui devenait jaloux, un peu possessif. Il était également dans Victor Lessard, dans Ex-Squad 99, dans Survivre à ses enfants, et c'est probablement son rôle dans Survivre à ses enfants que personnellement j'ai préféré jusqu'à maintenant. Et plus récemment, on a pu le voir dans Bête noire, Michael Gouin, pardonnez-moi, tout un homme, ce Michael Gouin.
2: Eh oui, j'avais une drôle de dépendance. Au secondaire, j'étais stressé. Puis clairement, j'avais peur pour mon futur de comédien. Puis j'avais commencé à faire ça de même. Puis là, je m'arrachais des sourcils sur le bord. Mais là, mané, plus je tirais sur le bord, plus le bord se rapprochait du milieu. Puis, puis sur ma photo, mais je réalisais pas, je voyais pas. Puis sur ma photo de finissant, j'ai clairement un demi-sourcil.
0: 32 ans aujourd'hui pour M. Pierre Luc Fong, acteur et animateur. Je dis monsieur, puisque maintenant, monsieur est rendu big. Il faut l'appeler monsieur. Non, mais je dis, je fais des blagues, là, mais c'est parce que ça fait des années qu'il est dans nos vies, cet homme-là. Il s'est surtout fait connaître, encore une fois, pour ses rôles à la télévision, bien qu'il ait été actif au cinéma depuis ses débuts. Il est devenu connu assez jeune. Il était dans Tactique. C'est lui qui jouait le rôle de Samuel dans Tactique de 2008 à 2013. Tactique, qui était une série jeunesse notamment diffusée sur les ondes de Télé-Québec. Au départ, les gens percevaient Tactique un peu comme une série dérivée ou plutôt comme une série remplaçante pour Ramdam. Bon, par la suite, on l'a vu dans Belle B. Il était également dans Les Parents, dans Les Beaux Malaises. On l'a vu également dans Madame Lebrun en 2015. Et par la suite, les gros rôles sont arrivés. Il a joué dans Mémoire vive, il était dans Le Chalet. On l'a vu dans certains clips de Julien Lacroix. On l'a vu également dans Entre deux draps, dans Plan B, dans LOL qui rira le dernier. Il jouait Stéphane Godasse-Gagné, alias le délateur et le badass dans L'Appel. Et on l'a vu plus récemment dans la saison 3 de On ramassera demain. Pierre-Luc Fong, qui est également animateur, il a notamment remplacé Guy Jodoin le temps d'une semaine à l'animation du Tricheur. Là-dessus, j'ai le goût de dire que lui aussi serait capable de faire beaucoup de choses. On l'a surtout connu en tant que musicien et chanteur jusqu'à maintenant, mais il serait capable d'animer des podcasts ou des émissions de radio. Il serait bon. Voici Look Combs, Nick.

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0: J'étudie 60-40. On va dire 70-30. T'sais, j'ai jamais été bon en géographie, moi.
1: Wesh! Ça, c'est dégueulasse!

Alors voilà, là on me dit que le micro est fonctionnel. Parfait, là c'est beaucoup mieux. Désolé, des petits problèmes de micro, ça arrive une fois de temps en temps. La question que je continue de vous poser cet avant-midi dans la playlist country, à savoir, qu'est-ce qui vous écœure? Est-ce qu'il y a une habitude qui vous écœure chez les gens? Tu sais, quelque chose que les autres font qui vous dégoûte au plus haut point. On a tous des habitudes comme ça, là, des petits caprices, entre guillemets. 613-745-9450, si je vais jeter un coup d'œil rapidement sur la messagerie texte. Il y a Carole qui m'avait écrit il y a quelques minutes à peine pour me dire qu'elle, c'est quand les gens coupent sur l'autoroute. Ça la dégoûte au plus haut point. C'est vrai que ça arrive souvent que des fois, des gens vont se faufiler devant nous à la dernière minute et ça, on n'aime pas nécessairement ça. Sinon, il y a Nicolas qui, lui, m'avait écrit il y a un petit bout, par exemple. J'avais pas nécessairement eu le temps d'y répondre. Lui, il m'a écrit que tout comme moi, il aimait pas quand les gens se jouaient dans la bouche. Il a pas spécifié exactement dans quelles circonstances, là, mais quand les gens ont les mains dans la bouche, lui, de toute évidence, il aime pas vraiment ça. Continuez de m'appeler, continuez de m'écrire. Est-ce qu'il y a quelque chose que les gens font en société qui vous dégoûte? Moi, je vous l'ai déjà dit, c'est quand les gens se lèchent les mains ou les doigts ou se rentrent les doigts dans la bouche. Ça me dégoûte au plus haut point et ça va mal parce qu'à peu près tous les membres de ma famille le font depuis que je suis tout petit. Voici Mario Prévost, Maman du ciel à Unique.

0: Et vous savez, tout à l'heure, on parlait de métiers qui nous font peur, de métiers où tu peux perdre ta job en un claquement de doigts comme ça. Il y en a plus qu'on pense, des métiers comme ça, hein, sur lesquels tu as toujours un gun sur la tempe, pour reprendre une mauvaise traduction de l'anglais. Daniel Richer, qui est crieur public et qui sera notamment de la partie dans le cadre de cette édition 2026 du Festival des Tulipes, qui, je vous le rappelle, commence ce vendredi, qui était dans Place 94.5 avec Michel Picard.
1: Toi, t'as jamais eu de problème de voix là, avant un championnat ou avant de gagner un championnat du monde? Je sais pas, ça t'arrive-tu de prendre des Tylenol, non?
2: Des Tylenol, non, mais beaucoup de sirop d'érable, ben, c'est bon que les cordes vocales, du miel à l'occasion et le repos. Le repos et de l'eau.
1: Explique-nous un petit peu ce qui va se passer au Festival canadien des tulipes. C'est nouveau, ça. Donc, tu organises un quoi? Un championnat?
2: Oui, bien, cette année, les cérémonies d'ouverture, ça va être très gros parce que c'est le 80e anniversaire de la libération par les forces canadiennes. Donc, ça va être un hommage aux militaires. Et suivant les cérémonies d'ouverture, ça va être le championnat provincial de crieurs publics. Et c'est la deuxième fois que c'est tenu à Ottawa. Et on a eu la toute première en 1984, quand je travaillais à plein temps pour le gouvernement de l'Ontario. Alors, comme c'est mon 45e anniversaire comme crieur, je les ai invités à venir ici. Et j'ai 15 crieurs, 13 consorts qui vont venir justement montrer leur talent et leur corde vocale.
0: Daniel Richer, crieur public, qui était donc dans Place 94.5 avec le collègue Michel Picard. D'ailleurs, toutes les entrevues que Michel effectue dans Place 94.5 dans le retour à la maison, ça se retrouve directement au unicfm.ca. On a une superbe équipe technique qui s'occupe de garocher ça en mauvais français au unicfm.ca. Je vous rappelle le numéro pour les demandes spéciales, puisque c'est le but de l'émission, hein? Vous entendre, faire tourner ce que vous voulez entendre côté country. Et je suis carrément ouvert à tout ce que vous voulez, là. Il n'y en a pas de limite. 613-745-9450, 613-745-9450.

OK, Atlético d'Ottawa, c'est un match de championnat canadien ce soir. Faut pas l'échapper. Vraiment, la gang, là, je vous le dis, si on échappe ça, on y cuit. Mais non, on n'est pas cuit, là. Mais comme disait le collègue Nick Saint-Pierre ce matin, on est mieux de pas l'échapper. L'Atlético qui reçoit donc l'Inter Toronto ce soir, 19h30, à la place TD. Il reste encore quelques billets disponibles si jamais ça vous intéresse de ce côté-là. Sinon, quelques mots sur les Titans d'Ottawa parce que, oui, on est le diffuseur officiel. Non, je sais que le premier match à domicile, c'est dans quelques jours encore, là, c'est vendredi. Mais veux pas, ça arrive vite. Et je veux juste vous avertir tout de suite, c'est complet. C'est vraiment « sold out ». Entre guillemets. Donc, on joue du côté du stade d'Ottawa et on reçoit les puissants capitales de Québec vendredi soir à compter 19h. Ça va être tout un match en espérant que vous ayez réussi à mettre la main sur une paire de billets parce que, sincèrement, l'ambiance au Titan d'Ottawa, lorsque vous allez voir des matchs, il n'y a rien qui bat ça. Là. Même le collègue Nick Saint-Pierre est d'accord que ce soit avec un hot dog ou une petite frette ou avec des chums. Sincèrement, là, si vous avez la chance d'aller juste visiter ce stade-là, une fois dans votre vie, c'est extraordinaire. En terminant au baseball, Blue Jays de Toronto, on réaffronte les Rays de Tampa Bay à St. Petersburg ce soir à 18h40. Les Blue Jays, c'est un peu comme l'Atlético, là, ça va pas super bien jusqu'à maintenant. Faut vraiment trouver une façon de se rattraper. Est-ce qu'on va réussir à le faire? Moi, je suis Monsieur Country, je ne suis pas Monsieur Sport. En parlant de Monsieur Country, lui, c'est le vrai de vrai Monsieur Country. Ça vient de m'être demandé par Daniel Legros au 613-745-9450. Gênez-vous pas pour faire de même, hein? Appelez-moi, textez-moi, des demandes spéciales, c'est le but de l'émission. La musique de Paul Darège, voici Une croix sur ton nom à Unique.

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6: Il y a le Fonds de la radio communautaire du Canada qui a développé l'initiative de la radio communautaire du Canada pour sauver l'ensemble des radios de type communautaire à travers le pays. Il faut être solidaires les uns envers les autres. Nous-mêmes, ici au 94.5 Unique FM, nous sommes une radio de type communautaire. Donc, le moins qu'on puisse faire, c'est de s'entraider et surtout de préserver ce qu'on fait en tant que radio de ce type-là, ici. Le communautaire, c'est important. C'est important en radio, surtout au Canada. Amasser un montant total de 30 millions de dollars, c'est l'objectif que s'est récemment fixé la direction du Fonds canadien de la radio communautaire du Canada dans le cadre de sa toute nouvelle campagne de financement, l'initiative de la radio communautaire. Le but derrière cette toute nouvelle initiative, assurer la survie ainsi que la prospérité des 255 stations de radio communautaire partout à travers le Canada. Question que les diverses communautés puissent continuer à être bien informées de ce qui les touche, mais également bien desservies à plusieurs niveaux. Les radios communautaires éprouvant de grandes difficultés dans le contexte économique actuel, le Fonds s'est donné comme principale mission de récolter cette somme en provenance de plusieurs sources, mais plus particulièrement du gouvernement fédéral, dont l'organisation souhaiterait obtenir plus de financement à court ou à moyen terme. Alex Friedman est le directeur général du Fonds de la radio communautaire du Canada.
7: On voit que Radio-Canada, et je suis tout à fait un amateur de Radio-Canada, mais Radio-Canada reçoit 1,3 milliard dollars par année. Les stations commerciaux avec les réalisateurs commerciaux reçoivent beaucoup d'argent dans les tax credits, les crédits d'impôt. Mais la troisième pilier de la système de radiodiffusion canadien, c'est communautaire. Et jusqu'ici, on reçoit un petit programme pour soutenir les journalistes. C'est important, je dirais. Mais par exemple, Musique Action reçoit un gros fonds d'argent. Ça s'appelle le Fonds de la musique canadienne. Et c'est à leur mission de créer des opportunités pour les musiciens. Mais certainement, la grande partie de ces opportunités arrive sur la radio communautaire et on n'a pas de subvention. Alors, on a proposé un projet qui s'appelle l'Initiative de la radio communautaire, IRC. Et dans cette initiative, on demande au gouvernement dans le budget 26 de nous accorder 30 millions de dollars par année. C'est une fraction des subventions pour la Radio-Canada.
6: Selon M. Friedman, l'obtention de cette somme permettrait au Fonds de la radio communautaire du Canada de distribuer un montant total de 85 000 $ à chacune des stations communautaires partout à travers le Canada. Montant qui viendrait donc permettre à chacune de ces stations de payer des coûts importants, comme le salaire des divers employés et des dirigeants, le coût du loyer ou encore le renouvellement des divers appareils technologiques. Par ailleurs, Alex Freeman affirme être un grand partisan du modèle de financement radiophonique communautaire australien, modèle que le Canada gagnerait à instaurer selon lui.
7: Pour des années, il donne 25 millions de $ aux radios communautaires et 25 millions de $ aux radios autochtones. Là, on voit dans un pays avec 2/3 de notre population qui ont double le nombre de stations communautaires. Alors, il y a un modèle où on trouve que ça fonctionne. La maman qu'on donne un petit peu d'argent à chaque station pour investir dans leur futur, ils investissent ça. Et en vue qu'ils sont, ils sont des organisations à but non lucratif, tout l'argent investi dans ces stations, c'est réinvesti dans la communauté dont ils les servent.
6: À noter que le public est également invité à contribuer à l'initiative de la Radio communautaire du Canada, le tout via une toute nouvelle plateforme en ligne ayant été récemment mise sur pied.
7: Ça s'appelle monirc.ca. Et là-dedans, on va trouver un document qui explique tout le programme, ce qu'on veut faire avec cet argent. Et on a une manière d'écrire avec quelques clics, une lettre à votre député parlementaire local. Mais ça va aussi aller au ministre des Finances, au premier ministre et au ministre de la patrimoine canadien. Pour leur dire, regarde, moi je suis un amateur de mon radio. Moi je suis quelqu'un qui aime avoir accès à des nouvelles locaux et j'aime avoir la capacité de comprendre les nouvelles dans mon municipalité. Alors je vous exige, monsieur le politicien, de mettre dans le budget 26 un petit quelque chose sur la côté pour nos radios communautaires.
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8: On va se faire plaisir là, demain matin dans l'écho du matin. Duel musical à saveur de Saturday Night Fever.
6: Oh, là, t'es dans mes goûts, MC, là.
8: Je t'imagine avec tes petits pantalons blancs bien serrés, là. Suggestion pour la fête des mères, parce que oui, ça vient plus vite qu'on pensait. Ça arrive en fin de semaine. Et on parle web, comme tous les mercredis, avec notre amie Kimberly Biggs. À demain. Bye.

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1: Et bon, je sais qu'on n'est pas parfait au Canada, ni en Ontario, ni au Québec. On n'est pas parfait, on a nos faiblesses, on a nos défauts, on a nos lacunes, évidemment. Mais quand vient le temps d'honorer le service de nos militaires, ou de nos forces de l'ordre ou d'honorer le dévouement de nos soldats ou de nos vétérans, là, la plupart du temps, on est sur la coche. On l'a pas toujours été, là, on l'est pas mal plus et c'est parfait comme ça. Hier, le gouvernement Carney qui a officiellement donné le coup d'envoi pour la construction du mouvement commémoratif national qui, je vous le rappelle, va honorer la mission du Canada en Afghanistan. Donc, le but derrière l'implantation de ce nouveau monument-là, c'est d'honorer le dévouement de tous nos soldats qui sont allés au front en Afghanistan il y a plus d'une quinzaine d'années. Ça avait pris énormément de courage à ces gens-là d'aller risquer leur vie en Afghanistan. C'était loin d'être certain qu'ils allaient s'en sortir vivants. Plusieurs s'en sont pas sortis vivants et ça brise le cœur. Écoutez, c'est pas maintenant, j'ai les yeux pleins d'eau, j'essaie de penser. Je trouve ça bien, sincèrement, que le gouvernement Carney prenne des initiatives comme ça. Donc, on parle d'un monument qui va être situé en plein cœur des plaines. Le Breton, en fait, il va se trouver tout près du musée canadien de la guerre et ça va être vraiment pour rendre hommage à tous ceux qui ont servi en Afghanistan au sein des forces armées canadiennes. Je vous rappelle que c'est plus de 40 000 militaires canadiens qui étaient partis en Afghanistan pour nous défendre et pour défendre les gens qui étaient dans le besoin à cette époque-là. La musique des gars du Nord, les années tranquilles, c'est ce qu'on écoute à Unique. Merci d'être là.

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Et eux, ils font probablement la famille country la plus populaire de toute l'histoire du country canado-francophone, si on exclut les Darèches, évidemment, faut pas les oublier, eux autres. Voici les Leblanc, les Timeux à Unique, en vous rappelant le numéro pour les demandes spéciales, le 613-745-9450. Oh non, il n'y a pas juste le chum Bob Guindon qui les prend le vendredi. Il y a nous aussi dans la playlist country de Unique FM qui les prenons. Je vous rappelle que ça peut baigner dans n'importe quel type de country que vous vouliez, du Irvin Blais, du Caillouche, du Paul Dwayne, du Louis Bérubé ou n'importe quel artiste. Vous pouvez également piger dans le country anglophone. C'est votre show, comme j'aime le dire.

0: Marie-Claude Morin, qu'est-ce qui t'écœure chez les gens? Est-ce qu'il y a quelque chose que les gens ont tendance à faire qui, toi, te dégoûte? J'ai hâte de voir ce que tu vas me donner.
1: Ben, j'ai exactement la même réponse que la tienne. Moi, c'est les gens qui se lèchent les doigts.
0: Non.
1: Oui, particulièrement José Distasio, qui, dans son émission, avait tendance à mettre ses doigts directement dans son mélange. Puis après ça, de se lécher les doigts.
0: Pas capable.
1: Moi non plus, je suis pas capable.
0: Non,
1: un minimum d'hygiène, s'il vous plaît.
0: Parlant d'hygiène, en espérant que l'écho du matin.
1: On va être propre.
0: On va être propre demain?
1: Oui, mais en.
0: Okay.
1: On vous fait quelques suggestions pour la fête des mères. Demain, on va parler web avec Kimberly Biggs et notre duel musical. Je pense que vous allez aimer à saveur de Saturday Night Fever, donc de disco.

0: détail météo.
1: 18 degrés, ça s'est tout de même réchauffé. Maintenant, on a un peu de soleil, mais ce sont tout de même les nuages qui continuent de dominer à l'heure où on se parle. Ce qui nous attend pour le restant de la journée dans la capitale, des nuages, le tout avec un 60% de probabilité d'averse maximum à 17. Quand je vous dis qu'on est confo, on est comfy, comme dirait le petit Béliveau. Ce soir et cette nuit, des nuages encore une fois, le tout avec un 60% de probabilité d'averse minimum de plus 5. Demain, encore pas si mal, des nuages, le tout avec un 60% de probabilité d'averse en matinée. Ça va se dégager au fur et à mesure qu'on va avancer dans le temps demain. Maximum de 11 demain à Ottawa. La musique de Fred Belland, les soirs d'automne, c'est ce qu'on écoute. Vous êtes toujours dans la playlist country jusqu'à midi. Je m'appelle Jonathan Desnoyers, merci d'être là.

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1: On a une toute nouvelle gouverneure générale ici au Canada. Ça a été annoncé pas plus tard qu'il y a une heure et demie par le premier ministre du Canada, Mark Carney, qui a fait une belle conférence de presse au Musée canadien des Beaux-Arts. Est-ce que c'est une belle nomination? Est-ce que c'est une bonne nomination? Ça, c'est à vous autres d'en juger. On s'en reparle tantôt dans les infos.

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1: Alors, j'allais dire Mary Simon, elle saurait bien commencer, se tromper le nom dans la nouvelle gouverneure générale. Louise Arbour, c'est elle qui va prendre la place de Mary Simon comme nouvelle gouverneure générale du Canada. Elle qui va remplacer Mme Simon à partir de la fin de l'été. Louise Arbour, qui sera donc la 31e gouverneure générale de l'histoire du Canada. Ça va être également la 6e femme à occuper ce poste-là depuis que l'emploi existe. Louise Arbour, qui a notamment été juge à la Cour suprême du Canada pendant plusieurs années. Avant ça, elle avait travaillé notamment comme procureure générale au Tribunal pénal international pour l'ex-Yougoslavie. C'est d'ailleurs à ce poste-là où elle avait obtenu le plus de reconnaissance. Elle avait d'ailleurs fait parler d'elle en 1999, ça remonte à loin quand même, alors qu'elle avait fait accuser le président yougoslave de l'époque de crimes de guerre et également d'agression sexuelle. Ça avait été très, très, très médiatisé comme jugement. Et du côté du gouvernement Carney et des sources autour du gouvernement, on nous avait garanti que la prochaine gouverneure générale du Canada allait pouvoir s'exprimer dans les deux langues officielles. Chose promise, chose due, comme on dit. Avec Julie Payette, on pouvait s'exprimer en français, mais elle était partie tellement en claquant la porte que ça n'avait pas été très, très satisfaisant. Et avec Mary Simon, eh bien, on connaît l'histoire en 300 heures de cours. Et ça a l'air que le français ne rentrait pas encore une fois. Bon, on va parler transport en commun, mais on va parler plus précisément train à grande vitesse. Radio-Canada, qui nous l'a appris tôt ce matin, la société Alto, qui est responsable du projet de train à grande vitesse, qu'il a affirmé pour une première fois depuis que le projet est une possession de la société. Le chemin du tracé du projet entre Montréal et Ottawa, qui va traverser près de 1700 propriétés. Et dans ces 1700 propriétés-là, on nous dit qu'au moins 500 terres agricoles seraient touchées. Donc ça équivaut à un pourcentage de 30 à 40 des agriculteurs dans ces 1700 propriétés-là. Fait que là, autrement dit, Alto va devoir acquérir partiellement environ, c'est pas encore sûr, là, mais grosso modo, 1700 propriétés entre Montréal et Ottawa. Et là, donc, du côté de l'Union des cultivateurs franco-ontariens, on nous dit qu'on est pas mal dans l'incompréhension totale. Du côté de l'Union, on nous dit qu'on avait pourtant eu des conversations constructives avec la direction d'Alto en début de semaine dernière. On nous avait absolument pas présenté ces chiffres-là. L'Union avait aucune idée de la direction dans laquelle Alto voulait aller, mais on savait encore moins que c'est là qu'on allait aller éventuellement, d'autant plus que du côté de l'Union des cultivateurs, on trouve ça beaucoup. Là. Si ces chiffres-là sont exacts, on trouve que c'est trop. 1700 propriétés affectées par le futur tracé du projet entre Montréal et Ottawa. Et en terminant, on va en parler parce que c'est un gars de chez nous. Renaud Lavoie, reporter à TVA Sports, qui a confié au Journal de Montréal, en fait c'était dans la une du journal ce matin, avoir fait deux accidents cardiovasculaires en l'espace de quelques heures à peine, pas plus tard que vendredi. Il était en train de s'entraîner au Centre Bell lorsqu'il a eu une drôle de douleur à l'arrière de la tête. Il a donc d'abord et avant tout contacté Chantal Maccabi qui s'occupe des communications pour les Canadiens. Il lui a dit « OK, je ne pourrai pas être là ce soir ». Par la suite, il a parlé à ses patrons, il s'est empressé d'aller consulter aux urgences et on lui a appris qu'il avait souffert de deux accidents cardiovasculaires cérébraux. Heureusement, là, il va bien. Au moment où il a subi ses deux AVC, il avait de la difficulté à bouger, il avait de la difficulté à parler, mais semble-t-il que là, il va bien. On ne sait pas encore quand est-ce qu'il sera de retour à la couverture des Canadiens de Montréal et de la Ligue nationale de hockey pour le compte de TVA Sports, mais ce qu'on sait, c'est que, eh bien, il y a plusieurs gens qui ont pris le temps de lui écrire, plusieurs de ses fans qui ont pris le temps de communiquer avec lui dans les dernières heures, dans les derniers jours, pour lui souhaiter un prompt rétablissement. Renaud Lavoie, qui, je vous le rappelle, travaille pour le compte de TVA Sport depuis déjà près de... Ben, en fait, ça fait plusieurs décennies qu'il est là. Il avait commencé à RDS. En fait, c'est pas vrai. Il avait commencé à Radio-Canada. Après ça, il était à la RDS. Puis après ça, il s'était amené à TVA Sport il y a une quinzaine d'années. La musique de Clément Jacques, Gagner ma cause, c'est ce qu'on écoute à Unique.

0: Quand on étire un élastique, il y a peu de gens qui le savent, mais on éloigne chacun des atomes qui le constituent. Et en faisant ça, on facilite un phénomène physique qui s'appelle l'effet tunnel. Un phénomène par lequel des atomes traversent d'autres atomes.
1: L'illusionniste, c'est comme ça que se nomme le tout nouveau spectacle du magicien Luc Langevin. Luc qui est de passage ce soir et demain soir au Centre des arts Schenkman ici à Orléans à compter de 19h. Et là, je vous le dis, on parle d'un spectacle, on parle d'un tout nouveau show qui va vous tenir captivé, qui va vous tenir carrément sur le bout de votre siège du début jusqu'à la toute fin. Bon, oui, c'est d'abord et avant tout la magie qui va être mise de l'avant, mais vous allez voir que Luc va vous amener à réfléchir avec lui. Il va falloir que vous soyez allumé là, pour ce spectacle-là. Fait que, si jamais vous vous sentez un peu fatigué, un peu endormi, allez là-bas, allez voir Luc. Vous allez voir qu'il va vous réveiller assez rapidement parce que vous allez être amené à agir et à interagir avec lui, un peu comme Mesmer opte comme formule à chacun de ses spectacles. Et bon, je le disais, il va avoir énormément de magie, comme à l'habitude, énormément d'illusions. Mais là, on est en 2026, la société est rendue telle qu'elle est. La technologie, tout ce qui est numérique, ça va être beaucoup mis de l'avant également. Alors, Luc Langevin, l'illusionniste, s'est présenté ce soir et demain soir, 19h, au Centre des arts Schenkman. Il reste encore plusieurs billets disponibles. Dépêchez-vous, hein, Luc Langevin vient pas souvent dans notre coin de pays. Là-dessus, voici Louis Bérubé, ma plaidoirie à Unique.

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6: Oh, et ça, c'est carrément un hymne à la nostalgie et à la romance, mes amis. Dans mon tiroir, c'est signé Laurent Saint-Martin en collaboration avec un autre gros nom du folk et de la musique country, Gabriel Fredette, le duo qui nous offre donc Dans mon tiroir. Cette chanson-là, que j'ai pu dire, met un peu la table pour Ailleurs, le quatrième album de Laurent Saint-Martin, qui va sortir sur toutes les plateformes pas plus tard que vendredi. Laurent Saint-Martin, dont la réputation est plus vraiment à construire, là, ça fait déjà plusieurs années que vous la connaissez. Elle se spécialise vraiment dans le country contemporain. On pourrait dire que c'est pas mal une de nos têtes d'affiche féminines du New Country ici au Canada francophone. Et j'ai des petites nouvelles pour vous. Elle sera là dans la playlist Country lundi prochain à 10h50. On va revenir sur son parcours jusqu'à maintenant, qui est assez impressionnant, merci. Elle est partie de rien et est devenue une des principales chanteuses de country contemporain ici au Canada français. C'est extraordinaire. Mais on va également parler de ses toutes dernières trouvailles pour Ailleurs, son quatrième album en carrière qui, je vous le rappelle, sort vendredi. Mais on va d'abord et avant tout mettre la table dans le cadre du lancement et de la sortie de ce quatrième album-là. Voici Laurent Saint-Martin et Gab Fredette dans mon tiroir à Unique. C'est bon, c'est touchant, c'est romantique et surtout, c'est nostalgique.
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Alors, outre la nomination de Louise Arbour comme 31e gouverneur général du Canada, il y a une autre grosse nouvelle dans le monde des Sens, dans le monde des sénateurs d'Ottawa qui vient de sortir. Stephen Holliday, qui va obtenir une prolongation de contrat. Les sénateurs qui sont entendus avec lui pour une prolongation de contrat de 2 ans. Donc ça veut dire qu'on est pogné avec lui jusqu'à la fin de la saison 27-28. C'est des blagues, évidemment. L'attaquant de 23 ans qui avait vraiment connu une superbe saison l'année dernière. Écoutez, il dominait au début de la saison dans la Ligue américaine de hockey avec les Sens de Belleville. Mais chez les Sens, ici à Ottawa, 11 points, dont 4 buts en 30 rencontres. C'est extraordinaire. Manquez pas Michel à 15h30. On se laisse avec le réveil, la palourde à Unique. À demain, tout le monde. Merci, ça a été un plaisir.

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3: On va se faire plaisir là, demain matin dans l'écho du matin. Duel musical à saveur de Saturday Night Fever.
4: Oh, là, t'es dans mes goûts, MC, là.
3: Je t'imagine avec tes petits pantalons blancs bien serrés, là. 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Ça arrive en fin de semaine. Et on parle web, comme tous les mercredis, avec notre amie Kimberly Biggs. À demain. Bye.
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1: Bon après-midi, il fait 17 à l'extérieur, petite pluie qui tombe ici et là, quelques nuages, ça va être comme ça dans les prochaines heures, demain également. Mais semble-t-il qu'on aura un peu de soleil en fin de semaine et c'est le début du Festival canadien des tulipes, toujours très agréable, un petit peu partout en ville, notamment le long du lac d'Or, où aura lieu également le championnat de la Guilde des crieurs ontariens, organisé par Daniel Richer, que je recevais hier. Je vais réentendre l'entrevue, elle est en ligne à uniquefm.ca. Je salue les téléspectateurs de TV Rogers, TVC 22 à Rockland également, que ce soit sur le câble régulier, hein, télévision qu'on regarde en ce moment, ou encore vous pouvez nous capter sur le web et sur Facebook. C'est la journée mondiale de la sage-femme, entre autres, aujourd'hui. Et j'expliquais un jour à mes enfants, il y a longtemps, qu'on naissait à la maison. On naissait pas nécessairement, ma grand-mère a vécu ça, mes parents également, veut dire beaucoup de gens sont nés à la maison. Et les sages-femmes se déplaçait. Évidemment, maintenant, on a le meilleur des deux mondes, et des infirmières, infirmiers, et des sages-femmes parfois. Alors voilà. À l'émission aujourd'hui, je reçois celui qui a gagné Star Academy en 2021, qui est en pleine tournée artistique, musicale, William Cloutier, auteur, compositeur, interprète, sera chez nous le 16 mai. Dante Boudria, en analyse politique, qui était là ce matin au Musée des Beaux-Arts pour la nomination de Mme Harbour comme gouverneur général. Je vais d'ailleurs en parler dans un instant avec l'ex-ministre Madeleine Meilleur.
2: Auteur, compositeur, interprète, sera chez nous le 16 mai. Dante Boudria, en analyse politique, qui était là ce matin au Musée des Beaux-Arts pour la nomination de Mme Harbour comme gouverneur général. Je vais d'ailleurs en parler dans un instant avec l'ex-ministre Madeleine Meilleur, qui connaît Mme Harbour. On est chanceux, hein? Mme Meilleur aujourd'hui, M. Boudria, et les deux ont connu Mme Harbour, qui a, incidemment, je le dis tout de suite, 79 ans. Bravo, on n'a pas fait d'âgisme, on a choisi la meilleure personne compétente disponible. Et je reçois Benoît Brunet-Poirier. Lui, il fait plein de choses dans la vie, mais c'est un champion de parapente. Il est pilote et il s'en va à un grand championnat du monde qui se déroule dans les Pyrénées. On va vous montrer des images tantôt, c'est hallucinant. Je vais demander à Benoît s'il a le vertige. Il va me répondre non, probablement, ce qui est normal. Quelques petites nouvelles importantes. Donc, Mme Harbour, Louise Harbour, qui devient la 31e personne et 6e femme à occuper le poste de gouverneur général, succède à une dame qui a eu beaucoup de difficultés à apprendre le français. Dans le cas de Mme Harbour, il n'y aura aucun problème. Elle est parfaitement bilingue. Et j'admire M. Carney qui, dans le fond, s'est dit... Quelle est la meilleure personne disponible pour ce poste-là, prestigieux, mais qui représente le Canada un peu partout dans le monde? Et je pense qu'elle a ses lettres de noblesse. iPad gratuit, une fraude qui cible les clients de Rogers. Alors, nous regardez peut-être sur TV Rogers en ce moment. Vous êtes peut-être abonné avec votre cellulaire ou autre chose à TV Rogers. Attention aux appels frauduleux. On vous promet de vous envoyer un iPad gratuit, puis ensuite, on vous promet un réseau gratuit, puis ensuite, oh! Par hasard, vous devez renvoyer tout ça, mais c'est pas la bonne adresse. Donc, vous volez d'une certaine manière parce que on vous impose tout de suite un début de mensualité à payer. Et comme vous êtes naïf, vous avez donné votre carte de crédit aussi. Et là, ça part. Et apparemment, ça part de Brampton, cette fraude-là. Alors qu'on se le dise, si quelqu'un de Rogers vous promet mille et une choses, prenez donc le numéro de téléphone et rappelez. Mieux encore, vous téléphonez à la police, elle est extrêmement efficace pour vous dire « ça, madame, monsieur, c'est de la fraude ». Les États-Unis menacent d'une reprise des combats pour faire plier l'Iran sur Hormuz. Encore une fois ce matin, conférence de presse à Washington, où évidemment les mensonges se multiplient de semaine en semaine. Je m'arrête ici. Et le dossier dont on parle peut-être le plus en ce moment, c'est Antivirus sur un bateau. C'est un bateau qui est coincé, c'est un bateau de croisière néerlandais, coincé avec plus d'une centaine de personnes à bord qui ont attrapé un virus. Il y a eu des morts. Et là, évidemment, le problème, c'est de se trouver un port où on pourrait débarquer. Le problème avec ce virus-là, c'est qu'il n'y a pas de médicaments connus qui peuvent aider les gens. Ce qu'on ne comprend pas, c'est que ça se multiplie par la vermine, donc des souris ou des rats à bord d'un bateau. Alors, on présume que quelqu'un s'est fait mordre par un rat, une souris. Est-ce que c'est un employé? Est-ce qu'il l'a transmis d'une autre manière? Mais la transmission intervient matière humaine est très, très rare selon les spécialistes. Alors, suivez ça. Et je souligne que les états généraux de la fosse continue à se présenter dans plein de villes. Hawkesbury le 6 mai, Kingston le 7. Ensuite, on retourne dans le sud de l'Ontario et on va terminer à Ottawa le 27 mai à Pembroke par la suite. Je salue Madeleine Meilleur qui est avec moi. Bonjour Madeleine.
3: Bonjour Michel.
2: Alors, c'est un grand moment parce que c'est une femme compétente, parce que tu la connais, Mme Louise Arbour, 79 ans, c'est officiel, elle devient la gouverneure générale du Canada. Commentaire.
3: On ne pouvait choisir une meilleure personne pour devenir gouverneur général. Elle a, comme tu disais, ses lettres de noblesse. C'est une avocate en droit civil, puis qui a fait aussi son common law, et puis qui a été juge à la Cour supérieure de l'Ontario, à la Cour d'appel. Elle a été la première francophone à la Cour d'appel de l'Ontario, ensuite à la Cour suprême. Alors, et on faisait appel à elle, moi je vais dire, dans des dossiers difficiles. On sait qu'elle a siégé là au tribunal international de la Yougoslavie, du Rwanda. Alors, elle a été procureure générale dans ces pays-là. Puis c'était pas des petits dossiers faciles.
2: On va montrer des photos d'elle, d'ailleurs. Tu sais, il y en a une, elle est donc juge à la Cour suprême. Ça, c'est l'une des photos qu'on a. Puis une autre de Mme Arbour. On va les montrer tout de suite.
3: Commissaire, ouais. Haut commissaire des droits de l'homme à l'ONU. Et puis, comme je disais, puis on oublie aussi, parce que c'est elle qui a finalement fait le rapport là, pour les abus sexuels là, dans les forces armées canadiennes. Mm-hmm. Alors, elle a toujours eu des dossiers difficiles, mais elle était... on ne pouvait pas là, la faire bouger d'un côté ou de l'autre. Elle était très juste, elle n'avait pas peur et... je dirais pas qu'elle était féministe, mais une femme là d'un grand respect. Puis ce que je voudrais citer, ce que M. Carney a dit à propos d'elle,
2: c'est incroyable. Je pense qu'on va retrouver les photos, demander à Damien ou Michael de nous mettre ça.
3: C'était tellement beau.
2: Là, regarde,
3: fait
2: quelque chose, juge à la Cour suprême.
3: Oui, et je l'ai connue. J'ai passé une soirée avec elle à la même table là, lorsque j'étais procureur général en Ontario. Alors, M. Carney dit, pendant 4 ans, elle a donné la parole à ceux à qui l'on refusait toute dignité, là où les puissants préféraient le silence. Elle n'a pas reculé, c'est ce qu'il dit, M. Carney, puis c'est vrai, c'est une femme de beaucoup de courage.
2: Et M. Carney, qui n'a pas peur de nommer les bonnes personnes aux bons endroits, des gens compétents, je veux t'entendre comme femme qui a fait un métier difficile de politicienne. Je veux t'entendre comme avocate aussi. Puis je veux t'entendre pour quelqu'un qui a plus de 70 ans, mettons.
3: Il y a beaucoup d'agisme au Canada, parce que des fois, ils vont dire, comment ça se fait qu'elle travaille encore? Elle devrait s'en aller chez elle. Ou, elle peut pas. Puis j'ai entendu ça à propos de... Parce qu'il y a eu des rumeurs que c'était peut-être Mme Arbour. Ah, non, ça se peut pas. À 79 ans. Moi, c'est ce que je trouve de M. Carney. Regarde, là, ses collaborateurs très près qui est allé chercher, que ce soit M. Sibia et d'autres, c'est pas des gens qui ont 40 ans, là.
2: Non.
3: Alors, il n'y a pas peur d'aller chercher la bonne personne pour mettre au bon poste, au bon moment.
2: Une experte et puis bilingue, évidemment, parfaitement bilingue, c'est pour l'image du Canada, c'est drôlement important.
3: Oui.
2: Un sujet, tu veux revenir sur ce sujet de la formation des enseignants-enseignantes, parce qu'il y a eu des réactions même des professeurs de l'Université d'Ottawa là-dessus.
3: Oui, je veux les saluer, parce que c'est une lettre ouverte qu'ils ont écrite dans le journal, et puis ils sont vraiment outrés de voir que on réduit la formation des professeurs. C'était 1 an. Nous, on l'avait monté à 2 ans parce qu'on voulait améliorer le système d'éducation en Ontario. On voulait augmenter la graduation parce que, comme je disais, quand on est arrivé au pouvoir, seulement 65% des jeunes graduaient du secondaire. Mais ça fait pas de sens, là. On n'est quand même pas un pays sous-développé, là. Et puis, avec toutes les mesures mises en place, là, ça augmentait puis ça a été vraiment bon. Et les professeurs disent... Puis ils nous font réfléchir. Est-ce qu'on dirait, maintenant, pour les médecins, on va réduire la formation d'une année.
2: Mmh.
3: Ou couper ça de moitié parce que la formation est 2 ans pour les professeurs, puis là, on remet ça à une année. Alors, c'est une... Puis, ils ont pas eu le temps de réagir, les formateurs hein, de l'Université d'Ottawa. Mais en tout cas, on a déjà parlé, on a dit ce qu'on avait à dire là-dessus. C'est très malheureux. J'espère que les parents vont se soulever, puis les autres professeurs aussi qui ont fait cette formation-là. Et puis, si on se compare au Québec, par exemple, ils ont un bac en éducation mm-hmm. ici, une année, puis on va être professeur. Puis on dit, bien, c'est parce qu'il manque des professeurs.
2: Mm.
3: Je répète, il manque des professeurs, non pas parce qu'il n'y a pas de professeurs, mais il y a des professeurs qui sont à la maison et qui ne veulent pas revenir dans le milieu parce que la façon dont ils ont été traités.
2: C'est exactement comme quand on impose des quotas, style, on va descendre les notes qu'il faut pour entrer dans une faculté. Fait qu'on se dit, OK, ben, on descend ça à 65 %. Est-ce que quelqu'un veut un pilote d'avion, une pilote d'avion qui a réussi à 65 %?
3: Absolument. Pas sûr. C'est comme un petit peu dans certains pays où est-ce qu'on dirige là, qui rentre à l'université puis qui gradue, peu importe si on écrit l'examen ou si on passe l'examen, parce qu'on voit ça dans certains pays, puis c'est eux qui nous le disent. On ne veut pas que ça se passe comme ça au Canada, là.
2: Non. Tu as un diplôme en éducation physique et tu enseignes la sociologie. Tu sais, c'est autre chose.
3: Oui.
2: Je veux t'entendre sur les pouvoirs spéciaux donnés aux agents de sécurité et leurs partenaires pour intervenir contre le trafic de drogue dans le transport en commun en Ontario. Ça, c'est un gros dossier.
3: Oui, c'est un beau dossier, puis j'ai les saluts là, de faire parce qu'il y a une loi qui avait été adoptée, puis là, c'est la réglementation. Alors, ils vont donner, parce qu'il y a des officiers spéciaux au C-Transpo ici, par exemple.
2: Alors, Toronto aussi.
3: Toronto, puis dans les transports en commun. Et puis, ils voient des choses, puis il n'y avait pas ce pouvoir-là. Alors, ils se faisaient du trafic de drogue, ils se faisaient des... tu sais, même il y en avait qui consommaient. Alors là, ils ont des pouvoirs spéciaux pour arrêter ces gens-là les conséquences qui vont suivre. Alors, je trouve que c'est très bien. Parce que prendre le transport en commun, ça dépend à quelle heure du jour,
2: à
3: 23 heures, si tu as des gens comme ça autour de toi, ben je pense que ça va aider le fait que les gens vont se sentir plus en sécurité.
2: Autre sujet, Madeleine, la loi d'accès à l'information, tu l'as vécu quand tu étais ministre ou député, il y a des demandes qui se font. Là, Ford et son gouvernement sont frileux par rapport à ce qui pourra se faire ou ne pas se faire.
3: Bien, ils ont adopté, ils ont mis cette section-là, ils ont mis ça dans la loi sur le budget. Alors, c'est facile, les gens veulent adopter le budget, fait qu'ils ne se préoccupent pas tellement. Puis les
2: on
3: gens
2: peut rien
3: vont,
2: changer là-dedans.
3: Les gens vont parler sur le budget, mais ne parleront pas sur cette loi-là. Alors, il y a un groupe qui, eux autres, ont dit, bien écoutez, il s'appelle le groupe Democracy Watch. Alors, eux autres, là, ils contestent devant la Cour l'adoption de le changement sur la loi d'accès à l'information. On sait que si on va avoir de l'information, souvent les journalistes vont nous dire, ben, on est obligé d'utiliser cette loi-là, de faire la demande à travers cette loi-là, sinon on n'a pas l'information.
2: La meilleure information, souvent, c'est celle qui vient de la bouche de la personne concernée. Donc, idéalement, si tu as accès à des députés, des ministres, tu vas avoir l'heure juste.
3: En
2: théorie.
3: Absolument. Alors, mais c'est pas tout le monde qui peut avoir ça.
2: Dernière chose, parce que tu en as parlé, l'aéroport Billy Bishop qu'on veut agrandir à Toronto, même on voudrait que des jets y atterrissent, on agrandirait de chaque côté un demi-kilomètre. Là, on va comme atterrir dans le Hilton. Si je comprends bien, on ne sera pas loin.
3: Mais je pense que d'autres grandes villes ont des aéroports comme ça, puis c'est dangereux. On voit ce qui se passe aux États-Unis.
2: Mais tu as vu ça à Newark, là, le gars qui atterrit, puis accroche le camion, puis le lampadaire.
3: Tout à fait. Puis les gens de Toronto s'opposent, la mairesse de Toronto s'oppose, mais c'est comme, ça va se passer. On va faire beaucoup plus d'argent. Il y a beaucoup plus de gens qui vont prendre l'avion. Je suis pas certaine.
2: Est-ce que je peux annoncer officiellement que tu seras analyste à la soirée électorale municipale en Ontario?
3: Oui, puis ça va me faire plaisir.
2: Avec Don Boudria et Mathieu Fleury. Les deux le savent déjà, donc il n'y aura pas de surprise.
3: Oui.
2: Ça va faire une belle équipe. On appelle ça un trio compétent.
3: Oui,
2: On fait le total des âges, puis il y a pas mal d'expérience là-dedans.
3: Puis je voudrais juste rajouter, quand tu as dit les accouchements à la maison avec les sages-femmes, moi, je suis née à la maison. Mais il y avait une sage-femme qui était là, mais le médecin s'était déplacé. Ah. Alors,
2: c'était
3: oui.
2: l'époque du médecin qui se baladait d'une ferme à l'autre. Hein?
3: Tout à fait. Mais après ça, j'ai travaillé dans la salle d'accouchement, puis j'invite les gens, les mamans plutôt, à accoucher dans les hôpitaux.
2: C'est clair. Puis si vous avez visité des chambres à Montfort, entre autres,
3: oui.
2: tu as presque envie d'accoucher. Mais moi, j'aurais envie d'accoucher tellement c'est beau.
3: On essaie de faire ça le plus accueillant possible. Et puis, on n'a pas beaucoup de temps quand que le bébé ne va pas bien ou qu'il y a quelque chose qui ne va pas bien. On n'a pas beaucoup de temps. Sinon, c'est l'enfant qui en a les conséquences.
2: Sage commentaire. Merci, Madeleine. À la semaine prochaine. Merci beaucoup, Madeleine
3: Meyer,
2: avec nous tous les mardis. Vous restez avec nous après la pause. On va parler à Benoît Brunet-Poirier de Parapente.

0: On va se faire plaisir là, demain matin dans l'écho du matin. 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
6: 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Vive les médias sociaux. 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Puis je remercie le Fonds commémoratif des Jeux d'Ottawa Hall en 2001 d'avoir contribué à cette émission. Et mon invité cette semaine est Larry Rousseau, VP, Congrès du travail du Canada.
7: On a le deuxième pays en territoire au monde. Mm. On a un demi de 1% de la population. Mm. Viens pas me dire qu'on ne peut pas accueillir plus de monde, c'est pas vrai. Il faut planifier l'accueil des immigrants. Il faut les préparer. Il faut préparer la population qui est ici. Mais ça se fait, Michel.
8: Ça se fait. Écoute, y a une expression, on appelait ça... Un Québécois, un Ontarien de souche. Puis parfois, on fait des erreurs. Hein? Il y a des politiciens qui l'ont fait.
6: Ouais, la seule fois où j'ai utilisé le mot souche, c'est quand j'ai joué au Scrabble. C'est très, très payant avec le H qui peut tripler. 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Vous avez le nom de l'invité et le chiffre qui correspond à l'épisode qui a été diffusé. On change de sujet. On va parler, je pense, bien, je ne peux pas dire un casse-cou, mais c'est certainement un grand athlète parce que lui, sa spécialité, c'est être pilote de parapente, entre autres. J'accueille ici Benoît Brunet-Poirier qui apparaît comme ça. Où est ton équipement, Benoît? Benoît, est-ce que tu m'entends? Ah, on dirait que l'image est comme gelée dans le temps. Ça n'arrivera pas si on descend par la pente. On va essayer de rétablir, la communication avec lui, sinon par téléphone. Je ne sais pas si on a le téléphone. Oui, peut-être. On va rétablir. C'est ça, le miracle. On l'a maintenant. OK, on va le retrouver. C'est la télé en direct. Bonjour, Benoît.
9: Bonjour, ça va bien?
6: Ça va bien. Dis-moi, le parapente, là, tu as découvert ça à quel âge? Parce qu'on va parler de ce que tu veux faire là, dans quelques semaines.
9: La première fois que j'ai eu un contact avec l'activité, j'avais à peu près exactement 20 ans. J'étais en échange en France. J'ai fait un an de stage de mon diplôme en France. Puis, je me promenais en vélo dans les Alpes, puis j'ai vu une pancarte, c'était un signe littéralement, qui disait cours de parapente 500 mètres par là. Puis, je suis allé, j'ai pris un cours, puis il y a eu une longue pause après ça de 5 ans où j'en ai pas fait, mais ça a été mon premier contact, je savais même pas que ça existait. Puis, ça m'a comme trotté dans la tête pendant 5 ans, puis tout à coup, je me suis dit en 2015, OK, là, je m'y mets pour vrai.
6: Wow! Écoute, tu es un ancien de l'école de La Salle, je veux juste le préciser, hein?
9: Oui, tout à fait,
6: Puis je
9: absolument.
6: pense que tu es extrêmement polyvalent dans ce que tu aimes faire. On va montrer quelques images que tu m'as envoyées pour que les gens se rendent compte qu'il ne faut pas avoir le vertige. Ça, c'est toi.
9: Oui.
6: Tu es au-dessus de quelle montagne, là?
9: Ça, en fait, c'est une image qui a été tournée par mon ami Victor. On était côte à côte en vol au Kyrgyzstan.
6: Incroyable. Mais c'est magnifique, par exemple. Qu'est-ce que ça demande comme qualité, faire du parapente?
9: Ben, il y a comme des qualités pratico-pratiques, puis après ça, il y a des qualités que je pourrais dire presque philosophiques. Je pense que les gens sous-estiment à quel point c'est une activité cérébrale. On peut le voir là dans l'image, il faut que on soit à l'aise dans sa tête. On est assis, on est confortable physiquement. C'est généralement pas une activité qui est physiquement inconfortable durant le vol comme tel. Mais par contre, le cerveau est toujours en travail de calculer. Donc, oui, pour apprendre, il faut des réflexes, il faut une capacité de coordination, comprendre la gauche, la droite, des choses comme ça. Mais une fois qu'on commence à vraiment voler, qu'on a appris la base de la technique, puis qu'on veut s'améliorer, puis se rendre à un niveau plus élevé, je pense que les critères les plus importants qui sont très difficiles à atteindre, c'est de trouver un équilibre entre avoir un ego, une confiance, et une très grande humilité, puis de se rendre compte que face au vent, à la nature, on n'est pas grand-chose.
6: Est-ce que si je dis que c'est un sport zen d'une certaine façon, tu disais qu'il fallait être un peu philosophique, là-haut, tu entends le vent, tu te sens petit, là. Les mots de
9: Ouais.
6: ce monde, MOUX, ne t'atteignent presque plus.
9: Ouais.
6: Tu les survoles.
9: Effectivement, c'est pour moi, c'est un des rares moments où ben, appelez-moi pas, vous n'allez pas me rejoindre. T'sais, je suis déconnecté de tout, je suis en concentration totale. En anglais, on parle de flow state, un état de tiers, là, où est-ce qu'on est vraiment ailleurs, puis on calcule, on prépare, on prévoit la prochaine étape, le prochain défi, la prochaine trajectoire, le prochain plané, la prochaine montée, etc.
6: Alors, parle-moi de ton prochain défi. C'est dans quelques semaines. Ça va se passer dans les Pyrénées. C'est quoi cette course championnat?
9: Oui, donc c'est une course qui s'appelle la X-Pyr, comme traversée des Pyrénées. Dans le monde du parapente, il y a plusieurs façons de faire de la compétition. Moi, ce qui m'intéresse ou ce que je préfère, c'est la compétition marche-vol. En d'autres mots, il y a une série de balises qui sont placées entre l'océan Atlantique et la Méditerranée, qui est la totalité donc des Pyrénées. Donc, on part sur la plage de l'océan Atlantique. On finit sur la plage de la Méditerranée. On traverse les Pyrénées. On doit passer par certains endroits où on est obligé, des balises qu'on appelle. Et le seul moyen de transport permis, c'est à pied ou en parapente. La journée commence à 7 h le matin, finit à 21 h. À l'extérieur de ces heures-là, on doit rester dans un rayon de 250 mètres de là où on a fini la journée la veille, se reposer. Puis le lendemain, ben, on repart à pied ou en vol.
6: Alors, c'est pas n'importe qui fait ça. Il y a combien de compétiteurs qui se sont inscrits?
9: Cette année, exceptionnellement, il y a 50 compétiteurs. Normalement, c'est plutôt 40, mais il y a eu une demande tellement forte que les organisateurs ont permis à quelques athlètes de plus de s'enregistrer. Quand je l'ai fait en 2024, pardon, on était 40.
6: Et tu organises une soirée demain, je le précise, pour les gens qui voudraient te rencontrer puis parler de parapente, parce qu'il y en a qui en font dans le parc de la Gatineau. Ça ressemble à quoi cette soirée à Chelsea demain?
9: Oui, exactement. Bien, en fait, c'est une soirée pour moi qui a un double objectif. Le premier objectif, c'est rencontrer les gens, parler de parapente. Il y a plein de gens qui ne connaissent pas ça. Moi, j'ai eu la chance de tomber là-dessus un peu par hasard. Puis dans la région, bien, on est un tout petit groupe de gens qui pratiquent le parapente. Il y a quelques endroits où on peut le faire. Le Mont-Sainte-Marie, c'est pas très loin, puis c'est vraiment génial. Donc, une petite causerie sur le parapente. Je vais d'ailleurs présenter un film avec des images qui n'ont pas été montrées à personne encore de ma plus récente expédition au Chili. Et le deuxième volet de la soirée, ben c'est l'objectif est d'aider à amasser des fonds. Donc, c'est une campagne de financement pour la course de la Expire cet été, qui, surtout pour un compétiteur hors Europe, engendre des frais assez conséquents, là, malheureusement.
6: Alors, ça commence à quelle heure? C'est au petit bar à vin de Chelsea. Ouais. Donc, c'est la principale, c'est à Chelsea. C'est à quelle heure que ça commence?
9: À 18h, les gens peuvent arriver un peu d'avance s'ils veulent, puis on restera le temps que ça dure. 18 à 20h, ça va être comme le gros de la soirée.
6: Tu bois pas de vin avant de faire du parapente, toi, je suis convaincu.
9: Pas dans les 24 heures, non.
6: Bon, là, je te pose une question tout à fait personnelle. Connaissant très bien tes parents, qui ont toujours été très engagés dans la communauté, quand tu leur as dit que tu allais faire du parapente, ça a été quoi la réaction?
9: Honnêtement, mes parents, ils ont rarement repoussé mes idées. Puis les fois où ils ont eu à le faire, je pense que c'était certainement valide. Mais tu sais, j'ai fait un bac en théâtre. Je pense qu'il y a beaucoup de parents qui se diraient que c'est un désastre puis vraiment une mauvaise carrière que d'être dans les arts. Alors que moi, au contraire, j'ai fait 20 ans d'éclairage avec aucun regret puis avec une capacité de très bien vivre. Je pense qu'il y a eu une certaine hésitation, mais les deux sont venus voler avec moi puis ont bien apprécié leur expérience.
6: Et je te verrais très bien, dans le cadre des aventuriers, présenter une vidéo, expliquer tout ça, faire une tournée où tu te servirais de tes qualités de personne qui a fait du théâtre, mais également avec quelque chose de concret, le parapente. Ça ne te tente pas, non?
9: Oui, pourquoi pas. Moi, je ferme la porte à vraiment très peu de choses dans la vie, puis reste que j'essaie d'explorer des avenues, disons, créatives où est-ce que je pourrais allier ma passion, le parapente, et la possibilité de gagner sa vie puis de travailler. Donc, parce que enseigner ou faire des tandems seulement, ça, je trouve que c'est assez difficile. Déjà, c'est saisonnier. Puis ensuite, de trop mettre de pression sur l'activité, pour moi, j'ai fait deux saisons complètes, c'était super, mais ça peut aussi engendrer des problèmes comme une petite perte de passion puisqu'on est toujours au service des autres à l'intérieur de ce qu'on aime, nous.
6: Alors, parenthèse 1, les Pyrénées, ce championnat, ça commence quand, en juin? Quelle date?
9: Nous, on est convoqués le 19 juin, puis ensuite, c'est du 21 au 27. Et le 19, il y a un petit rassemblement, il y a des briefings, la préparation, tous les athlètes sont au même camping, c'est une ambiance très cool.
6: Alors, en attendant d'aller te voir dans les Pyrénées, survoler les Pyrénées, puis je te souhaite vraiment bonne chance avec les autres. L'autre rendez-vous, c'est demain soir, à compter de 18h, arrivé avant. C'est tellement beau, le petit bar à vin là, sur Chelsea, avec stationnement à la porte. Puis les gens vont découvrir, grâce à tes images, les bienfaits du parapente. C'est vraiment un sport magnifique, mais c'est pas pour les... On fait pas ça parce qu'on veut être un casse-cou, hein, dans le fond, non.
9: Pas moi. Il y en a certainement que peut-être que oui, mais moi, c'est vraiment la découverte de l'inattendu. C'est ça qui me motive. En parapente, on va monter, puis tout à coup, la vue se révèle derrière un col, derrière une crête. Puis on est peut-être les premiers à avoir cette vue tout court. Donc, ça, c'est indescriptible comme sensation.
6: Ben, bonne chance, puis comme dit l'expression anglaise, the sky is the limit, et ça te reflète bien. Merci beaucoup, Benoît, donc Brunet-Poirier, pilote de parapente, puis il vous donne rendez-vous demain au bar à soif à Chelsea. Merci beaucoup et bonne chance.
9: Merci beaucoup, Michel. Bonne journée, là.
6: Et que c'est agréable. Quand je voyais les images, je me disais, non, c'est vrai que c'est pas tout le monde qui peut se risquer comme ça, mais parce qu'il est pilote puis qu'il l'enseigne, je pense que c'est important, si vous décidez d'en faire, de suivre des cours vraiment avec minutie. Restez avec nous. Au retour de la pause, Michael Lafleur, le sport, Don Boudria en analyse politique. On va parler de cette nomination exceptionnelle de notre prochaine gouverneure générale, Mme Louise Arbour. Et William Cloutier, qui a gagné Star Academy en 2021, sera également avec nous. Puis merci à nos commanditaires, alors Brigitte Rockland Ford, CECCE et Desjardins. À tout de suite.
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0: Voilà, on est de retour. On va commencer par le sport. Je serre la pince à mon ami Michael. Je vais faire une parenthèse. J'ai eu beaucoup de textes sur Renaud Lavoie, qui est votre chroniqueur dans le vestiaire. Renaud qui couvre le Canadien depuis des décennies.
1: Bien, écoute, c'est un informateur LNH aussi.
0: Il va bien. Il est en prompt rétablissement, il l'a dit. Il a fait deux AVC, puis il a été sauvé parce qu'il était au Centre Bell.
1: Écoute, c'est incroyable. C'est incroyable, puis c'est un très bel article. Je vous invite à aller le voir, aller le lire.
0: Il raconte ce qu'il a vécu.
1: TVSport.ca, effectivement.
0: C'est une famille.
1: Puis écoute, puis malheureusement, on ne le reçoit pas cette semaine à l'émission.
0: Mais non, écoute,
1: on va laisser se reposer. Donc, on verra. On souhaite un prompt rétablissement à Renaud. On lui envoie des ondes positives, puis... Écoutez, là, c'est pas facile. Là. Quand tu sais, qu'à un moment donné, quand tu es en plein travail, à ton lieu de travail, là, tu as eu quelque chose comme
0: Ce qu'il a sauvé, c'est qu'il était au Centre Bell, puis il y avait le gardien. En tout cas,
1: avec
0: lisez l'article dans TVA, ça vaut la peine. Renaud t'envoie des ondes positives.
1: Chantal Maccabée des Canadiens, chapeau à elle aussi, qui a entre autres sauvé la situation.
0: Patrick Lalime qui te conduit à l'hôpital, tu rentres plus vite que les autres.
1: Patrick Lalime, l'ancien gardien des Sénateurs qui a amené Renaud Lavoie à l'hôpital. En tout cas, c'est un article qui allait fortement. Puis écoute, on manque de temps.
0: Parlant des Sénateurs, qui a signé là?
1: Oui, Stephen Holliday, un jeune joueur. Écoute, Michel, on avait besoin de ce jeune joueur-là, Stephen Holliday. On n'avait pas le choix de prolonger son contrat. Il a accumulé 11 points cette année en 30 matchs. C'est un jeune joueur de 23 ans qui a été repêché en quatrième ronde. Donc quand même, je ne veux pas dire un vol dans le repêchage, on n'avait pas autant d'attente envers un Holliday comme ça. 1,075 millions de dollars par année pour celui-ci, pour les deux prochaines saisons à Ottawa.
0: Ton calendrier qu'on va montrer à les séries de la Coupe Stanley.
1: Non, c'est le calendrier des Titans. Parce que je veux parler des Titans avant, Michel.
0: Vas-y.
1: Dans le fond, là, les Titans, c'est qu'aujourd'hui, on débute le premier match pré-saison Ottawa aujourd'hui contre Whelan, une formation de la Ligue canadienne de baseball. Par la suite, demain, à notre antenne au 94.5 Unique FM, on représentera le baseball des Titans, le dernier match pré-saison qui est présenté par Great Canadian Oil Change. Donc, Titans d'Ottawa contre Capitale de Québec demain, 18h30 sur nos ondes. Et par la suite, la saison débute le 8 mai prochain dès 19h.
0: Et tu parlais des lanceurs, c'est là que ça va se jouer.
1: Oui, effectivement. Les lanceurs qui, encore une fois, une petite reconstruction, c'est ce qu'on avait besoin chez Bobby Brown cette année. Ouais. On a seulement gardé 3 lanceurs de l'organisation provenant de l'an dernier. Alors, on a vraiment revampé cette position-là. Puis, je vais terminer, Michel, avec une petite portion soccer. L'Atlético Ottawa joue ce soir dans le cadre du championnat canadien TELUS contre le Toronto FC. Une formation de la MLS, ça sera un grand défi de taille pour la troupe de Diego Meya. On espère tout de même un match nul. Mm-hmm. Je pense pas qu'on va aller voler ce match-là contre une équipe de la MLS, malgré le fait qu'on est affecté par plusieurs blessures chez la troupe de M. Fraser de Toronto FC, mais je pense que pour l'Atlético Ottawa, on doit viser la victoire, mais je serais bien content d'un match nul.
0: Et Bobby Brown, là, c'est Bobby, son
1: nom? Oui,
0: Bobby
1: Brown, gérant.
0: Il a parlé de tous ses joueurs excellents qui reviennent. Il a oublié de te nommer comme... qui revient comme descripteur de tous les matchs qui sont présentés ici à Unique FM.
1: Effectivement, Unique FM, les 6 matchs de la semaine présentés au 94.5 Unique FM. Sinon, le dimanche, ça serait présenté sur nos réseaux sociaux et sur toutes les plateformes.
0: Wow.
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0: On se reparle des Titans demain, puis jeudi, évidemment. Et là, on va aller retrouver tout de suite notre chroniqueur, ex-ministre fédéral libéral, Don Boudria. Bonjour, Don. J'ai toujours envie de commencer avec une bonne nouvelle, et c'est la nomination de Mme Louise Arbour, l'ancienne juge de la Cour suprême.
2: Oui, ben avant même de dire ça, permets donc de souhaiter Feliz Cinco de Mayo à tous nos amis mexicains, parce que c'est aujourd'hui le 5 mai, il ne faut pas l'oublier hein, quand même.
0: C'est leur fête, hein?
2: Ben, c'est leur fête. Ce n'est pas la fête nationale, mais c'est la fête célébrée par la diaspora au niveau mondial. Parce que le 5 de mai, ça représente la bataille de Puebla et au niveau du mois de septembre, c'est l'indépendance de l'Espagne. Celle-ci, c'est plutôt l'indépendance de la France, parce qu'on sait que la France s'était accaparée du Mexique. Et d'ailleurs, l'empereur Napoléon III avait fait nommer son cousin et la reine Charlotte. Et quand ils ont mis fin à ce régime-là, ben ils ont mis fin. Ils ont mis fin aux individus en question. Alors, on tourne la page, et on parle de quelque chose de très, très, très joyeux. Justement, la nomination de son Excellence, Madame la Gouverneure générale, Louise Arbour.
0: On va montrer des photos. Elle a été juge à la Cour suprême, évidemment. Elle a un dossier, un CV exceptionnel, Madame Arbour. Tu la connais, tu étais ministre à l'époque. Je ne sais pas si vous avez piloté même des dossiers ensemble.
2: Oui, celui du Rwanda, parce qu'elle avait été nommée par les Nations unies pour faire un travail s'agissant des abus qu'il y avait eu au Rwanda. Elle avait fait la même chose, d'ailleurs, en ex-Yougoslavie. Elle a été, comme tu l'as dit, juge de la Cour en Ontario. Plus tard, juge de la Cour suprême, elle a démissionné de son poste à la Cour suprême pour prendre un poste aux Nations unies pour devenir la haut-commissaire aux réfugiés. Plus tard, elle devint la représentante du secrétaire général des Nations unies à propos l'itinérance internationale, donc les gens déplacés outre frontières. Et puis, les réfugiés, elle s'est occupée de ce dossier-là. Et là, à l'âge très jeune de 79 ans,

0: et à l'intérieur du pays et à l'extérieur.
1: 31.
0: Extraordinaire, à mon avis.
1: Et, oui, 31e personne a occupé le poste, 6e femme également, bilingue parfaite avec même la connaissance d'autres langues, c'est quelque chose. Tout autre sujet, Don, le détroit d'Ormuz, ouvert, pas ouvert, on bombarde pas, c'est quoi la vérité?
0: Quand il y a une guerre, la vérité, c'est toujours la première victime. C'est pas nouveau de cette guerre-ci, c'est à peu près toujours comme ça. C'est la triste réalité. Là, il reste à savoir les États-Unis qui ont bloqué, comme on le sait, l'accès au port de
1: De
0: l'Iran.
1: l'Iran, oui.
0: L'Iran a bloqué l'accès au détroit d'Ormuz, donc ça c'est la communauté internationale. Je pense que le détroit d'Ormuz, ce blocage-là, est venu en premier lieu, l'autre, en mesure rétaliatoire, mais il n'en demeure pas moins que les deux sont bloqués, ou du moins l'étaient. Là, les États-Unis envoient de grands navires et des mesures de protection pour tenter de l'ouvrir. Alors, le problème, c'est que, bien sûr, les investisseurs privés, les propriétaires des navires, l'équipage, etc., le capitaine, ils disent, c'est bien beau, ça. Toi, Donald Trump, tu dis qu'on peut passer, mais moi, je dis que mon équipe et moi-même et mon navire, ça passe pas là tant qu'on n'aura pas réglé ça de façon plus amiable.
1: Oui.
0: Alors, certains navires ont passé. Là, c'est pas clair si des navires, de petits navires de l'Iran, l'Iran dit que c'était pas des navires de guerre, c'était tout simplement des petites barques civiles, pêcheurs, etc., ont été bombardées par les États-Unis. Encore une fois, quelle version de la vérité est moins vraie que l'autre version de la vérité? Ben, moi, je le sais pas, et ça va sans doute prendre quelques jours avant qu'on puisse le savoir. Ce
1: Puisqu'on
0: qui est
1: parle, oui,
0: intéressant à noter, je
1: vas-y.
0: pense, au niveau des États-Unis dans toute cette affaire-là, c'est que Donald Trump, après 60 jours, a besoin du consentement du Congrès pour aller en guerre. Parce qu'après 60 jours, il n'y a plus l'autorité. Lui, il dit la guerre est terminée. Mais c'est terminé, comment ça se fait qu'elle marche encore? Et comment ça se fait qu'on négocie, on négocie pas, etc., à la fin de la guerre, si la guerre est terminée? Elle ne peut pas l'être et pas l'être simultanément. Et là, il y a un autre problème au niveau de la vérité, s'agissant bien sûr de justifier les actions à la population américaine et à son Congrès.
1: Quand, comme on parle de bateau, je fais une parenthèse sur l'événement, le hantavirus sur ce bateau de croisière coincé quelque part dans l'Atlantique. On parle d'un virus extrêmement rare, puis il n'y a pas de médicament pour ce virus. Il y a eu des morts à bord. Toi qui as fait des croisières, il y a beaucoup de gens qui nous écoutent, qui nous regardent, qui en ont fait aussi.
0: Ah.
1: C'est inquiétant, hein?
0: J'en fais deux ou trois par année, moi. Je suis membre du Club Diamond de Royal Caribbean et tout ce que vous voudrez. Et ça, il s'agit d'une infestation qui part, bien sûr, de vermine, qui part de rats ou de souris qui sont porteurs de toutes sortes de maladies, comme on le sait tous, et peuvent vivre avec des maladies et les transmettre à d'autres espèces animales et, dois-je le dire, aux êtres humains. Maintenant, est-ce que je ne connais pas cette ligne de navire-là? C'est certainement
1: Néerlandaise.
0: pas. Oui, ce n'est pas une que moi, j'y connais, je n'ai jamais utilisé. Apparemment, ça partait de l'Argentine et ça s'est arrêté à l'île Sainte-Hélène. Ceux qui ont étudié l'histoire de Napoléon Ier vont se souvenir de ce nom-là. Et justement, il y a des gens qui sont à l'île Sainte-Hélène, il y en a d'autres qui sont à Johannesburg, en Afrique du Sud. Il y a même un cas où un couple, un est mort dans une des deux villes et l'autre est mort dans l'autre. Un couple qui était à bord le navire, c'est très, très, très triste. Et l'industrie va devoir adresser ce dossier-là très, très, très rapidement, sinon. Ça pourrait endommager la réputation parce que l'industrie des croisières, tout marche sur la réputation. Ils sont toujours très fiers de leur réputation et un incident comme ça, je suis convaincu, moi, qu'il y a des centaines de personnes en train d'adresser le dossier au moment même où on se parle.
1: C'est clair.

0: Écoute, je pense au prix de l'essence, du pétrole, du kérosène et tout ça qui continue de grimper partout. Ce qui touche les bateaux de croisière, ce qui touche les avions. On a vu des faillites, là, de la grosse compagnie américaine, Arabel, là, c'est Spirit,
1: Oui,
0: je pense.
1: Spirit
0: L'avion
1: Airlines,
0: jaune, là.
1: justement.
0: Ouais.
1: Et on n'est même pas capable de déterminer qui est le propriétaire dorénavant des appareils de Spirit Airlines. C'est tout un dossier.
0: C'est incroyable parce qu'apparemment, M. Trump, au nom du gouvernement, aura offert 500 millions pour racheter la faillite, puis ils ont refusé les actionnaires. Je leur souhaite bonne chance pour la suite des choses. Don, je te dis un grand merci et on va continuer à suivre ce qui se passe dans le monde. Mais on a une nouvelle gouverneure générale, Mme Harbour, puis je pense qu'on en est tous fiers.
1: On en est tous fiers et moi, je me permets de faire un dernier commentaire. J'ai une nouvelle qui vient de m'arriver il y a à peu près une minute. Mon fils, Dan Boudria, vient d'annoncer qu'il pose sa candidature pour redevenir conseiller scolaire.
0: Ah, ben alors, on lui
1: Conseil
0: souhaite.
1: des écoles catholiques de langue française, que vous connaissez bien chez vous.
0: On lui souhaite bonne chance, puis le mérite, puis il est très engagé comme toi. Merci, Don. Bonne semaine. À la semaine prochaine.
1: Merci. À la semaine prochaine, oui.
0: Et puis, ben moi, je vous dis à tout de suite, puis je remercie nos commanditaires, Brigil, Rockland Ford, Desjardins, les écoles catholiques. À tout de suite.
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0: Oui, si vous nous écoutez à Unique FM 94.5, radio traditionnelle, retour à la maison peut-être sur le Queensway, sur les ponts, ben bon retour. On peut être également capté sur YouTube, sur Facebook et à la télé en direct maintenant, TV Rogers et TVC 22, Rockland, Est-Ontarien. Donc, je vous salue, téléspectateurs, et l'émission est toujours redisponible quelques heures après sa diffusion dans notre site uniquefm.ca. Juste un chiffre que j'ai vu, que je trouve assez intéressant, 1700 propriétés touchées par la construction du futur TGV entre Montréal et Ottawa seulement. Puis là-dessus, il y aurait 400 agriculteurs, donc des terres agricoles. On n'est pas sorti du bois, mais en même temps, il va falloir quand même faire des voies ferrées si on veut un TGV. Alors, c'est une grande discussion en ce moment, notamment dans l'Est ontarien. On va aller retrouver quelqu'un qui a couru pas mal de concours, puis il en a gagné pas mal. Puis là, ça va bien ses affaires. William Cloutier, salut William.
7: Salut, salut, ça va?
0: Hey, écoute, ça va bien. Toi, t'as pas de problème avec le Zoom. Hein? Tout va bien. Tu te branches, c'est fait. Terminé.
7: Ben, oui? On dirait. Tant que ça bug pas.
0: Bon, là, derrière toi, est-ce que t'as tes nombreux prix? Star Academy, avais-tu quelque chose pour ça, pour prouver que t'as gagné en 2021?
7: Hey, j'avais-tu? Je pense que non. Star Academy, c'était un carton. Je suis pas grillé sur les métaux. J'ai pas beaucoup de trophées en bronze ou en or. J'ai beaucoup eu des mentions coup de cœur du public, ces choses-là, mais même chanteur masqué ne donnait pas un trophée, mais là, j'ai eu ma plaque Socan depuis hier, là.
0: Ben là, je te félicite aussi. Ça a été toute une soirée. C'était l'hommage à Plamondon, entre autres, hein, c'était ça. William, de fait, ton prix, tu l'as gagné avec ton premier album, On ira. Tu as vendu énormément de copies, tu as été extrêmement écoupé. Puis là, tu es dans ta tournée, L'amour, deuxième album. Tu t'arrêtes chez nous, Maison de la culture, Salle Odyssée, le 16 mai. C'est un samedi. Comment, la Salle Odyssée, tu l'aimes? Bonne salle, oui?
7: Absolument, c'est la plus belle. Puis en plus, c'est là que j'ai commencé jadis quand je suis parti en tournée avec Lunu Zucchini après Star Academy. Donc moi, c'est ma première expérience de scène où j'ai chanté le début de mes grémailles de chansons solo. Fait que d'y retourner avec un show cette fois complet avec tout mon répertoire, un spectacle qui bouge, c'est vraiment excitant là.
0: Les gens oublient que tu es auteur, compositeur, interprète souvent. Et le deuxième album par rapport au premier, est-ce que c'est plus personnel, l'histoire que tu racontes?
7: Bien, en fait, c'est que j'ai choisi l'amour comme fil rouge. C'est ça qui relie toutes mes chansons. Puis j'ai aussi ouvert ma création à des collaborations. Je fais 5 duos dans cet album-là. Puis ce qui est le fun, c'est que moi, j'ai installé au premier album que je me limitais pas à un genre. C'est-à-dire qu'on reconnaît la voix de William Cloutier qui est très pop, mais je flirte avec le country, tantôt le EDM, les ballades, piano-voix. Vraiment, là, moi, c'est un parcours varié. C'est vraiment un pot-pourri de plein de styles qui se retrouvent dans mes deux albums, et le 1 et le 2. C'est vraiment ma signature, ma marque de commerce. Puis on le voit, les chansons, indépendamment, vivent des trajectoires. Celle de où on dansait autrefois en ce moment à la radio, qui n'arrête pas de cartonner puis qui fait l'objet d'une danse en ligne. Fait que c'est ça qui est le fun. Je suis vraiment diversifié.
0: OK, tu t'en vas en voiture. Tu entends, tu écoutes la radio, puis tu t'entends chanter à la radio. Quel effet ça te fait?
7: Ah, mon Dieu, c'est particulier. Je me dis, hey, j'y suis arrivé. C'est beaucoup d'années de travail. Ce qui est le fun, c'est que je suis content aussi d'être une voix masculine pop qui chante en français. Pour moi, c'est vraiment un créneau que j'avais envie de remplir au Québec. Je trouve que les arts sont très au pop urbain. On est beaucoup au slam avec des Fouki, des Loud, avec des Corias, avec des Freds. On est beaucoup dans le texte. Mais moi, j'ai envie de ramener la voix puis les envolées vocales, un peu comme ce qui se fait aux États-Unis avec Adele, avec Shawn Mendes. J'avais envie de le faire, mais en français. Puis quand j'entends mes chansons à la radio, je me dis, yes, c'est réussi, tu sais. Je suis vraiment content.
0: Et t'as raison. Écoute, le country est devenu pop un peu aussi, d'une certaine manière. On le fait très bien. Tes duos, comment tu vas faire ça le 16 mai? Est-ce que t'as invité des artistes avec qui tu chantes ou ça va être... on va tricher un peu?
7: Non, des fois, j'ai des belles surprises. Là, en première partie, par contre, c'est pas quelqu'un avec qui j'ai fait un duo. C'est Liliane de Francesco. Mais vu que je reviens avec une supplémentaire, là, j'ai demandé à mon chum Zach, à mon ami Zach, avec qui j'ai fait la chanson où on dansait autrefois, d'être la première partie. Fait que lui, il va embarquer dans le spectacle puis chanter avec moi. Je veux pas me tromper. Il me semble que c'est au mois de février prochain. Le 2 février 2027, c'est la supplémentaire à Gatineau.
0: Hey, c'est plaisant, ça, avoir une supplémentaire. Hein? T'es chanceux parce qu'il y en a qui ont des supplémentaires avant leur première. Ils la mettent la veille. Et ça, c'est un petit peu... Est-ce que tu travailles avec les mêmes musiciens que pour ton premier album?
7: Non, mais c'est ça qui est le fun, c'est que là, ma team, elle est jeune. Là, notre moyenne d'âge, c'est 30 quand on est en tournée, puis c'est moi le plus vieux. Fait que je suis vraiment avec la nouvelle génération, mais ils sont tellement talentueux. On est 3 sur scène, mais on dirait qu'on est 15 tellement qu'on a du fun, puis... c'est ça la beauté de mon show, c'est que si je pouvais, puis si j'avais le budget illimité, j'arriverais comme Pink au Centre Bell dans des cadres suspendus.
0: Ça sent bien, le budget illimité. Mais tu sais, je veux te ramener un petit peu, t'es comédien, animateur, t'es très polyvalent, t'as joué dans 30 vies, puis à un moment donné, t'as peut-être eu un choix. Est-ce qu'on peut tout faire dans le showbiz, ou à un moment donné, tu t'es dit, moi, ça va être la chanson puis la tournée?
7: Mais c'est sûr qu'avec des jeunes enfants, puis dans le début de ma vingtaine, avec l'école de théâtre, ça en faisait beaucoup. J'ai pas eu le choix à un moment donné de dire, bon, là, je me concentre sur quoi? Puis c'est vrai, parce que je voulais mettre de l'avant la musique, mais je trouvais pas le temps de le faire. Fait que quand j'ai vu Star Academy qui annonçait des nouvelles auditions, ben moi, pour moi, ça a été mon ultime chance. J'ai embarqué dans le bateau, puis depuis, je vis que de la musique. Et à l'occasion du jeu, parce que Johnny Rockford, c'est un rôle de composition dans Starmania, puis une chance que j'avais le background de comédien.
0: Et tu étais vraiment, vraiment, tu as été vanté là-dedans. Ça, c'est, écoute, ça doit être une expérience parce que c'est tous les soirs, tous les soirs, tous les soirs. Puis en même temps, je pense qu'il n'y a rien qui bat ça. C'est un hit, là.
7: Mais ça me sert beaucoup. Ça me sert beaucoup ouais. Aujourd'hui. Ça a été une gymnastique vocale super payante sur l'aspect pédagogique. Aujourd'hui, je suis plus stressé pour mes shows là, vocalement. Je sais quand même préparer. T'sais. Fait que ça, c'est vraiment hot. Là.
0: Là, je cherche mes feuilles parce que je veux nommer tout ce que tu as gagné ou tous les concours où tu as participé. Puis ça nous rappelle des concours qui existaient. Par exemple, il y en a un qui s'appelait La Cour des Grands. Hein? T'avais quel âge à la Cour des Grands?
7: 11 ans.
0: OK, c'était Grégory Charles qui animait ça.
7: En 2008, Grégory Charles. Il y a plein d'artistes issus de la Cour des Grands. Je pense à Audrey Louis, je pense à Éléonore Lagacé. On était une cohorte de jeunes là, qui faisons encore ça aujourd'hui.
0: Mixmania, il y avait 10 000 aspirants à Mixmania, puis t'as fait la finale. Pas pire?
7: Ouais, j'ai remporté coup de cœur du public, fait que ça se prend bien.
0: Je comprends. Là, je vais t'amener sur un sujet important parce que moi, je viens de Saint-Jean-de-Brébeuf, qui est pas loin de Victo. On dit pas Victoriaville, on dit Victo. Et tu es de Victoriaville, toi? Oui?
7: Hein? Yes, absolument.
0: Peux-tu me nommer un groupe célèbre qui vient de Victoriaville, à part toi? Là?
7: Ah, mon Dieu, il y en a plein.
0: Les chapeaux?
7: Moi, je pense aux... Ben oui, mais moi, je pense aussi au Chicken Swell. Moi, ils me font assez rire. Il y a même des humoristes. Il y a plein de monde qui vient de Victo.
0: Il y a trop de talent, là. Ça se peut pas. Est-ce que tu es resté attaché au Bois Franc puis à ce coin-là? Parce que c'est vraiment une pépinière. Il y a des petits bars, il y a plein de choses.
7: Et les gens se connaissent. T'sais, souvent, quand on va sur la 20, sortie Victoriaville, on pense qu'on n'a rien qu'à prendre la bretelle puis on y est. Non, il faut que tu traverses des champs d'agriculteurs. C'est pas fini. Là. C'est un projet, se rendre à Victo. Les gens se connaissent. T'arrêtes pas là juste à aller pisser. Là. C'est sûr que tu prends un verre puis tu vas voir des shows. Puis,
0: je te défie le soir du 16 de dire aux gens dans la salle, est-ce qu'il y en a qui viennent de Victo? Et je te jure qu'à Gatineau, il y a des gens qui vont lever la main dans la salle. Je suis sûr.
7: Ah ouais, je me note.
0: Hey, on vient de partout. La tournée va durer un certain temps parce qu'il y a des supplémentaires qui s'ajoutent. Donc, c'est ton deuxième disque, mais je présume que tu nous chantes des chansons de ton premier aussi, là.
7: Ben oui. Moi, c'est ce que j'avais le plus hâte, c'était d'avoir assez de matériel pour pouvoir faire un show 100% William Coutier. Puis là, on y est. T'sais, avec les deux albums, je fais à peu près toutes mes chansons.
0: Et je pose toujours la question aux chanteurs. Il y a toujours des rappels. Toi, tu as des rappels. Oui. Est-ce que ce sont toujours les mêmes rappels ou tu te dis, OK, je reviens avec cette chanson-là ou je vais faire cette chanson-là?
7: Ça peut changer. Tu vois, à un moment donné, dans un concert plus intime à l'île flottante, à l'auberge de l'île flottante, on était une centaine de personnes. C'était vraiment privé. Puis je suis revenu avec le SOS d'un terrien en détresse. Mais en général, les gens, ce qu'ils veulent, c'est danser. Fait que je reviens avec ce soir, je danse ou on dansait autrefois.
0: Et quel âge ont tes enfants, tu m'as dit tantôt, là?
7: Ils ont 5 et 9 ans. Puis ce qui est beau aussi de voir les gens dans mes salles, parce que j'ai commencé la tournée, c'est de constater à quel point mon spectacle est ratissé large. Parce que tu l'as nommé tantôt, il y en a qui m'ont découvert en 2008 dans Mixmania, mais il y en a qui m'ont découvert tout récemment dans Big Brother, Chanteur masqué.
0: On note la date, c'est le 16. Il reste quelques billets, puis ensuite, il y a la supplémentaire. William, c'est un plaisir de t'accueillir. William Cloutier, merci beaucoup.
7: Tout le plaisir pour moi.
0: Voilà qui termine notre émission. Merci à nos commanditaires Desjardins, Brigil, CECCE et Rockland Ford. Puis je vous dis à demain.
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16: Comme le mardi, le 5 mai 2026, bienvenue dans le vestiaire, une présentation Brigitte et Rockland Ford. Mon nom est Nicolas Saint-Pierre. Content de vous accueillir sur toutes les plateformes. Merci de nous accueillir, de nous donner un peu de votre temps. 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Également sur TV Rogers, TVC22, les gens sur le YouTube, notre chaîne dans le vestiaire avec Nicolas Saint-Pierre. Allez vous abonner gratuitement, s'il vous plaît, c'est grandement apprécié. Salut également aux gens sur Facebook et sur X. Il y a seulement un match ce soir, Ligue nationale de hockey. Il y a un match pour l'Atlético d'Ottawa, une tranche du championnat canadien, ça ne sera pas de la tarte. Le Toronto FC qui les attend de pied ferme. Un affrontement contre un club de la MLS, c'est ce qu'on voulait faire depuis longtemps, mais probablement qu'on aurait choisi dans d'autres circonstances. On s'en parlera dans quelques instants. Une émission pour les deux prochaines heures avec plein d'invités, mesdames, messieurs, on ratisse large aujourd'hui. Julien Paquette va venir faire son tour. Pierre Letendre également. On a la chance de parler avec Rory Gilday de la Charge d'Ottawa. Probablement ma joueuse préférée.
17: Déjà de la saison, recrue. Mais c'est la surprise, moi, pour ma part, de la
16: surprise,
17: ligne bleue.
16: Je ne sais pas si c'est une surprise, parce que écoute, c'est un choix de première ronde tout de même.
17: Je comprends, Nico, ouais. Mais la manière dont elle se comporte sur la patinoire, ouais. son temps d'adaptation s'est fait comme un claquement de doigts, ouais. J'ai envie de te dire. Sur l'aspect aussi physique, tu as besoin des joueuses comme Gilda en séries éliminatoires, puis ça est une joueuse très importante.
16: Déjà, on peut dire que, ben, on peut quand même confirmer, oui, c'est ça, qu'elle a eu une saison captivante, c'est dominante,
17: ça.
16: À part
17: sa première
16: ça.
17: Année là, pour Ottawa,
16: je peux
17: chapeau.
16: Comprendre d'où est-ce que tu viens avec cette affirmation, mon cher ami, et tu as amplement raison. Rory Gilday, donc, sera avec nous. Un gros match, d'ailleurs, qui se fera à guichet fermé, tout ça, somme toute. Ben, écoutez, plus de 17 000, puis on approche un sold-out. Ouais. Vendredi, au Centre Canadian Tire, ça sera un match majeur. Comme un match majeur, même journée, les Titans d'Ottawa qui ouvrent leur saison. 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Avant toute chose, puis avant d'aller plus loin, j'aimerais dire un beau salut à mon chum Renaud Lavoie, notre chum Renaud Lavoie. On sait maintenant les circonstances qui l'ont mené à devoir rater à la dernière minute là, une diffusion du hockey des Canadiens sur TVA Sport vendredi dernier. AVC, double AVC. Écoutez, je ne suis pas médecin, là, mais c'est j'ai écrit un matin, j'ai dit « c'est fait fort, les gars de Hall ». Mais écoute, c'est vrai, on n'a pas le choix de le dire. Salutations aux gens originaires de Hall. Ouais. Puis Renaud, écoutez...
17: C'est en mon bleu, pas le plus précis aussi.
16: Oui, mais écoutez, envoyons une grosse dose d'amour à notre chum Renaud Lavoie pour qu'il revienne le plus rapidement possible. Un prompt rétablissement. Puis salutations, puis...
17: Je vous invite à aller voir sur ses réseaux, notamment sur son X, il a publié son article qu'il a publié ce matin.
16: Ouais, très on va dire article. Une affaire. Là,
17: j'avais le moton. Sérieusement, quand je préparais l'émission ce matin, j'avais le moton en lisant ça.
16: C'est juste que ça nous rappelle que ça ne tient qu'à un fil. Hein?
17: C'est ça te fait réaliser des choses aussi.
16: Ah ouais, bon Renaud, on retourne dans l'action.
17: Oui, mon Ren.
16: Ceci dit, merci d'être là encore une fois avec nos invités. On aura la chance de parler avec Maxime Jolicoeur. Alain Cyr sera avec nous. Le coach Patrick Grandmaître également viendra faire son tour, sans oublier Renaud Bourbonnais avec la portion Ligue canadienne de football et également NFL. AJ Brown envoie un message aux partisans des egos disant que c'est juste de l'amour, faites-vous-en pas. Y a-t-il un rapprochement alors qu'on pensait tous que A.J. Brown, à partir du 1er juin, pourrait partir? Grosse question qu'on va poser à notre ami Renaud Bourbonnel.
17: Et moi, là, en étant un partisan des Eagles, ouais, je veux pas voir A.J. Brown partir, mais je suis désolé, là, mais fly, malgré, Eagle, les cir- ouais, c'est ça. Malgré les circonstances,
16: ça Eagles, va être les Patriots.
17: C'est ça, les Pats.
16: Ce qui est rocambolesque dans l'histoire de John Chaika à Toronto, c'est qu'on on en ajoute une couche aujourd'hui. Chris Johnston du The Athletic, qui dit que, selon ses sources, Austin Matthews serait en réflexion à savoir s'il voudrait poursuivre avec les Maple Leafs de Toronto. C'est incroyable l'effet domino que cette histoire-là a en ce moment, puis pas pour les bonnes raisons. On dira ce qu'on voudra, là, puis, gars, écoutez, je pense que vous avez compris que je n'étais pas le plus grand des partisans de John Chaika, là, mais au niveau
17: on
16: humain...
17: On l'a vu hier.
16: Non, mais au niveau humain, là, m'a dit, le gars a toute la pression du monde. Pourquoi t'embarquer dans une telle marmite quand tu... J'imagine qu'on l'a préparé. J'imagine qu'il attendait un certain pourcentage de réactions négatives considérant son pédigré. Mais, ouf! De là à ce qu'on a entendu hier, parlant de ça...
17: Oui.
16: Dans le même sujet encore. Pierre Dorion à Vancouver.
17: Hey, demain, Simon Roussel en direct de Vancouver à l'émission. Demain.
16: Mais là, c'est hey, des.
17: Ça continue pour Pierre.
16: Là, je lis des commentaires. Si vous choisissez Pierre Dorion, oubliez-moi pour les billets de saison. Puis dans la même réaction que ce qu'on entend en ce moment, c'est à croire que les. Écoutez, là, encore. Je vais me retenir un tout petit peu par respect pour les deux individus, mais c'est à croire que les deux premières personnes à trouver des deux gros jobs de GM, c'est les deux pires personnes à qui on aurait pensé. Voyons donc, où est-ce qu'on s'en va avec ça, nous autres? Mais il y a des liens à faire avec la situation qu'on retrouve à Vancouver et ce qu'on a vécu à un certain moment ici même. Est-ce qu'on retourne encore une fois dans la catégorie « beau, bon, pas cher »? Je dis ça, puis je dis rien.
17: Bon point.
16: Je vous aime. Merci d'être là. On passe aux nouvelles parce que Mick Lafleur se retient pour dire « Hey, tu vas-tu te la farmer? »
17: Non.
16: Ah ouais, les nouvelles.
17: Un très bel intro. Merci beaucoup, Nico.
16: Ben non,
17: 16h36, voici vos nouvelles.
16: Oh, en passant,
17: bon,
16: là.
17: Ben,
16: en passant, à matin, à Marie-Claude Morin.
17: Oui, avec l'écho du matin.
16: L'écho du matin, mais avec Marie-Claude Morin. Puis, elle m'a pas compris à la fin. Parce que j'ai dit... Là, oui, Michael Lafleur, mais à partir de vendredi, c'est Mike Flower. De quoi tu parles? Mais c'est son nom de vedette.
17: Eh ouais.
16: Et vous savez tous que dans le vestiaire, on a tous un nom de vedette, de super vedette. Alors, à partir de vendredi, quand vous allez l'entendre dans la description des Titans, pour tout l'été, vous allez le connaître sous le nom de Mike Flower. Alors, Mike Flower, à vous la parole.
17: Ah, merci beaucoup. 16h37, voici vos nouvelles dans le vestiaire. Ouais, les Nash et Sénateurs d'Ottawa prolongent le contrat de l'attaquant Stephen Holliday pour deux saisons supplémentaires. Le jeune joueur empochera 1,075 million de dollars
16: numéro 4 pour l'année prochaine.
17: Oui, effectivement, avec le départ de l'Arcelor probablement au marché des joueurs autonomes sur le quatrième trio.
16: Oh, t'es-tu en train de dire des nouvelles avant tout le monde, toi?
17: Ben écoute, c'est écrit dans le ciel.
16: Écrit dans le ciel, je sais pas. Il peut tout avoir des rocambolesques, petits rebondissements. Mais écoutez, je pense qu'on est rendu là. Puis Holliday a montré effectivement qu'il avait sa place en Ligue nationale de hockey. Alors, let's go, mon Steven.
17: 30 matchs dans la LNH l'an dernier pour Holliday, 11 points, dont 4 buts. Toujours en LNH, je veux qu'on s'arrête maintenant sur le tableau des séries de la Coupe Stanley. Les Hurricanes qui mènent la série 2-0 dans l'Est grâce à une victoire de 3-2 en prolongation sur les Flyers de Philadelphie.
16: Hey, c'est 6 victoires de suite en série pour la Caroline.
17: Effectivement.
16: Le record est de 7.
17: Ouh.
16: Détenu par 3 équipes. Dans les Rangers.
17: À ne pas oublier les Golden Knights aussi dans l'Ouest qui surprennent les Ducks en portant 3-1 contre les Ducks d'Anaheim. 1-0 la série pour Las Vegas. Également un seul match ce soir au programme dans le circuit Bettman. Le Wild du Minnesota qui affronte l'Avalanche du Colorado. 1-0 la série pour l'Avalanche. Et demain soir, Canadien affrontera les Sabres.
16: Mitch Marner, 5 points à ses deux derniers en série comme ça. Deux matchs consécutifs multipoints.
17: Wow. À surveiller la troupe.
16: Tandis que le club qui l'a sacré dehors à coup de pied dans le cul. Non.
17: C'est vrai.
16: Le marché s'en est débarrassé en parlant d'un gars qui était comme du poisson pourri.
17: C'est... On l'a mis... on l'a jeté dans l'autobus
16: non,
17: pour
16: non,
17: aucune
16: on
17: raison.
16: Dit, c'est toi le problème, mon c'est homme, puis let's go. Alors que les problèmes ne cessent d'accourir chez les Maple Leafs.
17: On n'a pas encore trouvé la solution chez la troupe torontoise. Maintenant, en CPL au soccer, l'Atlético Ottawa sera en action ce soir à 19h30 dans le cadre du championnat canadien. La troupe de Diego Meyer affrontera ce soir le Toronto FC au BMO Field, une formation de la MLS.
16: Puis le gars qu'on a choisi de garder, Matthews, pourrait partir!
17: Oui, c'est vrai! Ah, ça va pas très bien pour Toronto. Bon, puis en parlant de Toronto au baseball, maintenant, les Blue Jays se sont inclinés hier soir par la marque de 5-1 sur les Rays de Tampa Bay. Le deuxième match de cette série débutera dès 18h40. Kevin Gausman, 2-2, sera au monticule pour Toronto, faisant face à Drew Rasmussen, 2-1 pour Tampa Bay. C'est quelque chose avant. J'ai une dernière nouvelle. Les Titans d'Ottawa poursuivent leur camp préparatoire ce soir, affrontant Whelan, une formation de la Ligue canadienne de baseball, ce soir à compter de 18h30 en direct du stade d'Ottawa. À noter que ce match est ouvert au public.
16: Ça va être intéressant de voir ce qui va se passer cette année pour les Titans, mais on doit s'attendre à une grosse année.
17: Oui, tout à fait. Puis j'ai très hâte de décrire le match demain. Demain, match dernier match pré-saison au stade d'Ottawa. Je serai à la description au 94.5 présenté par Great Canadian Oil Change, GCOC.ca.
16: Dan Micha dit que ça sera son premier match de baseball.
17: Ooh.
16: Il a bien hâte, certainement.
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16: T'es sérieux?
17: Puis, ben oui,
16: c'est vrai.
17: Écoute, apportez vos écouteurs pendant la rencontre. Puis écoutez-moi, puis je vais vous décrire la rencontre en direct, madame, messieurs.
16: Comment je n'ai pas ce réflexe-là? Hein? 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
16: Attends une minute. Michel, il dit, moi, aucune pitié pour les livres. Moi non plus.
17: Ouais, c'est ça, non. D'ailleurs, lui non plus pour M. Saint-Pierre. Ça,
16: Dan,
17: je peux vous confirmer.
16: Dan qui remet, Mike Flower, on pense quoi de donner Halliday une période prolongée à l'aile de Stutzla l'année prochaine?
17: Ouf! Ben écoutez, Halliday sur un premier trio, ça serait quand même assez risqué,
16: non,
17: ou même sur un top 6.
16: Pas,
17: puis écoutez, le potentiel que je vois en Stéphane Halliday, il ne faut pas oublier, c'est un choix de quatrième ronde. Oui, il a impressionné cette année, 11 points en 30 matchs, mais je pense que sur un top 9, on parle d'un joueur de profondeur, troisième, quatrième trio, un joueur qui est capable aussi de remporter des mises en jeu. Puis je pense qu'on peut faire un lien avec Lars Eller. Je pense qu'un Stéphane Halliday peut prendre les responsabilités qu'Eller a eu l'an dernier. Donc Halliday, très belle signature. Seulement 1 million par année pour les deux prochaines saisons, avec la masse salariale qui monte. Là, Nico, moi je prends ça n'importe quand dans mon équipe.
16: Ça sera un beau bon pas cher?
17: C'est ça.
16: Ah, beau bon pas cher. On a quelques extraits. Ça en est une aussi qu'il faut. L'importance de jouer ça. Victor Hedman,
17: qui a
16: affronté les médias et qui a expliqué un peu les raisons de son absence. C'est encore un dossier de santé mentale. Puis disons merci à la Ligue nationale de hockey puis aux instances professionnelles qui ont donné des outils aux athlètes pour pouvoir passer au travers certains moments. Sans plus tarder, le capitaine du Lightning qui explique les raisons de son absence.
18: Obviously, you're a captain of an NHL team and it takes a very bold person to be able to come out and be very open and honest with what's going on with you. What is your message to, whether it's other professional athletes or other people that are dealing with something that maybe they can't always put words to?
19: Yeah, it's reach out for help. And, it's important. You know, obviously this game has given me, a lot in life. But at the end of the day, there's going to be a life after hockey too. And, just don't sit with your thoughts. And, there's a lot of people out there that, can help you. And that's what I, found out. And like I said, it's never too late either. It's the mental and part is just as important, if not more important, than the physical part. And like I said, this game has given me everything, but takes a toll on you as well. So don't sit around with your thoughts by yourself. Just reach out and get the help you need.
16: Pardon, souvent, ça prend des personnes qui ont quand même un profil plus, plus élevé que d'autres pour se faire des porte-parole, pour peut-être promouvoir la santé mentale. Puis je pense que Victor Edmond va peut-être rendre service à plusieurs personnes, justement, en allant au devant de tout ça, puis en, en parlant un peu de ses problèmes. Alors, de montrer un peu une certaine vulnérabilité fait en sorte que ça peut avoir une influence positive pour les autres qui peut-être se cachent. Je pense que c'est un problème plus gros qu'on peut l'anticiper ou qu'on peut croire. Non seulement au niveau du hockey, mais je pense au niveau du sport professionnel. Il y a une dose de pression, puis il y a certainement beaucoup de choses qui passent dans la tête d'une personne, d'une athlète, d'un athlète qui gagne beaucoup d'argent et qui doit performer.
17: Bon, alors, c'est ça, tu viens d'apporter le point, là. Faut arrêter de sortir la cassette du « Ah, il est payé des millions pour jouer au hockey. » Non, non, non, ça suffit, là.
16: Ça, c'est notre, notre côté un peu jaloux. Sachez que ces personnes-là ont travaillé très fort pour se rendre là. Ils sont parmi les peu d'appelés à pouvoir justement vivre exactement de leur sport. Mais il y en a, faisons la part des choses, je vous confirme qu'il y en a qui sont des mercenaires, qui ont travaillé, qui vont avoir le chèque de paye, puis peu importe le résultat, vont retourner à la maison, vont dire, il n'y en a pas de problème. Mais tous, la majorité, par exemple, une majorité, eux sont là et elles sont là pour les bonnes raisons. Bref, je ne ferai pas le jugement de personne. Mais it is what it is. It is what it is. Tirage au sort aujourd'hui, Ligue nationale de hockey.
17: Oui.
16: Les Canucks qui ont 18,5% de l'emporter. Le premier choix, les Blackhawks à 13,5. Les Rangers à 11,5. Les Flames à 9,5. Et les Leafs à 8,5. Ouf. Tu gardes ton top 5, les Leafs gardent leur choix. Tu tombes au 6, tu le perds aux Bruins de Boston.
17: Ouf, ça serait un désastre pour Toronto de donner ce choix-là à Boston, qui est un rival direct de leur division.
16: Oh my God. Ça fait penser un peu à la transaction, si je ne me trompe pas. Et c'est M. Burke, alors DG, GM des Maple Leafs, qui a fait cette transaction, Phil Kessel. Et Phil Kessel, qui est encore un agent libre sans restriction, avec restriction, avait passé aux Leafs si on avait donné 3 choix de première ronde de suite, si je ne me trompe pas.
17: C'est un choix de première ronde en 2010, ouais, ou un choix de deuxième ronde en 2010, ou un choix de première ronde en 2011.
16: Bon, ben voilà.
17: Qui sont devenus Tyler Seguin, Jared Knight, qu'on n'en a pas trop parlé, Dougie Hamilton. Quand même,
16: des copiers de joueurs. There you go.
17: Ok, ouais, je te complète.
16: Merci beaucoup pour la recherche. on écoute-tu? Oh, pour l'Atlético aujourd'hui, est-ce qu'on peut entendre du Toronto FC Robin Fraser?
17: Oui.
16: Qui, même si l'équipe performe très bien en ce moment et qui regarde l'autre bord, l'Atlético, qui est championne défendante de sa ligue, mais considérant le début de saison qui est à 1-1-3, on doit quand même se présenter avec du sérieux. Considérant que c'est une grosse semaine pour le Toronto FC, on vient jouer un gros match samedi, puis on joue contre l'Inter Miami en fin de semaine prochaine.
17: Puis on joue ce soir.
16: Mais entre les deux, on a une commande pour le championnat canadien. Puis dois-je rappeler que pour Toronto, ça fait longtemps qu'ils ne sont pas allés très, très loin dans cette tranche du championnat. Alors, eux s'en vont là avec leur botte de travail. Écoutons le manager Robin Fraser.
20: I'm sure you and your staff have scouted Ottawa. I'd be curious to hear your take on them this year and what kind of match you're just expecting tomorrow.
21: Yeah, I mean, they like to... they enjoy something I enjoy, which is manipulation. And they like to manipulate the team and find ways to play out that way. They have, obviously, a couple of really of good players. Tabla, I remember from his time at Montreal. And then I had Manny here as an assistant coach in 2015, Manny Aparicio. So I know they have some good players, and you know, they're committed to playing the way that they play, and they make it difficult to get the ball off them.
16: Ils ont un bon contrôle du ballon, respect de l'entraîneur Fraser. Je connais Manu Aparicio qui l'a eu à un moment donné ici dans l'académie. Alors on se présente, on les attend de pied ferme, puis l'Atlético. Bien, comme on en a parlé hier avec Guy Girard, je pense qu'on la met dans la catégorie des matchs baromètres. Il faut savoir où est-ce qu'on est rendu. L'entraîneur-chef ou le manager, M. Diego Meya, continue de croire que cette équipe-là est une excellente formation capable de battre, justement, ou de défendre son titre. Alors, voyons s'il aura raison pour cette tranche du championnat canadien. Vous êtes dans le vestiaire, une présentation Brigitte et Rockland Ford de ce pas. Ouvrons les portes de votre vestiaire avec Max Jolicoeur.
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16: C'est une présentation Desjardins. Encore une fois, salut à Dan qui nous dit « J'adore le hockey IQ de Halliday. » C'est sûr que le reste de son jeu n'est peut-être pas au niveau élite. Mais sérieusement, il y a une chose, Dan, c'est que Halliday a montré qu'il était un potentiel Ligue nationale de hockey. Peux-tu le grimper dans la hiérarchie? Oui. Peut-il aller numéro un? Non. Mais peut-être, à court, moyen terme, sur un deuxième, troisième trio, il a le potentiel. Voyons ce qu'il est capable de faire. Pour commencer, justement, son poste, pour moi, ce sera au centre du quatrième trio. On verra s'il pourra, justement, gravir quelques échelons. Mais c'est une belle histoire, celle de M. Halliday. Pierre nous dit « Merci pour l'entrevue de Victor Edmund. J'espère qu'il sera de retour, car le Lightning l'ont beaucoup manqué totalement. C'est ton leader, un général à la ligne bleue, un gars qui peut faire la différence, que ce soit par une mise en échec percutante, par une relance de l'attaque. Bref, le gars a de multiples talents. » C'est sûr que maintenant, on ne peut que penser à lui pour réparer un peu ce qui est brisé entre les deux oreilles, mais qu'il soit de retour à 100% pour la prochaine saison. Parlons avec Maxime Jolicoeur qui nous attend. Merci de ta patience, Max. Diane, qu'on a des choses à jaser. As-tu eu un commentaire concernant des commentaires de deux membres des causes de Barry après leur victoire contre Brantford? Je vais vous laisser regarder, en fait, ce point de presse qui, ma foi, était très, comment je pourrais dire ça, cringy, malaisant, c'est le mot à dire. Je ne sais pas qu'est-ce qu'on voulait passer comme message, mais écoutons les réponses de l'entraîneur Dylan Smokowicz et du capitaine Keshawn Aitchison après leur victoire contre Brantford dans la Ligue de l'Ontario.
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22: No one cares, work harder.
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23: Can you just contrast what you must have been feeling 6 days ago, leaving the arena, losing 6-1, and what you're feeling now?
22: Yeah, it's a good question. No one cares, work harder.
23: Ben Rebbit. Shutout. What he did in game 6, game 5, and it goes on and on.
22: Really good. No one cares. Work harder.
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25: No, yeah. No one cares. Work harder.
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25: Yeah, no one cares, work harder.
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16: Il semble y avoir une complicité, par exemple, avec l'intervenant qui avait le micro puis qui posait les premières questions. Il semblait s'attendre justement aux réponses. Mais no one cares, work harder. Ta réaction à ça?
27: Mais quand le monde commence à carry des Colts de Barry, puis pas pour les bonnes raisons. Écoute, t'es dans du hockey junior, Nick, puis tu sais, tu l'as fait comme moi. Couvrir ce niveau d'hockey-là, c'est pas toujours facile. C'est pas toujours facile. Il n'y a pas toujours des histoires, il n'y a pas grand-chose qui se passe. Donc, quand des journalistes qui se présentent, qui sont là sur les lieux à Hamilton, sur la route, qui sont là en train de demander des questions, okay, tu viens d'accéder à la grande finale de la Ligue ontarienne, tu as fait un comeback, tu as gagné un match set sur la route, puis là, tu veux faire ton frais de même devant les médias. Nick, c'est inacceptable. Inacceptable. Moi, la première réaction que j'ai eue, c'est... Puis c'est pas le joueur. Le joueur, écoute, pour moi, c'est un jeune homme influençable. Moi, c'est l'entraîneur-chef. C'est le mot loser. C'est le mot loser qui m'est venu à la tête. Tu viens de gagner de même, puis tu veux faire ton show de même devant les médias. T'as rien gagné encore, mon beau. Puis si t'es les Rangers de Kitchener de l'autre côté, tu te dis, « Oh, ouais, les autres, tu veux jouer ce jeu-là. Parfait, nous autres, on va jouer sur la patinoire. » Moi, je trouve ça ridicule. Côté PR, c'est un désastre. Tu l'as vu en ligne, autant que moi, Nicolas, les gens qui ont réagi de manière forte, puis je les comprends. Pour moi, c'est l'arrogance d'aller au podium comme ça après un match. Quand, comme tu le dis, tu as des journalistes qui travaillent très, très fort dans l'arrière-scène pour justement envoyer un article, envoyer des clips, et puis c'est ça que tu leur donnes après un match numéro 7. Pour moi, c'est une joke. c'est une joke, Nicolas, je vais le dire honnêtement. Puis si le bonhomme veut coacher dans la Ligue nationale de hockey à un moment donné, il va falloir qu'il y ait des résultats sur la patinoire pour pas à peu près, parce qu'il ne sera pas engagé à cause de sa personnalité. Là.
16: La finale débute contre Kitchener ce mercredi à 19h. Voyons s'il y aura une suite. Il n'y a pas eu d'explication. C'est ça qui est un peu rocambolesque. On n'a pas eu d'explication là-dessus.
27: Non, j'ai lu sur Twitter que parce que l'équipe aurait aimé amener plus de joueurs au podium, mais ils se sont fait dire non, que peut-être ça serait ça. Mais encore une fois, Nick, tu le sais autant que moi, alors, t'as pas une salle de conférence de
16: presse. C'est un peu faible. C'est un peu faible comme argument. C'est ça l'argument qu'on a sorti. Là.
27: Ben, écoute, puis ça, c'est sûr qu'il essaie de leur trouver une excuse, Nick. Mais même si c'est ça l'excuse, c'est pas fort. Bref.
16: Jake Sanderson pour le Lady Bing. Seulement 8 minutes de pénalité cette année. C'est une autre facette de son jeu qu'on doit apprécier, là.
27: Oui, puis c'est une facette qu'on ne parle pas beaucoup. Hein. On parle de ses aptitudes en défensive, comment il est bon sur l'avantage numérique. Mais c'est un bonhomme qui ne va pas au banc de pénalité. Puis il joue du 25 à 30 minutes par match. Malheureusement pour lui, là, c'est la même année qu'André Kopitar se retire. Donc je pense que c'est par défaut sa valeur à lui. Mais c'est, selon moi, c'est Jake Sanderson qui le mérite. Un défenseur qui joue toutes ces minutes-là avec seulement 8 minutes de pénalité, Nick, c'est vraiment incroyable. Puis quand on vient de la mentionner, on n'en parle pas beaucoup de cette partie-là. Mais ça parle à quel point il est juste bon au hockey. Parce qu'ici, il y avait de la difficulté dans d'autres aspects du jeu. Ben on dirait, ben OK, au moins, il ne punk pas de pénalité. Mais malgré tout, il a des avantages numériques. Avantages numériques, 5 contre 5, ça démontre à quel point. Puis encore une fois, Nick, toi, tu le dis, ça fait des années. Il bâtit vers ce trophée Norris-là. Puis je pense encore une fois que c'est une étape. Les gens vont l'avoir connu. Là, c'est sûr que ça va mal, Nick, avec ce qui s'est passé contre les Hurricanes, un balayage, mais c'est une blessure de son côté. Mais moi, chapeau à Sanderson. Puis s'il y avait un vote 100% objectif, Nick, c'est lui qui gagnerait certainement cette saison.
16: Tu as nommé le Norris, puis j'allais te poser la question. Moi, mon impression, c'est juste un signe que où est-ce qu'il s'en va justement dans sa carrière l'année prochaine. Cette année, c'est Lady Bing. L'année prochaine, le Norris?
27: Ben regarde, Nick, il faut commencer à quelque part. Puis comme tu le dis, tu joues dans un petit marché à Ottawa, t'es pas vu beaucoup. Malheureusement, t'as juste joué, même lui, il n'a pas joué 4 matchs en série, mais pas été capable de briller en série justement à cause de cette élimination rapide des Sénateurs. Mais encore une fois, quand tu parles d'un défenseur qui a 8 minutes de pénalité, tu te dis OK, mais il joue sur la troisième paire, il doit jouer une quinzaine de minutes par match. Non, c'est un bonhomme qui joue contre non seulement beaucoup, Nick, mais il joue contre les meilleurs joueurs de la LNH. Les meilleurs joueurs de la LNH, et puis il est capable de leur enlever la rondelle, de les défendre de façon légale. C'est incroyable, vraiment. Faut lever notre chapeau à Jake Sanderson. Puis encore une fois, ça ajoute à sa valeur qu'il a à Ottawa et son merveilleux contrat qu'il a avec les Sénateurs.
16: Lui, il joue très bien contre les meilleurs éléments, mais lui, de plus en plus, rentre dans la préparation des équipes qui doivent l'affronter également.
27: Ben oui.
16: Ne l'oublions pas. Stephen Halliday, 2 ans à 1,5. Pour moi, c'est tout simplement la confirmation. Il aura le poste de centre numéro 4, d'après moi, au début de la saison. Tu vois ça de la même façon?
27: Ouais, écoute, je ne m'attends pas à voir un Lars Eller revenir, Nick, juste parce qu'écoute, on le sait, côté familial, sa famille est restée aux États-Unis cette année, c'est un peu difficile pour lui de...
16: Puis en passant, Lars Eller, là, si ça doit être sa seule année, là, un gars que j'ai grandement apprécié. Ouais. Quand on dit un gars qui a une tête sur ses épaules, là, oh yeah, un vrai, puis, ça.
27: Un bonhomme qui a amené la stabilité sur la patinoire et à l'extérieur de la patinoire. Donc, un bonhomme qui sait quoi dire aux médias, qui sait comment agir devant les médias. Puis sur la patinoire, il était juste stable. Nick, il a marqué des buts à des moments tellement importants cette saison où, écoute, il était sur des avantages numériques dans des moments importants. Donc vraiment, sérieusement, comme tu l'as dit, le chapeau à Lars Eller. Mais moi aussi, j'ai la même réaction que toi, Nick. Après ce contrat-là, ça veut dire, écoute, c'est ta place à perdre sur ce quatrième trio-là l'année prochaine si on t'a donné 2 ans à 1 million. Pour moi, c'est un bonhomme qui a mangé ses croûtes cette saison, qui ne l'a pas toujours eu facile, un gros gabarit qui, des fois, ne l'utilise pas assez. Mais je pense qu'il va avoir appris cette saison. Lui qui était dans l'entourage de l'équipe aussi, Nick, pendant les séries, va en avoir appris un peu. Là, on l'a vu dans les entraînements. Mais pour moi, c'est encore une fois une pièce au gros casse-tête qui est les Sénateurs l'année prochaine.
16: On l'a préparé cette année, puis il sera prêt pour remplir ce rôle-là de façon régulière. Puis un excellent élément pour... Un élément excellent. En tout cas, je me perds, là, mais un maudit bon gars. est-ce qu'on peut parler des Hurricanes? 6 victoires de suite, all avec le but gagnant, prolongation, mais j'ai pas le choix de respecter ce que sont en ce moment les Hurricanes à Caroline. Ouais. Je sais pas si c'est la même chose. Tu sais, on veut dire, moi le premier, je veux dire, les Sénateurs allaient passer au travers, l'élément rudesse qui est pas là, tout ça. Cette équipe-là là, est différente de l'année passée en série, là.
27: Oui, écoute, c'est une équipe qui apprend de ses erreurs. Une équipe, écoute, année après année, ce qu'on leur reproche, on n'est pas capable de justement passer cette finale de conférence-là. Puis pour eux, c'était vraiment juste les Panthers de la Floride qui les bloquaient. Mais là, finalement, ils ne sont pas là. Hier, écoute, on écoute le match rapidement. Nick, un but en avantage numérique, il y a des Flyers. Ensuite, on parle d'un autre but, c'est 2-0, puis on se dit finalement, peut-être c'est la première cette saison en série, désolé, qu'on va perdre chez les Hurricanes. Pas du tout, pas de panique. C'est ça qui m'a impressionné. Pour la première fois là, en deux semaines de série, Nick, on fait face à de l'adversité chez les Hurricanes, et puis on a affronté ça avec brio. On est revenu dans le match, on a gagné en prolongation. Puis encore une fois, c'est ce trio-là, Nick, de Hall, Stankoven, Blake, qui font du dommage en série, c'est incroyable. Puis l'autre mauvaise nouvelle pour les Flyers, c'est Seth Jarvis a trouvé le fond du filet finalement pour les Hurricanes. Pour moi, ça va le réveiller, puis ça va justement le mettre en marche. Donc si moi je suis les Flyers de Philadelphie, là, j'ai très très peur, je tiens mon bâton serré, parce que pour moi les Hurricanes, là, ça va être une force qui va être très très très difficile d'arrêter. Non seulement deuxième ronde, non seulement troisième ronde, mais pour moi, là, ils ont d'excellentes chances de gagner en finale de la Coupe Stanley. Puis ça commence où, Nick? Ça commence derrière le banc. Rod Brind'Amour est un excellent entraîneur-chef. Les joueurs jouent pour lui. Puis on a des joueurs vétérans comme des Martin Hook, des Slavin qui jouent des minutes importantes. Pour moi, c'est une équipe complète. C'est une équipe qui m'impressionne de match en match. Puis c'est une équipe qui va être très difficile à arrêter. Puis malheureusement pour les Flyers, ce seront les prochaines victimes, là, selon moi, à être balayées.
16: Rod the Bod. Canadien Sabre, comment vois-tu les choses? Et donnes-tu cher de la peau des Canadiens? T'as pas le choix de dire oui, là.
27: Pas le choix de dire oui, mais 9-0 dans un match 7, Nick. Nick, tu joues ce match-là 1000 fois, tu le gagnes une fois. C'est ça qui est arrivé.
16: C'est correct. Ben, regarde, mais... je peux pas venir là-dessus, là. C'est pas le meilleur club qui a remporté. Ils ont eu la chance au derrière. On va le dire comme ça. Si on est en tête, puis si les fans des Canadiens sont en tête. Mais ça prend un peu de chance, des fois, pour avoir du succès en série. Donnons-leur ça, ils sont en deuxième ronde.
27: 100%. Puis moi, Nick, je vois ça comme... Est-ce que c'est l'équipe du destin? Comme, sérieusement, est-ce que c'est juste toutes les bons de leur côté jusqu'à présent? Les fans des Canadiens...
16: Pas une autre coupe comme en 93 ou en 86. Pas mais une autre de même.
27: 93, c'était 10 matchs en prolongation, 10 victoires en prolongation. Donc, on
16: toi, t'étais pas là en 86, toi, hein? T'étais pas là en 86, hein?
27: Non. Malheureusement, j'étais pas là en 86. Mais moi, je leur donne leur crédit. C'est bien fait d'avancer, c'est sincèrement. Yeah, mais Nick, 9 tirs au but, là. 9 tirs au but, c'est une joke. On va se le dire, là. 9 tirs au... Les Sens l'ont fait aux Rangers pendant la saison régulière, puis c'est un record pour les Rangers. On va se le dire, puis c'est une équipe avec une grosse histoire, les Rangers de New York. Donc là, tu dis 9 tirs au but. Mais quand tu regardais le match, je ne sais pas si tu avais le même feeling que moi, tu disais, je pense que Montréal va gagner. Même si on est capable de juste avoir 8 ou 9 tirs au but, je pense que c'est leur match. Puis c'est ce qui est arrivé, 2 tirs non cadrés, déviés dans le filet. C'était 2 buts de série, Nick. Puis si les Canadiens sont capables de continuer sur cette montée-là, pour moi, les Sabres, leur seul espoir, c'est leur jeu physique. S'ils sont capables d'amener leur jeu physique contre le Canadien de Montréal, je pense qu'on a une chance de gagner contre cette équipe-là. Mais si tu regardes les deux équipes niveau talent brut, Montréal, là, t'as un Lane Hudson qui m'a vraiment impressionné dans la première ronde. Okay, oui, le monde rit de lui en défensive, c'est un peu plus difficile, mais il a été excellent en défensive. T'as Noah Dobson qui revient, qui a joué un gros match numéro 7 pour l'équipe du Canadien. Et là, t'as Jakob Dobesch, Nick, qui c'est le nouveau Patrick Roy. J'essaie de comprendre. Il joue dans un match 7, il arrêtait tout, t'es cadré, t'es confiant, il challengeait ses joueurs. Pour moi, je suis Buffalo. La seule façon que tu peux gagner, c'est ton jeu physique, parce que pour moi, présentement, Montréal, c'est peut-être même une équipe du destin, là.
16: Oui, c'est sûr que si les Sabres utilisent leur physicalité, les Canadiens pourraient se sentir un peu écrapou. Cependant, ce qui joue en faveur du Canadien, c'est que oui, tu peux les écraser dans le coin, mais encore faut-il les rattraper. Et ça, ça sera le défi, parce que côté speed, côté rapidité, on doit donner l'avantage aux Canadiens.
27: Tu sais, je le trouve correct, Logan Stanley, là, mais ça passe vite, hein, des Caulfield et des Suzuki à ta gauche et à ta droite. J'ai hâte de voir ce que ça va donner, là.
16: Salut mon Max, on s'en parle bientôt.
27: Bye bye.
16: Steve nous dit j'aimerais beaucoup le retour de Larseller, même si j'aime beaucoup Halliday. Ça me fait penser à un certain Merilainen qui devait être le gardien numéro 2 du club. Pourquoi ne pas garder Heller? Cependant, je pense que Halliday nous a démontré qu'il était capable de remplir ce rôle-là d'une façon régulière. C'est un gars qui nous a démontré qu'il était prêt pour la Ligue nationale de hockey. Merilainen, l'erreur qu'on a fait, c'est qu'on s'est basé sur une petite échantillon où on ne pouvait qu'avoir, encore une fois, des doutes. Il n'y avait aucune confirmation, mais on s'est dit, OK, à le voir aller de cette façon-là, he's our guy. L'évaluation a été un peu croche là-dessus. Mais Halliday, pas mal certain qu'on est dedans, puis pas à peu près. On verra bien si on a raison. Michel nous dit CH perd en 4 la coupe au Colorado, pas de grand maître de retour de la pause, manquez pas ça.
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16: C'est une présentation Stone Mount. Content de parler au coach Pat Grandmaître en te saluant. Coach, j'aimerais avoir tes impressions sur Stephen Halliday qui lui vient de signer pour 2 ans. On en parlait tantôt avec Marc Jolicoeur. Je pense que c'est la confirmation que Halliday devrait remplir le poste de centre numéro 4 l'an prochain, ou du moins pour le début de la saison.
8: Oui, exactement. Écoute, je pense que c'est un joueur là, qui peut amener beaucoup de profondeur. Il y a un côté offensif. Quand on a pu le voir cette année, là, malgré qu'il ne jouait pas énormément de minutes, et parfois il aboutissait sur le deuxième avantage numérique. Donc, un joueur avec un gros gabarit qui peut nous donner du bon hockey. Pas le plus rapide, mais des fois, des contrats de même qui ne coûtent pas très cher. Si on réussit à aller chercher un bon quatrième centre, Halliday devient une très bonne police d'assurance là, comme 13e attaquant.
16: Oui, tout à fait. Alors, pour lui, je pense que c'est une très bonne addition, puis un régulier certainement pour l'an prochain. Ridley Gregg, suspendu pour 2 matchs pour, on va dire, son coup ordinaire. Je ne peux pas dire d'autre chose. C'est le genre de cheap shot qu'on ne veut pas voir dans le monde du hockey, ça.
8: Exactement. Puis je pense, avec le temps de l'année de la suspension, lui donner 2 matchs au début de la saison prochaine, c'est pas la fin du monde.
16: Ouais.
8: Je pense que si ça avait été les Sénateurs qui passent à la prochaine ronde, ça aurait été peut-être une amende ou un seul match, mais je pense que c'est l'affaire à faire. C'est un coup très sournois qui aurait pu causer plus de dommages.
16: Bon, j'allais dire qu'il a été probablement chanceux dans sa malchance parce qu'on aurait pu être beaucoup plus sévère puis se servir de lui comme exemple. Puis la réaction, je pense, de la part de l'entièreté de la Ligue nationale de hockey, là, je ne sais pas pour lui, là, mais j'ai l'impression que Ridley Gregg, au moins en début de saison, devra se surveiller parce qu'il pourrait être un gars avec une cible dans le dos. Hein?
8: C'est certain. Écoute, c'est le style de joueur aussi là, qui joue on the edge. Puis quand tu as un joueur comme ça dans ton équipe, il faut que tu acceptes que d'une saison à l'autre, il va y avoir des incidents comme ça. Peut-être qu'il y a eu 2 matchs par son passé. Justement, c'est pas sa première
16: incartade, offense. Ouais.
8: Et c'est ça, justement. Fait que peut-être qu'on essaie de garder la liste serrée sur lui là, et puis de dire, écoute, là, on peut pas commencer à se permettre une chose après l'autre en espérant là, que ça se corrige. Mais tu sais, si Ridley Gregg est un sénateur pour les 5, 6, 7, 8 prochaines années, il va sûrement arriver une couple d'autres épisodes.
9: Ouais, j'ai l'impression que tu as raison à ce niveau-là. Quand un Jake Sanderson qui a beaucoup de terre de glace, un des plus hauts Ligue nationale de hockey, joue contre les meilleurs éléments des in, des out, et qui ressort d'une saison comme ça avec seulement 8 minutes de pénalité, candidat pour le Lady Bing. Comment ça, encore une fois, comment ça nous confirme la qualité du joueur qu'il est?
8: Et puis, oui, puis écoute, on le sait, là, il en joue des grosses minutes contre les meilleurs joueurs de la Ligue nationale. Des fois, des joueurs très rapides que plusieurs autres défenseurs auraient eu quelques

0: trophées que les joueurs aiment gagner. Et ouvertement, je pense qu'ils sont polis quand ils gagnent, là, mais ils ne veulent pas en gagner trop de ceux-là parce qu'après ça, ils se font étiqueter comme si c'était des joueurs soft.
1: Ouais, ah ben je pense pas qu'il soit soft, mais oui, si je peux comprendre peut-être la perception. Mais ça, c'est juste le début. L'année prochaine, ça va être pour le Norris. On s'en parlera un autre tantôt. Comment tu évalues les chances du Canadien contre les Sabres dans cette deuxième ronde?
0: Écoute, ils ont des bonnes chances. Dans ma tête, à moi, là, c'est pas l'équipe favorite. Mais je pense qu'en ce moment, sur papier, on peut dire qu'ils ont l'avantage dans les filets. T'sais, un bon gardien de but là, peut corriger beaucoup d'erreurs. Deux équipes qui ont. C'est vraiment des équipes jeunes, beaucoup d'offensives, même si on n'a pas vu ça là, contre Tampa Bay. Mais moi, je donne le edge en ce moment à Buffalo. Je pense qu'ils ont un petit peu plus à l'attaque, ils ont un petit peu plus à la défensive. Mais ça va être une série, là, selon moi, en 6 ou en 7. Là. Je ne serais pas surpris de voir les Canadiens gagner. Mais si j'ai un petit 5 piastres à mettre, ça serait sur les Sabres.
1: C'est garanti que le Canadien a beaucoup d'éléments en leur faveur. Rapidité, dextérité, le potentiel offensif et tout ça. De l'autre bord, les Sabres donnant à César ce qui revient à César. Mais que serait-il justement du Canadien si on est capable du côté des Sabres de neutraliser en zone neutre, si on est capable de gagner la bataille de la zone neutre, déjà là, t'amputes de plusieurs façons le Canadien, là.
0: Oui, c'est certain, mais tu sais, les Canadiens ont un très bon coaching staff. D'après moi, ils vont figurer par trouver une façon de faire débloquer soit le premier trio et ou l'avantage numérique. Ils vont pouvoir aller leur chercher un ou deux buts par match, là, soit un but du premier trio, puis ensuite un but en avantage numérique. La profondeur en ce moment des Canadiens a quand même très bien performé. Ils ont été chercher des buts de Newhook, de Dak, de Gallagher. Fait que toutes ces choses-là, si le premier trio peut débloquer, ça pourrait être très dangereux comme combinaison. Sans avoir le momentum, c'est très difficile d'aller gagner à Montréal. Il y a plusieurs choses qui vont très bien pour les Canadiens. Mais selon moi, il y a d'autres choses aussi qui vont très bien côté des Sabres. Et puis, j'aime la combinaison là, des grands et gros défenseurs, les défenseurs mobiles qui vont également neutraliser encore l'attaque des Canadiens. Puis, je pense que les joueurs offensifs des Sabres vont savoir comment trouver le fond du filet plus souvent.
1: Ça devrait être un bon spectacle, en tout cas, une rivalité de la bonne vieille division Adams dans le temps. Puisqu'on parle des Sabres, il y a leur entraîneur Lindy Ruff en nomination pour le Jack Adams avec Dan Muse des Penguins de Pittsburgh et John Cooper du Lightning de Tampa Bay. Si tu avais à faire ton choix sur les trois candidats, lequel tu choisirais?
0: Pour moi, ça serait entre Lindy Ruff et John Cooper. Les Pingouins, c'était une belle histoire, mais je trouvais que la division des Pingouins n'était pas très, très forte cette année. Ils ont quand même des très bonnes vedettes qui ont pu transporter l'équipe. Muse a fait un bon travail, mais pour moi, là, le virage que les Sabres ont été capables de faire et d'aller dominer et de se rendre en première place de leur division, tout près de la première place totale en conférence. Puis ensuite, ben, il y a John Cooper qui, année après année, réussit à amener le Lightning dans une position très favorable pour les séries. Ils ont eu plusieurs blessures. Ils ont un noyau fort qui dépend beaucoup d'eux, mais ils ont une profondeur pas toujours très expérimentée. Mais on dirait que les Lightning trouvent tout le temps des perles rares à gauche et à droite qui permet de greffer à l'excellent noyau qu'ils ont. Fait que pour moi, là, je pense que c'est Lindy Ruff qui va gagner. Si ce n'est pas lui, ça serait John Cooper pour moi.
1: Puisqu'on parle d'entraîneur, d'ailleurs, toi-même étant un entraîneur, je me demandais si tu avais à faire un profil de l'entraîneur idéal. En fait, celui ou celle, comme entraîneuse, a eu une influence sur toi, ça serait qui que tu nommerais?
0: Alors, moi, je me vois comme un mélange de plusieurs entraîneurs que j'ai eus. J'ai eu un entraîneur nommé Alain Rajotte qui était l'ultime
1: Ah
0: motivateur.
1: oui.
0: Ça, c'était dans les années où
1: Avec tôt dans le temps, lui, hein?
0: oui, exactement. Un grand rival à Michel Therrien. Je me souviens d'un match à Green Bay qu'on ne trouvait pas Alain entre deux périodes, puis il est revenu avec la chemise tout déchirée. Je ne sais pas si c'était une comédie ou, en tout cas, il nous a dit qu'il est allé se battre avec Michel en deux périodes.

0: Le meilleur stratège que j'ai eu, c'est Danny Flynn. Danny, il a coaché, je l'ai eu à l'université. Cet homme-là avait toujours une nouvelle stratégie ou une façon de contrer les équipes. J'ai beaucoup appris de lui. Puis j'ai eu quelques entraîneurs intéressants en Europe qui n'étaient pas des entraîneurs complets, mais ils ont amené des facettes du coaching que j'ai trouvé fort intéressant, que je pense que j'ai ajouté un peu à ma façon de coacher. Donc, j'ai eu plusieurs influences, mais le meilleur coach que j'ai jamais eu de ma vie, c'est mon père. Puis je pense que il m'a beaucoup appris dans la vie. Puis c'est ces choses-là là, qui me permettent d'être l'entraîneur que je suis.
1: C'est des bons mots, puis je ne pourrais te poser d'autres questions là-dessus parce que c'est un message qui touche bien des papas droit au cœur et je suis sûr que ton père à ce moment, ouais, ça doit être une petite colle, hey, c'est correct comme ça, on va sortir les mouchoirs. Mesdames, messieurs, pas de grand maître, bonne série, bon match numéro un pour cette deuxième ronde entre les Canadiens et les Sabres, et on se parle pas plus tard la semaine prochaine. Salut, coach!
0: Merci Nick, à la semaine prochaine.
1: Je me suis trompé un peu sur Alain Rajotte. Oui, c'était avec les Bisons de Granby, c'est vrai. Pas avec les Tigres de Victoriaville. Pourquoi je me souviens de Alain Rajotte, 94-95, seulement une saison à part de ça avec les Bisons de Granby. Mais j'avais eu, dans ce temps-là, j'étais comme stagiaire à RDS. Puis j'avais eu un one-on-one avec Alain Rajotte dans un restaurant X. Avec Stéphane Leroux, qui à ce moment-là, il était mon shadow, j'étais son shadow, bref. Et j'avais découvert sérieusement un monde, celui du hockey junior, et tellement intéressant de gratter un peu le cerveau d'un gars qui était là à ce moment-là. J'avais à peine, quoi, 23, 24 ans à ce niveau-là. Puis ça a été un de mes moments forts dans ma jeune carrière de journaliste sportif. J'avais bien apprécié. Ceci étant dit, salutations à Alain Rajotte. Salutations à vous tous qui nous écoutez. De ce pas, on poursuit la discussion hockey, puis on va en savoir un petit peu plus sur le monde du dépistage. En fait, au niveau de hockey, les bonnes organisations, elles, sont reconnues surtout pour leur évaluation, leur niveau d'évaluation et surtout leur dépistage en prévision, évidemment, du fameux repêchage. Un gars qui a eu certainement beaucoup à faire et beaucoup à dire à ce niveau, c'est notre prochain invité, Alain Cyr, qu'on accueille dans le vestiaire.
2: Un passionné, vous dites, tellement qu'il s'est même acheté un club. Gouverneur, propriétaire, DG, il connaît tous les recoins du hockey junior. On parle business avec Alain Cyr.
1: C'est une présentation Brigitte Rockland Ford dans le vestiaire, présentée sur toutes les plateformes. Alain Cyr, qu'on accueille à bras ouverts. Alain, le grand fan des Canadiens of Montreal, doit être heureux, puis aux petits oiseaux. C'est donné. We have to give it to you guys, les fans du Canadien. Vous le méritez, vous êtes en deuxième ronde. On ne peut pas challenger ça. Mais il y a quand même un facteur chance qui fait en sorte que Montréal se retrouve en deuxième ronde, right?
3: As-tu déjà vu, Nicolas, une équipe gagner dans les séries éliminatoires sans avoir facteur chance?
1: T'as totalement raison là-dessus.
3: Ça n'arrive pas. Donc, tu sais, il y a des games que tu mérites amplement de gagner, puis tu gagnes pas, puis il y a des games que tu mérites vraiment pas de gagner, puis tu gagnes, comme la dernière game, la game 7 des Canadiens. T'sais, si on avait inversé la game 7 et 6, on aurait dit justice a été rendue. Mais écoute, longue histoire courte, les Canadiens ont travaillé, ils m'ont surpris. Tu sais, j'avais même prédit, Nicolas, que les Lightning de Tampa Bay seraient en finale de conférence, mais les Canadiens ils ont assez bien joué pour les sortir.
1: Non, non, ils ont bien joué, mais tu ne peux pas comparer la performance du match numéro 6 au match numéro 7 en disant que justice a été réparée. On ne peut pas croire, sérieusement, est-ce que le Canadien a été si dominant à la hauteur du Lightning, comme ils ont été le Lightning au match numéro 7 dominant? Le Canadien n'était pas si dominant que ça au match numéro 6.
3: Pas aussi dominant, mais en première période, les Canadiens ils ont eu 6 chances de qualité de l'enclave à marquer.
1: Ouais.
3: Puis les gestes trop précoces ont fait en sorte qu'ils ont manqué de net, ils ont frappé un pad, peu importe. Ils n'ont pas eu la chance de leur bord de ce côté-là. Ils l'ont eu le match numéro 7. Donc, ce que je pourrais dire pour notre ami Roger Brulotte, bonsoir, ils sont partis.
1: Au niveau de cette série-là contre les Sabres maintenant, comment tu évalues leur chance?
3: Écoute, Nicolas, j'ai été surpris que les Canadiens sortent le Lightning, pour être honnête avec toi. Je trouve que les Sabres ont vraiment une grosse coche sur le top 4 en arrière. Ils ont quatre défenseurs de très grande qualité. Leur troisième pairing
1: Ils
3: va
1: sont
3: se
1: pesants, ils sont
3: ressembler.
1: pesants.
3: Ils sont pesants, ils sont mobiles, ils ont des garnottes. Ils ont tout pour eux autres. Cette équipe-là, ça fait longtemps qu'ils repêchent bien, puis ils accumulent du talent brut. Écoute, je pense que cette série-là, Nicolas, va se jouer sur les special teams, l'avantage et le désavantage numérique, et les gardiens de but. Je pense que c'est là que ça va se faire. Il faut absolument que les Canadiens développent un système où ce qu'ils vont pouvoir empêcher les Sabres de prendre leur envolée dans la zone neutre pour arriver à la ligne bleue des Canadiens avec moins de vitesse. Et t'sais, le système de jeu des Canadiens, quand on les regarde, c'est un système de jeu où ce que tout passe par la possession de rondelles. Puis les Canadiens, à mon avis, puis ça leur a donné énormément de boutons à Benoit Gros à travers des années, ils reviennent trop dans leur zone. Ils veulent toujours faire des regroups, curler dans la zone, essayer de prendre la possession, trouver une autre sortie. C'est dangereux, Nicolas. C'est dangereux quand tu es épuisé et tu reviens souvent sur tes pas pour vraiment trouver un autre axe d'attaque. Mais ça va être une bonne série. Ça ne sera pas un cakewalk pour personne. Puis, tu sais, que le meilleur gagne. J'espère bien que les Canadiens vont continuer à faire vibrer le Québec et le Canada. C'est la dernière équipe qu'on a qui. Last man standing, comme on dit.
1: C'est là qu'on doit s'accrocher, puis on doit se rallier, comme on l'a fait pour les Oilers à un moment donné. Puis, je veux dire, on a quand même un représentant canadien qui poursuit. On va s'accrocher à ça, parce que Dieu sait que ça fait longtemps qu'on n'a pas célébré. Souviens-tu comment que tu as célébré, toi, en 93?
3: En 93, oui, je pourrais te dire exactement. Puis c'était un addon, parce que j'en parlais l'autre soir. Puis on s'en souvient encore, moi et mon épouse. On venait d'avoir notre premier garçon, puis j'étais dans la cuisine, je suis parti à la porte, j'étais après mettre mes souliers, puis mon épouse Danielle a dit « Où tu t'en vas? » J'ai dit « Je m'en vais au Best Buy, m'acheter une télévision, les Canadiens vont gagner la Coupe Stanley cette année. » Et puis effectivement, ils ont gagné la Coupe Stanley.
1: C'est pas mal que vous pensiez, parce que les deux premiers matchs à Québec, pas à Québec, mais étais-tu à Montréal ou à Québec dans ce temps-là? Oui, c'est à Québec. Il était revenu ouais. 0-2, là, la queue entre les deux jambes. Puis on pensait tous, nous autres, que Québec, c'était notre année. Là. On était pas mal plus dominants sur papier que vous autres. Là.
3: C'est certain. Puis les boîtes de Kleenex, il vous en reste plus parce que vous avez tout utilisé pour essuyer les larmes. Mais longue histoire courte, c'est pour ça qu'il y a une série dans la Ligue nationale au hockey. C'est un 4-7. Les deux premiers matchs, c'est du passé. Et l'avenir est vraiment engraved sur la coupe.
1: Ouais, la Lord Stanley. Il y a un aspect qui est respecté, mais qui demeure quand même méconnu dans toute organisation. Puis les meilleures organisations, il y a une des facettes qui fait en sorte qu'ils sont meilleurs, c'est leur capacité d'évaluation, leur capacité de bien évaluer le talent au repêchage. Puis je pense que c'est le modèle qu'on veut sur lequel on veut capitaliser dans la Ligue nationale de hockey. Draft from within, puis raise from within, puis en espérant avoir plusieurs années de succès. Les joueurs qu'on est allé chercher au cours des dernières années sont la preuve que le Canadien doit faire partie potentiellement des meilleures formations. Tu me parlais hors d'onde de tous les joueurs qu'on est allé chercher. C'est pas une science exacte, ça, là, puis ça prend quand même de bonnes personnes avec de bonnes têtes pour évaluer, puis surtout pas se tromper et gaspiller des choix repêchage.
3: Non, effectivement, Nicolas, puis tu sais, oublions pas que les Canadiens ont atteint la finale de la Coupe Stanley en 2021 lors de la pandémie. Puis depuis ce temps-là, Nicolas, on regarde les choix de repêchage qu'ils ont fait.
1: Alain, je peux t'interrompre deux secondes, par exemple? En 21, là, la finale, c'est un flouque.
3: Oh,
1: on va le dire de même. C'est un flouque.
3: Je pense que le but d'Alain Côté était bon aussi, hein? C'est ça, tu penses?
1: Il n'y a plus personne qui voulait jouer dans la bulle. Puis on s'est frayé un chemin tel un saumon se ferait un chemin dans la rivière.
3: Moi, je pense que dans ton arbre familial, tu dois avoir Carey Fraser qui fait partie de la famille à quelque part.
1: Hey, toi, lâche-moi Carey Fraser, toi.
3: Mais pour revenir aux Canadiens ou au repêchage en général, tu sais, Trevor Timmins, il y a quand même... eu certains bons flairs pour les Canadiens. Puis, tu sais, à l'arrivée de Kent Hughes, tu sais, un ancien
1: Un
3: agent joueur
1: agent.
3: qui avait des contacts un petit peu partout, tu sais, on voit que tu sais, quand les Canadiens sont capables d'avoir dans leur alignement les deux gardiens de but qui sont assis sur le banc, Fowler, Daubech. Après ça, quand tu regardes la défensive, puis tu regardes Kevin Goulet, t'sais, Lane Hutson, Nicolas, c'est probablement un des. Moi, le mettre dans les top 10 défenseurs de la Ligue en ce moment. Quand je le regardais jouer dans les séries contre Lightning, je me suis dit, bon, lui, c'est un vrai. C'est un jeune homme-là qui a été pris 62e overall. C'est un vol, là. C'est extraordinaire. T'sais, fait que la défensive, quand tu peux repêcher un Goulet, un Hutson, et Jaden Struble, c'est le troisième. Puis à l'attaque, t'sais, on a un Caulfield, on a Slavkovski, on a Kapanen, on a Demidov. Puis t'sais, j'en oublie là, qui ont été repêchés un petit peu plus tard. Puis l'autre élément, Nicolas, qui est non négligeable, là, c'est regarde les prospects que les Canadiens ont qui s'en viennent. Le Michael Hage, je pense que je vais bien le prononcer, mais Zarlowski, qui a été pris 34e, le Russe qui est après. Bat tous les records de Demidov. Fait que c'est important de bien repêcher, Nicolas. C'est important aussi d'admettre de tes erreurs, mais c'est aussi important, Nicolas, de prendre des chances au repêchage, comme qu'ils ont fait avec Cole Caulfield puis Lane Hutson, puis ça porte des fruits. T'sais, ils ont fait des erreurs également là, en prenant Jesper Kotkaniemi au lieu de Brady Tkachuk.
1: C'est pas une erreur, ça. Ça, c'est un gars qui a voulu jouer aux fins finaux, ça. Ça, là, c'est une organisation ou un individu qui a décidé, moi, je suis plus fin que la gang. Puis m'a voulu le montrer en repêchant le joueur qu'on vient de nommer.
3: Oui, t'as 150% raison. Puis tu sais, quand on est assis à la table de repêchage, puis on dit, faut repêcher le meilleur joueur disponible, mais c'est pas de la fiction. C'est vraiment ça qu'il faut que tu fasses. Puis les Canadiens se sont embarqués dans une affaire où il y avait besoin d'un centre, puis absolument, puis c'était Jesper Kotkaniemi. Ça me fait penser, Nicolas, une petite anecdote des Olympiques de Gatineau quand j'étais avec Ben dans le temps. Où ce qu'on avait besoin de toughness, puis en première ronde, notre choix, je pense que c'était dans les 6 premiers overall ou 5 premiers overall, on avait repêché Travis Stacey. C'était loin de ne pas être le meilleur joueur, mais il amenait du toughness à l'équipe. Puis pour moi, c'est une erreur monumentale dans ces années-là de ne pas avoir pris le meilleur joueur disponible. Mais c'est ça que les Canadiens ont fait, Nicolas, je pense, avec Kotkaniemi, parce que sans l'ombre d'un doute, là, t'sais, Brady Tkachuk, c'est le meilleur joueur de loin. Fait que c'est une erreur qu'ils ont faite. Mais mon point avec le repêchage, c'est important de bien repêcher. C'est important d'élever ses joueurs chez eux. Puis je pense que plus que ça va aller, plus que les Canadiens vont avoir dans leur alignement des joueurs repêchés, des joueurs élevés avec la même culture, le même désir que sont après instaurés ou qui ont instauré depuis 3 ans maintenant. Puis je trouve que c'est un modèle à suivre.
1: Travis Stacey, Benoît m'avait déjà conté qu'il devait l'amener, pratiquement le prendre par la main pour l'amener à l'école, day in, day out, pour faire ceux qui étaient là.
3: Je savais pas que tu étais au courant de ces histoires-là, Nicolas, mais la poignée de porte a rasé de rester dans la main à Travis une journée quand Ben l'a poignée par le bras. Alors, il dit, come with me, on s'en va à l'école. Ouais, c'est ça.
1: Tu parles de Ben. La plus grosse tragédie de Ben Gros, ça aurait été d'avoir eu devant lui John Cooper, right?
3: Ah, écoute, tu sais, John Cooper, Nicolas, d'après moi, c'est encore une classe à part dans la Ligue nationale. Il n'a jamais joué la game, mais il la comprend en tabaslak la game. Il est capable de bien communiquer avec ses joueurs. Il voit clairement les ajustements qui doivent être apportés. Moi, il m'impressionne à chaque fois que je le vois coacher. Il est calme, mais quand il a besoin de dévier l'attention de ses joueurs à lui ou ailleurs, il est capable également. Fait que c'est vraiment un coach hors pair. Puis, tu sais, c'est sûr que Ben, à un moment donné, il a eu la chance d'aller à Tampa comme adjoint. Mais Ben, en étant Ben, il s'est ressenti pogné là pour le restant de sa carrière. Il n'aurait peut-être pas eu sa chance, mais à mieux regarder à l'arrière, je pense que la décision aurait été plus facile s'il avait été avec Cooper. Puis, de là, il s'aurait fait connaître.
1: Aïe, aïe, aïe, des choix qu'on prend, des choix qu'on doit maintenant avoir, peut-être avec regret, on verra bien. Mais hâte de parler avec Ben. En passant, si tu parles avant moi, tu diras que ça me tente de me jaser. Sa réponse avec la Lexus n'a pas été trop sexée, on va le dire demain. On s'en parlera un autre tantôt. Ouais,
3: Ben, il doit être sur une plage à quelque part, fait qu'on ne le dérangera pas pour l'instant.
1: Non, ça, je sais qu'on ne le dérangera pas. Inquiète-toi pas. Hey, salut, monsieur Zim, puis on s'en parle pas plus tard la semaine prochaine. Bon match numéro 1 de cette deuxième ronde.
3: Pardon?
1: Bon match numéro 1 de cette deuxième ronde.
3: Oui, effectivement. Et puis, j'espère que ton dry cleaning il est prêt. Je t'ai vu l'autre jour là, avec un porte-habit et puis il y avait des petits poils orange dessus.
1: Wow! Je suis dressé à une épingle près. Je suis pas mal sexé quand je veux. Mais pas pour l'instant, je me sens cheap aujourd'hui.
3: Non, mais je trouve que ça te fait bien, le vert.
1: Le vert? Green Bay Packers. Salut!
3: Pas mal de premier. OK.
1: Pas mal mieux. Je suis pas mal mieux en bleu des Nordiques. Vous êtes dans le vestiaire, 17h30. Il y a des nouvelles qui s'en viennent avec Mike Flower, Mick Lafleur pour les intimes. Au retour, on poursuivra la présentation Brigitte et Rock Delford. Dans le vestiaire, Rory Gildé de la Charge Amène.
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1: Ici Claude Giroux, vous êtes dans le vestiaire avec Nicolas Saint-Pierre.
2: Si jamais Claude Giroux ne signe pas avec les Sénateurs, est-ce que la place la plus possible après les Sénateurs, ce sont le Canadien de Montréal?
3: Je savais que tu allais dire ça. T'as posé la même question il y a un an ou deux ans, je pense.
2: Ben non, mais...
3: On avait entamé le sujet là-dessus, mais je pense que Claude, là, c'est un...
2: T'es-tu en train de dire que je rêve
3: franco... Non, mais c'est un fier franco-ontarien. Je le vois pas dans l'uniforme des Canadiens.
2: Non, mais écoute-moi bien. Dans le cas où il voit ou il ne voit pas satisfaction dans le plan qu'on lui donne chez les Sénateurs, est-ce que lui, il dit, moi, je veux continuer, mais je veux pas m'éloigner du nid familial qui est, encore une fois, ici à Ottawa? Est-ce que la meilleure option n'est-elle pas d'aller jouer pour le Canadien de Montréal? Une saison dans le même rôle qu'on lui donne ou qu'on veut lui donner avec les Sénateurs d'Ottawa. Je pose la question comme ça. C'est sûr que j'aimerais qu'il reste avec nous autres. C'est sûr.
3: Mais c'est sûr que les Canadiens aussi vont appeler Claude Giroux. Ça, c'est sûr aussi.
2: Voici les nouvelles avec Michael Lafleur.
3: Merci beaucoup, Nico. 17h34, voici vos nouvelles dans le vestiaire. En LNH, les Sénateurs d'Ottawa prolongent le contrat de l'attaquant Stephen Halliday pour 2 saisons supplémentaires. Le jeune joueur empochera 1,075 millions de dollars par saison. Rappelons que Halliday a tout de même disputé 30 matchs dans la LNH en 2025-2026, récoltant 11 points, dont 4 filets. Toujours en LNH, les Hurricanes mènent la série 2-0 dans l'Est grâce à une victoire de 3-2 en prolongation sur les Flyers de Philadelphie. Les Golden Knights surprennent les Ducks en portant 3-1 contre les Ducks d'Anaheim, la série menée 1-0 par Las Vegas. Il y a également un seul match au programme ce soir dans le circuit Bettman. Le Wild du Minnesota affrontera l'Avalanche du Colorado dès 20h, 1-0 la série pour l'Avalanche. En CPL au soccer, l'Atlético Ottawa sera en action ce soir à 19h30 dans le cadre du championnat canadien TELUS. La troupe de Diego Meya affrontera le Toronto FC au BMO Field, une formation de la MLS. En MLB, maintenant au baseball, les Blue Jays de Toronto se sont inclinés hier soir 5-1 sur les Rays de Tampa Bay. Le deuxième match de cette série débutera ce soir dès 18h40. Kevin Gausman sera en monticule pour Toronto avec un rendement de 2-2, faisant face à Drew Rasmussen 2-1 pour Tampa Bay. Et en terminant, Nico, en Ligue frontière, les Titans d'Ottawa poursuivent leur camp préparatoire ce soir affrontant Whelan, une formation de la Ligue canadienne de baseball. La rencontre débute à 18h30 en direct du stade d'Ottawa, un match ouvert au public.
2: Vous êtes un bon gars et merci beaucoup. Une très bonne livraison sur cette bulletin nouvelle.
3: Merci.
2: Michael Lafleur, mesdames, messieurs. Descripteur des matchs du Titan d'Ottawa sur les ondes du 94.5 Unique FM. 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Prochain invité fait partie de la charge d'Ottawa qui se prépare pour leur match numéro 3 dans cette première ronde de série de la LPHF. Rappelons également que les séries se transportent maintenant dans la capitale pour les matchs 3 et 4 qui auront lieu au Centre Canadian Tire qui sont mis aux couleurs justement de la charge d'Ottawa. Elle est membre d'une brigade importante à la ligne bleue recrue et possiblement une membre pour longtemps et qui va faire parler d'elle pour les bonnes raisons avec la charge d'Ottawa. On va rejoindre sans plus tarder la défenseuse Rory Gilday dans le vestiaire. Rory, first of all, I gotta admit that you're probably my favorite player with the charge. So thank you for accepting the invitation. I'm honored to have you on my show.
4: That's very kind. Thank you so much for having me.
2: How would you describe the series so far?
4: I think it's been a battle. I think that would be the word I would use to describe it. I think both teams want to win really bad and it's been super intense, but I love that type of game.
2: That performance on game number 2 was a massive win for you. How would you describe the factors that made the win possible for you?
4: Yeah, you know, I think we, even when things got a little dicey, I don't think we let doubt creep in at all. And, you know, we have confidence in each other from top to bottom. Obviously, Gwen Phillips is our rock back there, and we wouldn't be able to do what we do without her. So I think her unbelievable talent gives us confidence, and I think that's what led us to that win.
2: When you say dicey, do you say that it's getting intense, physical?
4: I think just we maybe weren't playing our best version of hockey for a couple shifts. Maybe it was a little scrambly, but we didn't get worried.
2: But that's the kind of style that you are as a player. You like it when it's scrappy a little bit, when it's a little sandpaper, right?
4: Oh, absolutely. Yes.
2: This massive win at Boston for you, I hope, well, I suppose it gives you the confidence and prepare better this game number three that's going to be, again, massive in front of your crowd.
4: Yes, definitely. I think we're very excited to have split, especially win on the road. That makes us even more excited to play this series in front of our own fans coming up here for two games. So yeah, we're pumped.
2: You have the best of both worlds, physicality, defensively, obviously, but also your offensive side. You have points in both of those games. Tell us why are you so dominant on that aspect of the game, according to you?
4: Well, I like to use my size. I'm naturally pretty big, so I like to use that to my advantage and play physically. That's been a big part of my game for a long time, but also playing with my teammates, who I trust very much, especially my D partner, Rania Salvalainen. I trust her wholeheartedly, so that allows me to play confidently and hopefully produce more offense.
2: Is Rania a great influence for you?
4: Oh, yeah. She's not only a fantastic hockey player who I am lucky enough to learn from every single day we're together, but also she's such an amazing human, and we get along super great. She's super funny, and I'm just lucky.
2: They say that in the playoff, the intensity and the game itself is another ball game. Would you say that you found this other gear that makes you a bigger or better player in the playoffs? Are you in the playoff? Are you parallel to the playoff intensity?
4: I feel like my game has risen to the occasion. I like to think so. I think the season as a whole and the battles and the ups and downs and everything in between has allowed me to play confidently in the playoffs. And at this point, we're just playing. So you get everything you got, and I feel like that's when I'm playing my best hockey.
2: I don't know what was your expectation when you arrived. You're fresh off of college and all that. Do you like how your game has progressed throughout the season and where your game is at this moment?
4: Yeah, you know, I came in with no expectations. You know, you're kind of bottom of the totem pole. You're a rookie. You got to learn your way into this league. And, you know, that's what I tried to go at every single day, was just learn a little bit more and more and more. And yeah, I've been happy with where I've been at, but never satisfied. So I'm trying to keep getting better every day.
2: We were back on the ice today, preparing for the game on Friday. Is there a different energy throughout your team, knowing that you're coming through the great door at CTC? I don't know for you, but like, we saw the image against the Victoire for that game, and the image were awesome. I can only imagine what the feeling can be when you're on the ice and all those people are claiming you. How do you feel from the intern preparing for that important game?
4: Oh, yeah. You know, I think there's a great buzz with our group. You know, we're super excited to be home in front of our fans who, biased or unbiased, we've got the best fans in the league, and they really show up for us, and we use their energy as momentum for us during the game, and we're just super excited.
2: Are you one of the hottest market as far as fan base?
4: I think we have an incredible fan base. I think they're super passionate and dedicated.
2: And I hope it's going to be sold out for that game. They said it was 17,000 tickets already sold. I don't know if you know the information, but you're going to have a sold-out crew. So I hope definitely the show is going to be worth it, and I'm sure it's going to be worth it. And if I ask you a little pointy question preparing for that game, am I wrong saying that one of your challenge for game number three will be to clean a little bit better the crease in front of your goal?
4: I think that's fair to say. I think we definitely do need to help Gwen out more in front of our own net and limit those second opportunities. So the first shots, we've been doing pretty good, but then when it comes to rebounds and stuff, we really gotta do a better job of getting out to the side or taking control of that. So I think you're on the money with that.
2: Can I ask you, what is the impact of having Coach McLeod behind you throughout everything that she went through? How inspiring, how much of a factor is it for you players?
4: Yeah, we're super happy to have her back. You know, hate to see anyone go through anything like that, and we just hope the best for herself and her health and all that. And so it's been great to have her back. She's a key part of our group, and you know, we're now complete with her. So it's been great.
5: We salute her, and we salute Le Charge d'Ottawa, because you guys are giving us our money's worth, and we're sure we're going to have quite a show for game number three. Good luck to you throughout the preparation. Thanks again for accepting our invitation, and I hope we talk soon to you.
4: Sounds great. Thank you so much for having me.
5: Bye-bye. Rory Gilday, mesdames, messieurs, qui nous parlait évidemment de cette série qui se poursuit contre le Fleet de Boston. À Boston, massive win. On parle d'une victoire énorme. C'est un club qui a pu aider et qui a pu certainement compter sur l'apport de Gwyneth Phillips. On a dit également que le jeu de la charge n'était pas top niveau en début de rencontre. On a utilisé le mot « dicey » pour peut-être décrire l'intensité, l'aspect papier sablé de cette série-là. Mais pour elle, Rory Gilday, il n'y en a pas de problème parce que c'est le genre de match qu'elle aime. C'est le genre de joueuse qu'elle aime. Elle fait la paire avec Ronja Savolainen, qui elle-même est une bonne influence pour la suite des choses. Rory Gilday qui dit qu'elle n'avait aucune attente en s'amenant ici en tant que recrue dans la LPHF, mais elle aime quand même la progression de son jeu, où est-ce qu'il est rendu. Mais je suis sûr qu'on sera capable justement d'aller chercher d'autres niveaux de son jeu qui n'est pas à son paroxysme, on s'entend, mais disons qu'elle donne une forte bonne impression à cette première année-là. Exciter l'équipe et elle aussi de pouvoir jouer un match numéro 3 contre, devant une salle comble, leurs partisans qui seront là au Centre Canadian Tire. Alors, on doit s'attendre certainement à un match intense, un match où on devra amener un petit peu plus de détails au niveau du nettoyage devant l'enclave, devant l'embouchure du filet, pardon. Il faudra certainement surveiller ça parce que le Fleet, lors du match numéro 2 en particulier, a été pas mal occupé dans la zone rouge. Également, une équipe inspirée avec le retour de Coach McLeod. On est contente, évidemment, de pouvoir compter sur elle. Une inspiration considérant les challenges dont elle fait face, pas facile. Il y a des hauts et des bas, mais Coach McLeod, qui est toujours là malgré les défis, c'est certainement une belle influence positive et un facteur à ne pas négliger pour la suite des choses. Vous êtes dans le vestiaire, mesdames, messieurs. C'est une présentation Brigitte et Rockland Ford. Content de pouvoir faire partie de votre quotidien. Merci de faire partie du nôtre. Au retour de la pause, on parle de football avec Renaud Bourbonnais.
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5: Retour dans le vestiaire, présentation Brigil et Rockland Ford. La semaine dernière, il y avait le repêchage de la Ligue canadienne de football, le Rouge et Noir qui parlait en premier. On a signé Giordano Vaccaro, le joueur de ligne offensive provenant de l'Université Purdue. On doit poser justement la question à Renaud, que réserve l'avenir au Rouge et Noir, les attentes avec un Drew Brown puis un Ryan Dewady qui, lui, entreprend une première année de son règne. Il est là pour longtemps, je l'espère. On verra bien, mais cette signature-là de Giordano Vaccaro, c'était le bon choix pour toi, pour le Rouge et Noir?
11: Ben, je pense qu'on en avait discuté un petit peu la semaine dernière, là, avant le repêchage. Moi, oui, je crois que c'est le choix que j'aurais fait. Écoute, je ne peux pas dire que j'ai fait une analyse en profondeur de tout le repêchage et que j'ai vu jouer tous ces joueurs, certains avec des équipes obscures, mais Giordano Vaccaro était quand même vu comme étant le joueur de ligne à l'attaque le mieux en vue, un joueur qui joue à l'intérieur de la ligne à l'attaque en plus. Puis je pense qu'avec l'historique des dernières années du Rouge et Noir, non seulement au repêchage, mais juste tout simplement dans les performances qu'on a eues sur le terrain, je pense que c'était une évidence. On a besoin de meilleure profondeur et de plus de talent canadien sur la ligne à l'attaque. Donc, on a adressé ce besoin-là. Pour moi, ce n'était pas une surprise, comme tu as mentionné, sous contrat avec l'équipe. Donc, un bon premier pas pour Ryan Dinwiddie. Tu disais, j'espère qu'il va être là pour longtemps. On lui a donné les moyens d'être là pour longtemps parce que c'est lui qui occupe à peu près tous les jobs.
5: Effectivement. Tes impressions de Ryan Dinwiddie, par exemple, ce serait quoi, a priori?
11: Moi, je t'avoue, ma première surprise que j'ai eue, c'est que j'étais convaincu qu'on allait procéder à un changement de carrière du côté d'Ottawa. Puis finalement, non, on a fait un vote de confiance à Drew Brown complet, alors qu'à la fin de l'année, je pense qu'avec tout ce qu'on a vu au cours des deux dernières années, que ce soit les performances en haut et en bas, que ce soit les blessures qui sont revenues pour Drew Brown, mais aussi des fois les questionnements par rapport à son attitude sur et hors du terrain, on dirait que ça m'a surpris qu'en voulant amorcer une nouvelle ère, disons, qu'on ait voulu l'amorcer ainsi. Ceci étant dit, on le sait que Drew Brown, il en a du talent. Alors peut-être que Dinwiddie s'est dit dans un meilleur cadre, dans un cadre où je suis celui qui organise un peu là, sa vie football, il va être capable de performer. Moi, ça m'a surpris. Ceci étant dit, j'aime le pari qu'il fait de dire, écoute, il n'y en a pas beaucoup des carrières talentueux, il n'y en a pas beaucoup des carrières qui sont capables de jouer dans cette ligue-là. Drew Brown a prouvé, de façon épisodique, mais quand même a prouvé qu'il était capable de tenir tête aux meilleures défenses adverses, qu'il était capable de donner du bon football à une équipe une fois de temps en temps. Est-ce que Dinwiddie peut l'amener à un autre niveau? Lui, c'est le pari qu'il va prendre. Je suis surpris qu'il l'ait pris, mais en même temps, il y a une partie de moi qui est content qu'il l'ait.
5: Donc, d'après ce que tu dis là, je suis sûr que tu vas être en accord avec l'affirmation que je vais t'amener. Si je mets le chapeau d'un partisan pur et dur du Rouge et Noir, considérant qu'on n'a pas fait de changement au poste de corps arrière, est-ce que tu vas comprendre qu'une certaine portion du marché ou une majorité du marché chez les partisans vont être inquiets à la veille de cette nouvelle saison?
11: Oui, ceci étant dit, si on avait amené quelqu'un de nouveau, je pense que ça aurait été un peu la même chose, un gros point d'interrogation pour Ottawa. Faut prendre conscience aussi qu'est-ce qu'il y a sur le marché autour. Est-ce qu'il y a vraiment un carrière de premier plan qui était disponible pour Ottawa? Non. Alors, on s'est dit peut-être tant qu'à tomber sur pire, on va y aller avec quelque chose qu'on connaît. Et comme je l'ai dit tantôt, un gars qu'on sait qu'il a du talent. Et si Drew Brown ne se fait pas une place comme partant, avec la bonne attitude, il va avoir une place comme réserviste quelque part. C'est un joueur qui est capable de jouer. Alors, c'est ce que je dirais.
5: Prédiction pour le mois de... Ben, en fait, pour la prochaine saison, Rowan Jones sera plus un membre des Rams ou des Alouettes, selon toi?
11: Ben, écoute, je lui souhaite avec les Rams. Ce qui a le fun avec cette équipe-là, c'est que l'an dernier, plus souvent qu'autrement, elle utilisait trois ailiers rapprochés sur le terrain en même temps. Je pense que c'était au-dessus de 30% là, des jeux offensifs qui utilisaient ce genre de formation. Ben ça, qu'est-ce que ça veut dire? C'est que tu en as besoin de trois sur le terrain, mais tu en as besoin de... probablement 5 avec toi, certains peut-être, un peut-être en plus sur l'équipe d'entraînement, des ailiers rapprochés. Ça, c'est tandis, est-ce que c'est encore le genre de jeu que les Rams veulent jouer? Parce qu'ils l'ont fait l'an dernier, surtout à partir là, du deuxième tiers de la saison jusqu'à la fin. Ça, c'est tandis, si on regardait les années antérieures avec Sean McVay comme entraîneur, avec Sean McVay comme grand artisan de l'attaque, c'était pas une attaque que les Rams préconisaient. Alors, j'ai hâte de voir dès le camp d'entraînement, qu'est-ce qu'on va nous montrer du côté des Rams? Est-ce qu'on montre le genre d'équipe qui va voir avoir une tonne d'ailiers rapprochés? Et si oui, ben là, la porte va s'ouvrir pour Rowan, absolument. Sinon, écoute, ils vont trouver le moyen de lui trouver du temps de jeu du côté de Montréal. C'est un joueur qui est tellement versatile. Ailier rapproché, c'est une position qui existe plus ou moins là, au football canadien. C'est pas, il y a une équipe qui l'utilise dans la Ligue canadienne, là, c'est les Lions de la Colombie-Britannique avec Jovan Kotoy. Ça, c'est étant dit, un joueur qui peut prendre des jeux comme ailier rapproché, comme, comme receveur à l'intérieur, le slot back qu'on dit en anglais, ou même comme, comme centre arrière. Alors, un joueur polyvalent comme Rowan Jones, on va trouver le moyen de le faire jouer. Ça, c'est en plus des unités spéciales où assurément, il serait une pièce bête. Maîtresse là avec les Alouettes.
5: Si on se tourne vers l'actualité, la Ligue nationale de football, plusieurs attendent la date du 1er juin pour prédire que A.J. Brown sera ailleurs. Plusieurs l'envoient d'ailleurs avec le programme des Patriots. Or, petit tweet ou gazouillis de A.J. Brown lui-même, où il envoie un message directement aux partisans de Philadelphie. Est-ce que ça indique un rapprochement et peut-être une relation un peu plus mielleuse entre les Eagles et A.J. Brown, où je veux en venir? Vois-tu une possibilité où A.J. Brown revient avec les Eagles?
11: Ben, je trouve ça un petit peu bizarre à ce point-ci, surtout que, écoute, relation plus mielleuse, s'il y avait eu un changement d'entraîneur ou un changement de carrière, je te dirais, peut-être qu'il y a des choses qui ont changé chez les Eagles. Dans les faits, s'il y a une équipe qui est bien dans la continuité dans la NFL en ce moment, c'est les Eagles de Philadelphie. Alors, non, moi, je pense pas qu'il y a de rapprochement. A.J. Brown, on le sait, publie toutes sortes de choses sur les médias sociaux. Il va de toutes sortes de réactions dans les médias. Donc, d'une semaine à l'autre, j'ai l'impression qu'on change notre fusil d'épaule des fois parce que il nous dit une chose, il dit son contraire la semaine suivante. La vérité, c'est que je pense qu'on est à un certain point de non-retour. Donc, moi, je m'attends à ce qu'il quitte. Pour les Patriots, comme la rumeur l'a dit, mais du moins qui quitte les Eagles, là, ça c'est sûr.
5: L'équipe la plus dysfonctionnelle probablement de toute la NFL, les Eagles de Philadelphie. Je voyais d'ailleurs une question posée à NFL Network et je veux te la poser également. Quel serait l'impact d'un A.J. Brown pour les Patriots et surtout pour leur jeune carrière?
11: Ben, c'est sûr que c'est un ajout de taille parce que tu regardes les Patriots depuis plusieurs années, puis on peut remonter pratiquement au départ de Rob Gronkowski, de Julian Edelman, etc. Il n'y a pas eu d'excellents receveurs dans ce programme-là. A.J. Brown, en plus, qui est un modèle assez unique au sens où il y a une charpente énorme, il est capable d'aller chercher des ballons à la verticale, mais qui n'est pas lent sur le terrain non plus. Là. Alors, c'est un phénomène physique assez unique. Moi, je pense que ce serait tout un ajout pour les Patriots, pardon. Et je sais qu'on se dit, ben, peut-être est-ce qu'il amènerait le genre de critique qu'il fait avec les Eagles chez les Patriots. La différence, c'est que j'ai l'impression que Drake May est un bien meilleur passeur que Jalen Hurts. Il n'y aurait pas le même nombre d'opportunités là, de critiquer son carrière.
5: On verra bien si on pourra trouver la paire avec M. Drake May et A.J. Brown avec les Patriots. Russell Wilson, qui visitait les installations des Jets la semaine dernière, un duo, avec Geno Smith, c'est possible selon toi?
11: Je vais dire non, malheureusement, pour Russell Wilson. Je pense qu'on est arrivé au bout du rouleau. Écoute, est-ce qu'une équipe va lui donner un rôle de réserviste sous l'appeler en cours de saison, étant donné qu'il y a des blessés? C'est pas impossible. Ceci étant dit, de le voir rebondir ou de se dire « Ah, c'est une option de qualité comme réserviste au cas où mon partant se blesse », je pense pas à ce point-ci pour Russell.
5: Des yeux d'un fan des Bills, mais aussi des yeux d'un pooler, je te pose la question suivante. Considérant que Joe Brady, le nouveau coach des Bills, a dit la meilleure nouvelle pour Keon Coleman, c'est que Joe Brady est maintenant son entraîneur. Keon Coleman est-il un joueur que tu surveilles cette année au niveau de la relance d'une carrière?
11: Oui, en début de saison particulièrement, parce que j'ai l'impression qu'avec les quelques ajouts qu'on a fait, le DJ Moore notamment, qui va s'en venir du côté de Buffalo, si ça ne fonctionne pas rapidement, si Keon Coleman échappe des passes, si Keon Coleman n'est pas capable de se démarquer de ses couvreurs comme c'est le cas depuis le début de sa carrière, rapidement, on va passer à autre chose, j'ai l'impression, du côté de Buffalo. C'est bien beau dire que c'est un choix de deuxième ronde, mais quand ça ne fonctionne pas la première fois, quand ça ne fonctionne pas la deuxième fois, à un certain point, ces gars-là n'ont pas neuf vies, comme on dit.
5: Ouais.
11: Alors oui, je vais le surveiller en début de saison, mais j'ai l'impression qu'on va avoir des réponses assez rapidement là, dans son cas.
5: Keon Coleman à surveiller. DeAndre Hopkins, le vétéran, qui manifeste ses intentions, il voudrait s'aligner avec les Bengals. Est-ce la solution miracle pour l'offensive des Bengals et pour aider un certain Joe Burrow?
11: Ben non, évidemment que non. Il ne joue pas en défense, donc c'est pas la solution pour les Bengals.
5: J'ai dit la défense, j'ai dit l'offense, pardon.
11: Non, mais c'est moi qui dis. Il ne joue pas en défense, alors ce ne sera pas la solution pour les Bengals. Des receveurs, ils en ont. Une attaque qui performe, ben quoi qu'au sol, pas tant que ça, mais quand même, c'est pas DeAndre Hopkins qui va venir aider. Écoute, je lui souhaite parce qu'il va jouer avec, il jouerait avec Joe Burrow, qui est tout un passeur, qui est tout un corps arrière. Ceci étant dit, pour moi, ça changera absolument rien dans mon évaluation de cette équipe-là en vue de la prochaine saison.
5: Est-ce que c'est l'année où on make or break Joe Burrow?
11: Qu'est-ce que tu veux dire?
5: Ben, make or break dans le sens qu'on voit Joe Burrow gros depuis sa présence au Super Bowl. Il fait partie du top, watch out, la bague bientôt. Ou c'est une année où on va se rendre compte que peut-être Joe Burrow est plus ordinaire qu'on le pensait?
11: Non, je pense qu'il est vraiment extraordinaire. Je pense que c'est vraiment un des top 5, un des top carrières de toute la NFL. Le problème depuis des années, pour moi, ça reste le même. La défense des Bengals, elle n'est pas bonne. On a donné des montants énormes à des receveurs de passe. Jamar Chase, c'est plus de 40 millions de dollars par année. Je l'adore. C'est peut-être le meilleur receveur de la NFL quand il est en santé. Mais le problème, c'est qu'on n'a pas construit de défense et on n'a pas construit de ligne à l'attaque depuis des années. Moi, au contraire, je pense que le problème, ce sont les Bengals et non pas Joe Burrow, là, du côté de Cincinnati.
5: La pression sur la direction. On verra bien ce qui va se passer durant cette saison qui approche à grands pas. Les joueurs vont s'amener à partir du mois de août. J'ai hâte de voir le résultat de tout ça. Et en passant, ben, les camps d'entraînement pour la Ligue canadienne de football, c'est débuté, évidemment. On s'en parle pas plus tard que la semaine prochaine. Gros merci à toi. Toujours apprécié. Et on se dit à bientôt, mon ami.
11: Salut, Nick.
5: Renaud Bourbonnet, mesdames, messieurs, RDS, RDS.ca, un des experts de la grande équipe au niveau du football. 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Dans le vestiaire, présentation Brigitte et Rockton Ford, deux gros segments qui s'amènent dans quelques instants. On parlera avec Pierre Letendre plus tard à l'émission. Mais tout d'abord, où est-ce qu'on s'en va? On s'en va parler avec Julien Paquette du quotidien Le Droit. Lui aussi sur le terrain. Il va nous parler, entre autres, du match du championnat canadien ce soir, Toronto FC qui accueille l'Atlético d'Ottawa.
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1: Une présentation Brigitte et Rockland Ford dans le vestiaire qui se poursuit avec Julien Paquette du quotidien Le Droit. La charge contre le Fleet, match numéro 3, ça se passe ce vendredi. On a parlé tout à l'heure avec Rory Gilday qui semble fin prête, mais il semble y avoir, un petit quelque chose de spécial pour ce match numéro 3 qui aura une saveur bien différente considérant l'endroit où ça va être présenté, là.
2: Oui, c'est ça. Ça va être joué au Centre canadien Tire à Canada. C'est l'amphithéâtre des sénateurs. Puis ce qu'on a remarqué dans le dernier jour, ou hier, en fait, qu'on a appris, c'est que le logo de la charge va être au centre de la patinoire.
1: Tout à fait.
2: Donc, clairement, on déroule le tapis rouge à la charge pour que l'équipe se sente chez elle dans ce nouvel environnement-là. Parce que c'était, si on regarde le match qui a été joué le mois dernier contre la Victoire de Montréal, bien, c'était pratiquement un match à l'étranger pour la charge. On changeait d'amphithéâtre, on déménageait notre équipement pour une journée seulement, finalement. Là. Alors là, ouais. Ils vont avoir la chance de s'entraîner sur cette patinoire-là, se familiariser avec les lieux, puis se sentir à la maison, finalement.
1: D'ailleurs, j'ai l'impression que n'est-ce pas là un signe de cette confirmation de la symbiose entre les deux entités, la charge qui va travailler main dans la main avec les sénateurs là, dans un avenir rapproché ou tout simplement dans l'immédiat? Là.
2: Ben écoute, c'est pas fait encore, c'est pas confirmé, mais tu sais, la vice-présidente de la Ligue a dit en entrevue il y a quelques semaines de cela, peut-être un mois et demi, que les discussions allaient bon train avec les sénateurs, qu'on sentait un bel accueil de cette équipe-là, une belle collaboration. Donc,
1: ouais.
2: c'est pas confirmé, mais je pense que c'est écrit dans le ciel qu'à tout le moins l'année prochaine, le Centre canadien Tire, ça va être la maison aussi pour la charge en plus des sénateurs et les Black Bears.
1: C'est la suite logique des choses, parce que même si c'est encore une fois pas l'endroit prédestiné, les signes sont évidents que la Ligue maintenant est passée outre des petits arénas de 5-6 000 places. On est en droit de s'attendre à de grosses foules. Maintenant, on veut les accueillir, puis ça prend des amphithéâtres dignes de ce nom, dont les amphithéâtres Ligue nationale de hockey.
2: Ah oui, non, la Ligue a de très grandes ambitions, puis c'est assez clair qu'elle est passée à autre chose pour ce qui est d'Ottawa.
1: Go, charge, go. Parlons de l'Atlético contre le Toronto FC. On aurait aimé que l'Atlético se présente dans cette tranche du championnat canadien dans d'autres circonstances. Force est d'admettre qu'on est loin de l'année passée. 1-1-3 pour débuter cette saison qui est assez houleuse à ce niveau-là. Comment tu évalues la situation ou comment tu décrirais la situation de l'Atlético et tes attentes pour un match comme ce soir?
2: Les attentes sont... Écoute,
1: modeste.
2: Je vois ça comme... c'est surtout pour les plus jeunes joueurs. Je pense que c'est une belle opportunité de se faire valoir quelqu'un comme Noah Batney, Loïc Cloutier, de montrer qu'est-ce qu'ils sont capables de faire contre la compétition de la MLS. Est-ce que je m'attends nécessairement à une victoire? Non. On l'a vu. Nashville SC, c'est la meilleure équipe de la MLS. Donc, il y a peut-être un gap entre eux autres puis le Toronto FC. Mais est-ce que Nashville a donné une moyenne rince à l'Atlético en début de saison dans la Coupe des champions de la CONCACAF? L'Atlético, il y a des signes encourageants malgré les résultats un peu décevants jusqu'à maintenant cette saison. Ils ont eu la première demi contre l'Inter Toronto la semaine dernière, c'est quand même bien passé. Il y a eu des bons moments, des bons flashs, mais on s'est écroulé, on s'est complètement écroulé. On a carrément donné 2, si ce n'est pas 3 buts à Toronto en deuxième demi. Là, je veux dire, il y a des bévues assez monumentales. Il y a Loïc Cloutier qui a essayé de dégager un ballon puis l'a envoyé directement dans le but. Il y a Batney qui a essayé de se défaire d'un attaquant de l'autre côté qui mettait de la pression puis qui a perdu pied, qui a trébuché carrément. Il a glissé. Le ballon était libre dans la zone de réparation. Donc, mais en première demi, ça se passait bien. Fait il reste encore du travail à faire pour percer les défensives adverses qui voient venir l'Atlético pas mal plus que l'année dernière en début de saison.
1: C'est parce que là, le message de l'entraîneur Diego Meya, à qui je posais la question la semaine dernière, à savoir où est-ce que on est-tu encore dans le laboratoire, on est-tu encore en train de faire des essais-erreurs, puis il essayait de me convaincre que le club, il était convaincu que les joueurs qui étaient là étaient les bons pour remplacer et d'y aller dans la continuité. Mais là, je veux dire, en tout cas, s'il fallait qu'il y ait un autre résultat ordinaire ce soir, bien là, on ne pourra pas avoir le même narratif, parce que tant qu'à moi, il va avoir l'air d'un gars qui est un peu comme le rôle d'un vendeur de chars usagé. Il va falloir qu'il change son narratif si jamais on a une soirée ordinaire ce soir.
2: Ben, je me fierais pas nécessairement sur le match de ce soir pour tirer des conclusions, puis je serais prêt à leur donner encore quelques semaines avant de vraiment sonner l'alarme. Il y a une chimie qui doit s'installer entre les joueurs qui sont là.
1: Oui, c'est ça.
2: Julien...
1: J'ai le plus grand respect pour Diego Meya. J'adore le gérant et tout ça. Là. Mais...
2: Non, mais moi, je te donne mon point de vue par rapport à ça. Je pense qu'il y a une chimie à se développer. Il y a l'élément aussi de surprise qu'ils n'ont plus cette année en début de saison par rapport à l'année passée. Les équipes les voient venir. Il l'a mentionné aussi dans le même point de presse, Diego Meya, que les équipes jouent un football très conservateur contre eux, un soccer très conservateur. On prend pas trop de chance. On les attend en grand nombre quand ils sont en possession du ballon près de leur filet. Fait qu'il faut trouver des manières de percer ces défensives-là. Donc, il y a une chimie qui doit s'installer, il y a des solutions à trouver. Mais bon, puis c'est certain que ces joueurs-là, aussi talentueux qu'ils sont, peuvent être. C'est certain que c'est pas du calibre de Sam Salter puis de David Rodriguez qu'on avait l'année dernière.
1: De grosses pointures qu'on n'a pas remplacées malheureusement.
2: C'est ça, on a perdu des grosses pointures, mais je pense encore qu'il y a du potentiel. Il faut juste leur donner un petit peu de temps là, pour voir si ce potentiel-là peut se concrétiser.
1: L'Atlético Ottawa contre Toronto FC, penchant féminin, la Northern Super League, les Rapides d'Ottawa ouvraient leur saison. Victoire de 5-2 contre Calgary. Kara Mellenhorst, qui, elle, est une Franco d'Ottawa, qui a marqué dans cette rencontre. On peut-tu parler, si tu étais là, justement, de l'ambiance des Rapides puis de la place qu'elles prennent petit à petit sur l'échiquier, là?
2: Je n'étais malheureusement pas là pour ce match-là. J'ai pas pu me libérer. C'est bon, longue histoire, mais tu sais, je ne peux pas témoigner de l'ambiance qu'il y avait au stade pour ce match-là, mais c'est intéressant de voir ce produit-là se développer. Je pense qu'ils ont grandement profité du momentum qui a été lancé avec les succès, entre autres, de la LPH.

0: personnes présentes à tous les matchs. Il y a encore du travail à faire de ce côté-là pour développer le marché, développer la base de partisans, l'agrandir un peu, mais c'est aussi la difficulté du soccer en général par rapport au hockey. On le voit, l'Atlético versus les Sénateurs ou même des équipes de hockey junior, c'est pas tout à fait la même chose.
1: Mais je vais t'avouer que même si mes attentes envers des ligues comme celle-là qui émergent, comme ça, ne sont pas très élevées, je vais quand même me réjouir en tant que résident d'Ottawa puis en tant que résident de la région, c'est que tellement d'années, Julien, on s'est fait dire qu'on était juste un petit marché, puis ben cute, puis rien de majeur. Mais je reviens initialement à ce qu'on disait lundi. Vendredi, là, dans deux événements qui vont être présentés n'impliquant pas le Rouge et Noir et les Sénateurs d'Ottawa, vous allez avoir deux événements à guichet fermé le même soir. Vous avez un club, le Rapide, pour la Ligue féminine, qui prend sa place, même si c'est quand même pas énorme, puis c'est pas... c'est quand même, ça demeure petit si on se compare, mais on a quand même une base. Moi, je me réjouis parce que l'offre sportive, Julien, n'a jamais été aussi grande. Puis on semble voir que chacune des entités prend sa place. Ça, c'est réjouissant pour l'amateur de sport, là.
0: Écoute, si t'es un fan de sport à Ottawa, t'es tellement bien servi. T'as pas besoin de te casser la tête trop puis trop planifier à l'avance. Si c'est une fin de semaine, t'es là puis tu te dis, hey, j'ai rien à faire ce soir, j'ai rien à faire en fin de semaine, ce serait le fun d'aller voir un match. Tu n'as même pas besoin de te poser la question, de te dire, hey, il faut absolument que ce soit. Si tu as l'esprit ouvert et tu veux. Par rapport à quel sport tu vas aller voir, tu peux te dire, ah, je vais regarder. Bon, ben, les Blackjacks au basketball jouent à telle heure, le Rouge et Noir jouent tel soir. Il y a presque toujours des matchs. Les Titans jouent pas mal de matchs aussi, fait que ça, c'est quand même assez. C'est quand même assez accessible, facile de trouver un moment pour y aller. Il y a du soccer, il y a de tout, un peu tout le temps. Fait que c'est vraiment une belle période pour être un amateur de sport à Ottawa. Tu as tout à fait raison. Puis d'une façon différente, tous ces produits-là, c'est des bons produits, c'est des produits excitants. Puis ça donne des bons spectacles.
1: Bon, je m'en voudrais de ne pas saluer les Blackjacks dans la CEBL qui débutent incessamment dans la Ligue canadienne de basketball élite. On le lit quotidiennement dans le quotidien Le Droit. On a la chance de lui jaser une fois la semaine avec nous autres. Julien, excellente fin de soirée. Bon match en fin de semaine. Que tu ailles voir la charge ou les Titans. On se dit à la semaine prochaine.
0: Salut, Nico.
1: Julien Paquette termine cette portion de l'émission. Vous êtes dans le vestiaire. Présentation Brigitte et Rockland Ford. On a un gars qui, écoutez, ça fait longtemps qu'on ne l'a pas vu, est allé de l'autre côté de la planète pour aller visiter le Japon. Mais là, maintenant, il est de retour et il sera au match de la charge cette fin de semaine pour les matchs 3 et 5. Pierre Letendre, viens nous dire un petit coucou. Restez là dans le vestiaire.
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1: Bienvenue dans le vestiaire avec Nicolas Saint-Pierre.
2: On va lui dire arigato, mesdames, messieurs. Il était au Japon et il est de retour. Il sera au match de la charge, Pierre Le Tendre. Arigato, Mr. Roboto. Non.
3: Donc, merci beaucoup. Juste à mentionner, justement, au Japon, la seule photo qu'on voit, mais pas la, une autre photo qu'on voit, mais Otani, il est tout partout dans les annonces. À Tokyo, c'est quasiment impossible de ne pas le voir. Je pense qu'il y en a sur tous les coins de rue. Mais on a vu aussi Okamoto.
2: Ben, j'allais dire, attention, Okamoto, tu risques d'en entendre parler au Japon. Il est assez bon avec les Jays, tabarnouche. Watch out!
3: C'est justement, on en parle au Japon parce qu'on sait qu'il est à Toronto. Tu sais qu'au Japon, on respecte beaucoup les Canadiens. Alors,
2: Es-tu sérieux? Ouais, on aime beaucoup les Canadiens?
3: Oui, on aime beaucoup les Canadiens. Fait que c'est certain qu'on a beaucoup de respect parce que notre premier ministre a fait des belles visites récemment.
2: Ben oui, c'est vrai, ça. Il a fait des belles visites. Il a même parlé en japonais avec la première ministre. Qui d'ailleurs, est-ce que je me trompe en disant que la première ministre du Japon joue du drum? Ça pourrait être quelque chose qu'on va se vérifier, mais j'ai cru entendre que la première ministre du Japon joue de la batterie.
3: Ah oui?
2: Oui, ça se pourrait. Mais ben là, écoute, là, oui. Je régresse parce qu'il faudrait parler certainement de ce qui va se passer ce vendredi. Pierre, ton niveau d'excitation, où est-ce qu'il se situe à la veille de ce match numéro 3 de la charge contre le Fleet de Boston? Rory Gilday nous l'a confirmé, il y a de l'intensité, il y a du papier sablé, puis watch out, devant une salle comble, la charge va vouloir donner le spectacle. Toi, en tant que partisan, d'observateur, comment t'es excité à la veille de ce match-là?
3: Ben, disons que moi, j'étais un petit peu nerveux là, quand on a regardé les parties qu'on jouait à Boston. Sa première partie, ça n'a pas bien paru. Puis justement, nos deux défenseurs qu'on aime bien, Gilday, puis
2: Savolainen,
3: ont été moins deux tous les deux, puis ont causé un peu les buts. Mais il faut penser que c'était très physique, puis... Qu'est-ce qui est arrivé aussi, c'est juste le fait qu'il y a eu 11 punitions. On dirait que les arbitres étaient prêts à établir. On sait qu'aussi, il y a eu une blessure à IW Hughes. Alors, je pense que cette partie-là, on dirait que Ottawa n'était pas dedans. Mais si on regarde les améliorations dans la partie numéro 2, c'est de bon augure. On a amélioré plusieurs choses. D'abord, sur les mises au jeu. 36 % à 51 %. Alors, on perdait les mises au jeu dans la première partie. Mais dans la deuxième partie, on était pas mal égal. Si on regarde les punitions, le 5 contre 5, c'était très bien. Les buts n'ont pas été comptés en avantage numérique, mais il y en a eu simplement 5 avantages numériques, 3 pour Ottawa puis 2 pour Boston. Mais bon, à ce moment-là, on revient à Ottawa, puis comme tu as mentionné, on devrait avoir une grosse foule. On n'a pas été capable de confirmer le nombre de billets vendus, mais quand on regarde le site, on a un gros numéro. Je veux juste mentionner quelque chose qui m'a étonné, c'est qu'on disait à Boston qu'il y avait une grosse foule. Mais la première partie, il y avait 4285 fans, puis la deuxième partie, Il y avait simplement 6017 fans sur une capacité de 5800. Alors, qu'est-ce que ça nous dit, ça? T'sais, je veux dire, c'est bien beau d'avoir une équipe à Boston, là, mais il y a d'autres équipes qui ont eu beaucoup de succès. Si on regarde à Montréal, c'est certain qu'il va y avoir 10 000 personnes. T'sais, je veux dire, le prochain match, c'est ce soir, puis j'ai eu la chance de le voir. Puis je vais te dire, je pense que Montréal sont un petit peu en trouble. Si ça n'aurait pas été de Stacy avec 3 buts, je pense que Minnesota aurait gagné la partie avec un meilleur score. Puis la deuxième partie à Montréal ce soir, est-ce qu'ils vont regretter de ne pas avoir choisi Ottawa? Parce qu'on sait que l'an passé, ils ont choisi Ottawa. Et on se posait la question, à la victoire contre Toronto, tous les médias, on disait, ben là, est-ce que Montréal va choisir Ottawa? Et bien non, là, 24 heures plus tard, on a appris que c'était non. Puis, donc, disons que si Montréal perd ce soir, parce que ça aurait été bon, on aimerait ça qu'ils gagnent, puis qu'on pourrait jouer contre eux autres, excellent qu'on ait une victoire.
2: Oh. Mais, écoute, ça on ne se plaindra pas. C'est, peu importe qui on affronte en finale, on ne se plaindra pas de l'adversaire.
3: Non, je suis d'accord, mais tu me demandes comment je me sens pour la partie. Moi, je me sens très positif, la raison. C'est parce que qu'on ait 10 000 personnes, qu'on ait 15 000 personnes à Ottawa, ça va brasser. Puis je pense que l'équipe est tellement émotionnelle avec les spectateurs. Parce qu'on sait qu'à Ottawa, on a la meilleure foule de la Ligue. Peu importe ce qu'on dit, c'est à Ottawa qu'on a la meilleure foule parce qu'on a le type de fans, de spectateurs qui sont réellement différents.
2: On a le meilleur mix. On a le meilleur mix de fans de toute la Ligue. Je ne veux pas t'interrompre, mais je vais le faire pareil. Je m'excuse, Pierre. Parce que hors d'onde, plutôt aujourd'hui, tu parlais de l'utilisation de Ronja Sovalainen, puis tu disais que, étant donné son potentiel, tu trouvais que c'était un peu... pas un gaspille, mais tu la verrais plus sur une première vague d'attaque massive que sur la deuxième sur laquelle il se trouve. Tu trouvais finalement qu'on n'exploitait pas assez son talent. C'est quelque chose que tu surveilles, ça, pour les prochains matchs?
3: Bien, moi, j'aimerais ça voir ça. Je souhaite beaucoup qu'elle lance plus parce qu'elle a une très bonne lancée. Disons qu'elle a le meilleur lancé de l'équipe de ce côté-là.
2: Ouais.
3: Elle l'a prouvé. Je pense qu'elle a compté 3-4 buts cette année. Puis les buts qu'elle a comptés, c'est des lancés de la ligne bleue. C'est pas. Puis elle est très offensive. Puis c'est une telle belle paire avec Rory Gueldé. Je sais que tu la préfères. Moi, évidemment, j'aime bien Ronja. Sovalainen, depuis le début, moi, je trouve qu'elle est... Puis elle est physique, elle est tellement grande, elle demande beaucoup de respect. Puis je trouve qu'elle bouge très bien la rondelle. Puis je pense qu'on peut apprendre pour ça. Puis je pense que c'est ça que Rick Gildy disait. Puis Gildy a fait du progrès. Je suis d'accord avec ça. Alors, ça fait une bonne paire. Puis, tu sais, je veux dire, possiblement, on a d'autres faiblesses à la défense. Puis je pense que des affaires, il faut qu'on corrige. Il faut bloquer le devant du filet.
2: Garantie.
3: Trop d'occasions.
2: Garantie.
3: Puis on a vu ça dans les deux jeux. Disons qu'on a eu de la discipline. Puis je veux qu'on continue. J'aimerais ça qu'on ait plus de lancers parce qu'on a toujours moins de lancers que l'autre équipe. Alors que certaines fois, on a des bonnes occasions. Puis évidemment, j'aimerais bien évidemment que Ronja soit capable d'améliorer les sorties de zone encore. Quand il faut sortir la rondelle, sortons la rondelle parce qu'on ne doit pas donner de chance à Boston parce qu'ils sont rapides et ils ont une très grosse ligne.
2: Ouais, le breakout, le jeu de relance, ouais. Le breakout, la transition sont importants. Jocelyne Larocque, la bonne vieille Jocelyne Larocque avec deux passes dans le dernier match à part de ça. Il y en a encore qui disent nage avancé. Puis des fois, on lève souvent le nez sur des athlètes qui ont plus de millage que d'autres. Mais on doit admettre qu'il n'y a rien qui peut battre l'expérience. Puis Jocelyne Larocque, day in, day out, trouve toujours une façon. Les deux buts qu'elle a marqués, encore une fois, reconnaissons qu'elle a encore son mot à dire dans cette ligue-là. Là.
3: Non, il n'y a aucun doute. Puis moi, je te l'ai dit, comparé à l'an dernier, elle a amélioré sa vitesse. Puis elle a une très belle vision, puis elle fait des bons gestes. C'est sûr qu'on a trois défenseuses qui sont vraiment bonnes ici. Tu sais, je veux dire, les autres ont beaucoup à apprendre, c'est certain. On va peut-être s'améliorer cette année. Mais à la fin de la journée, il ne faut pas t'oublier aussi Brianne Jenner, qui est la capitaine. Tu le vois quand elle est sur la glace avec... Avec sa ligne, il n'y a aucun doute qu'elles sont dangereuses. Offensivement, c'est les personnes qu'on doit compter dessus. Mais quand on voit qu'il y a d'autres joueurs comme Riva qui a compté, puis Gabby Hughes, un filet des arbres, ben, on regarde ça puis on dit qu'il y a réellement là, du leadership de la capitaine. Quand elle embarque sur la patinoire, on a beaucoup de respect pour elle. Puis elle travaille tellement fort. Puis elle a de la rapidité. Elle aussi, elle n'est pas jeune. Alors, non, tu, non. Parles de, Tu parles de Lalonde et tu parles de Brian Jenner.
2: On invite les gens à s'approprier des billets, les peu qui restent, pour le match 3 et 4. Deux matchs présentés au Centre Canadien Tire d'Ottawa. C'est les séries, évidemment, de la LPHF entre la Charge et le Fleet qui se poursuit et qui se transporte dans la capitale. Pierre, bon match en fin de semaine. Sérieusement, plaisant de te retrouver.
3: Oui, oui, je peux te mentionner, là, les billets sont simplement 32,50 $. Alors, c'est pas la fin du monde. Allez encourager.
2: Des pinottes. Des pinottes. On se laisse là-dessus, on se reparle la semaine prochaine. Salut. Sayonara. Sayonara. Pierre Letard, mesdames, messieurs, c'est pas-tu beautiful, ça? Oui, la charge, puis pour les Titans, bien, meilleure chance la prochaine fois parce que c'est sold out. Mais il y a le match de samedi où il reste des billets.
4: Dimanche.
2: Sold out également pour le match de la fête des mères, en passant comme ça.
4: Ah ouais?
2: Oui, bien, c'est ce que ça indique sur le site.
4: OK.
2: Alors, il y a des gens qui ont eu une bonne idée. Mais la grosse fin de semaine, là, moi, ce que j'aime, c'est le match. On débute contre les Capitals de
4: ben
2: Québec.
4: Oui.
2: Les Capitals de Québec.
4: Mais ça faisait longtemps qu'on voulait en faire mention sur le fait que c'est la plus grande rivalité dans la division Nord de la Ligue Frontière. Et c'est aussi un champion entier de la Ligue Frontière. Tu devais affronter ça comme début de saison parce que les Titans commençaient tout le temps à l'étranger. Puis c'est, ça
2: puis
4: faisait...
2: on devrait organiser des voyages à Québec. Les matchs, on va jouer quoi, une ou deux fois à Québec cette année?
4: Ben là, c'est deux séries, trois matchs à Québec toujours. Donc, on a deux séries qu'on joue à Québec,
2: imagine
4: deux
2: un
4: séries
2: beau
4: à
2: voyage cet été, tu t'en vas, tu fais Québec, t'en vas à Trois-Rivières. Hey, c'est-tu pas le fun, ça? Tu pourrais faire une semaine au complet, un pèlerinage de baseball. Tabarnouche. Mettez-moi ouvert, mesdames, messieurs, on va en faire, nous autres, des idées comme ça. Tabarnouche. Content de vous voir à part de ça. Toujours apprécié vos commentaires. Super plaisant. Qui l'emporte dans le tirage au sort ce soir?
4: Ce soir, moi, j'espère que ce sera les Canucks.
2: Ouais, à 18,5%. On va leur donner la meilleure des chances. Tac à tanker. On va vous donner. Ah ouais, let's go. Vos sacrifices doivent être récompensés.
4: Puis, j'espère pour les Leafs qu'ils auront un choix. Au moins. Je l'espère pour la nouvelle direction, la nouvelle équipe là, qui sera là. Là.
2: Ça
4: sinon,
2: serait
4: ça serait bout de la.
2: De la chenoute. ce soir, seulement un match Ligue nationale de hockey, Colorado contre Wild.
4: Dit que l'Avalanche l'emporte 2-0 Colorado. Colorado en business. Là. 9-6 le dernier match. 9-6.
2: Ah,
4: je pense pas que ça va être offensif ce soir.
2: Merci à Brigitte, merci à Rockland Ford, merci à Mick, merci à Damien. Mon nom est Nicolas Saint-Pierre, prudent sur les routes. Demain, on fait ça 16h30. Salut tout le monde!
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